0: Anna Borges, bienvenue au micro de Un air de famille.
1: Bonjour.
0: Merci pour votre présence régulière. Je rappelle que vous êtes formatrice à l'accompagnement et surtout à la transmission auprès des enfants, que vous animez régulièrement des séminaires et des ateliers sur ce sujet-là. Lors de notre dernière chronique, vous nous avez parlé de la transmission de valeurs auprès des enfants et notamment des valeurs qui peuvent être portées par la spiritualité. Qu'est-ce qu'il y a à en dire de cette transmission de valeurs spirituelles aux enfants ?
1: Si on rentre dans ces notions de valeurs spirituelles, on doit prendre conscience à un moment donné que l'être humain n'est pas qu'un être qui mange, qui boit, qui vit d'une manière très fonctionnelle. La spiritualité nous montre un monde qui est beaucoup plus profond, qui résonne avec les sens, qui résonne avec l'écoute, avec des dynamiques qui nous ouvrent à l'autre d'une manière très différente que ce dont on a l'habitude au quotidien.
0: Et est-ce que un enfant est sensible à la spiritualité ? Est-ce qu'il est déjà ouvert à la spiritualité ? Ou est-ce que c'est vraiment quelque chose que l'on doit apprendre à l'enfant ?
1: Votre question est très intéressante parce qu'on rentre dans cette impression qu'on doit transmettre à l'enfant des techniques. Voilà. Alors, je ne dis pas que des techniques ne sont pas importantes. Pour autant, je crois que l'être humain porte en lui-même une façon d'être et très jeune. On le voit avec le tout petit, le nourrisson, combien il peut être alors qu'il est presque encore aveugle, hein, qu'il n'a pas sa vue très aboutie encore, combien il peut être sensible à son environnement.
0: Si petit.
1: Si petit. Combien il peut être sensible au stress, par exemple. Et aujourd'hui, notamment, beaucoup de recherches ont été faites et de découvertes ont été faites sur ces domaines-là qui touchent à la psychologie, à la neurologie, qui sont possibles grâce à l'imagerie cérébrale où on détecte
0: des connexions dans le cerveau,
1: ouais. Exactement. Et on a pu se rendre compte que, par exemple, le tout petit, le nourrisson, bien sûr, il vivait par la nécessité du manger et du boire, mais qu'il vivait surtout par la notion de relation. Un nourrisson, le premier contact dont il a besoin, c'est le contact visuel avec quelqu'un, avec un regard bienveillant. C'est assez étonnant parce qu'on a l'impression que c'est juste un petit tube digestif qu'on a là. Un être qui est appelé à devenir adulte, alors c'est déjà un être entier. Et que ces dimensions relationnelles, et on parlait des valeurs en lien avec la relation à l'autre, à soi, sont déjà inscrites en lui et sont primordiales pour son vécu et son bien-être.
0: Donc ça veut dire qu'un petit enfant, aussi petit soit-il, nourrisson, vous nous avez dit, est déjà dans un état d'éveil à la spiritualité, ouais. Et que donc les valeurs peuvent déjà se transmettre à ce moment-là ?
1: Mais oui. Oui, parce que malheureusement, quand on parle de spiritualité, eh bien, on a souvent limité cela à des transmissions de données intellectuelles, de savoir, connaître les doctrines, connaître Dieu, connaître les qualités divines, et les histoires de la Bible ou des histoires liées à notre éducation religieuse, les fêtes chrétiennes ou les fêtes autres, voilà. Or, la spiritualité est bien, bien au-delà. Elle est dans ce qui en moi me porte à la rencontre de l'autre. Voilà. Et pour moi, tout cela, l'enfant l'a beaucoup plus inscrit parce qu'il n'est pas encore parasité par tout ce qui empêche et étouffe cette capacité à la relation.
0: Donc finalement, cette spiritualité chez un enfant nous oblige peut-être, nous, adultes ou parents, à revoir notre positionnement par rapport à cet être que l'on pourrait vouloir modeler nous-mêmes de nos propres mains.
1: Oui, je crois que ce qui est intéressant, c'est que quand on prend conscience que le tout petit, alors on parlait des nourrissons, mais du jeune enfant, hein, 0-2 ans, 2-3 ans, qui souvent est pour nous un enfant mignon, eh bien, prendre conscience qu'il est déjà porteur en lui de choses très riches, de vécus très réels, à prendre vraiment au sérieux, eh bien, va me placer en tant qu'adulte, en tant que transmetteur, dans une dynamique beaucoup plus humble, beaucoup plus modeste, et quelque part, je vais peut-être l'aider à grandir, à développer cela, à le maintenir en vie, mais il va m'apprendre aussi à l'écouter davantage.
0: À Nabors, nous aurons l'occasion de revenir sur ce sujet et de le développer encore lors d'une prochaine chronique. Merci beaucoup, à bientôt. Au revoir.
1: Au revoir. 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
2: Nous commençons avec une réflexion témoignage sur la thématique du jour. Amandine, qu'est-ce que tu nous as préparé aujourd'hui? J'espère un truc palpitant.
3: Tu mets la pression là, palpitant, non peut-être pas. Plutôt une aventure banale du quotidien, mais tu sais, un peu métaphorique comme ça.
4: Très bien.
3: Alors, je vous explique. Il y a quelques temps, Brie et moi, donc en parlant de Brie, vous salue bien. Et c'est mon mari, pour ceux qui ne le connaissent pas, il revient parmi nous normalement le mois prochain.
2: Trop bien, salut Brian.
3: Alors, tous les deux, on a acheté des pantalons. On a recherché un moment pour trouver des pantalons, tu sais, éthiques, qui respectent l'humain, l'environnement, tout ça. Et puis dans lesquels on se sent bien, on se sent beau. Enfin, je vais pas tout décrire comment on se sent beau dans un pantalon, mais vous avez compris. On les reçoit, ils sont top, et puis pas de chance. Après quelques temps, gros trou dans le jeans de Brie, problème de couture dans le mien. Non, il faut avouer que ni Brie ni moi ne sommes bons en couture. Alors, qu'est-ce qu'on fait ? Dans notre société, le réflexe actuel, c'est plutôt...
2: On jette.
3: Ouais. On jette. Et puis, tu rachètes autre chose. Et franchement, vu le trou sous les fesses du pantalon de Brian, on a un petit peu hésité. Et puis un jour, Brie me dit, allez, j'ai repéré une couturière pas loin de chez nous, on va se tenter la réparation. Il embarque les pantalons, c'est votre dernière chance les gars. Donc voilà. On les a récupérés quelques jours plus tard. Il y avait du boulot. La couturière les a sauvés.
2: Wow.
3: Elle a même réussi à faire quelque chose d'assez esthétique avec ses trous. Et voilà qu'on peut à nouveau les mettre. On est trop contents. Le mien de pantalon, franchement, on voit quasi rien. C'est comme s'il avait une nouvelle jeunesse. Et puis celui de Brie, bah, il a un nouveau style. C'est bien aussi. Ça raconte une autre histoire, quoi. Alors le lien avec notre thème, vous allez me dire. Certaines personnes ont parfois l'impression qu'elles sont irrécupérables, même par Dieu. D'autres se disent que leurs cicatrices sont trop moches, elles ont perdu de la valeur. Et puis d'autres se disent qu'elles seraient bien plus utiles à Dieu sans leurs cicatrices, leurs zones abîmées. Mais il n'y a pas meilleur couturier que Dieu.
2: Yes,
3: c'est la réflexion que je me suis faite cette semaine avec mes pantalons.
2: Alors merci, moi j'aime trop ces choses, hein, ces exemples du quotidien qui nous ramènent tout de suite, hop, qui nous apprennent des grandes leçons de vie. Merci pour ce partage, je retiens l'image des pantalons.
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2: Bienvenue à notre post-it. Qui est-ce que tu suis aujourd'hui, hein? Si tu te dis, mais je suis personne, Samuel. En fait, c'est vrai qu'on peut se poser cette question. Mais je pense qu'on est toujours en train de suivre quelqu'un dans notre vie. Et si tu veux avoir la réponse ou une réflexion par rapport à cela, il faut bien écouter ce post-it jusqu'à la fin. Aujourd'hui, on a un texte qui se trouve dans l'Ancien Testament, dans le livre de Jérémie, au chapitre 50 et le verset 6. Il nous dit comme ça le texte. « Mon peuple était un troupeau de moutons perdus. Leurs bergers les égaraient et ils le faisaient tourner en rond dans les montagnes. Ils allaient de montagne en colline, oubliant le lieu de leur repos. » La société de la Palestine à l'époque est une société qui travaille surtout dans deux voies, l'agriculture et tout ce qui est les animaux. Et c'est vrai que l'image du berger est une image très forte dans la mentalité des gens. Les bergers, c'était ceux qui s'occupaient des troupeaux, mais ils prenaient aussi soin des brebis. Ils amenaient les brebis dans le pâturage et aussi essayaient de trouver le repos le soir pour qu'elles puissent se reposer. Mais c'est vrai que quand on pense à bergers, on pense souvent à des bons bergers, des bergers qui font le travail, qui sont professionnels, qui prennent soin des brebis. Mais ce texte nous dit qu'il y a des bons bergers, c'est vrai, mais il y a aussi des mauvais bergers. Et les mauvais bergers, qu'est-ce qu'ils font avec le troupeau? Bah, ils font que le troupeau tourne en rond. Et que, en fait, tourner en rond, on se trouve finalement perdu. C'est aussi les mauvais bergers qui les amènent dans les montagnes sans repos, hein, qui marchent, sans retrouver à nouveau le chemin ou le pâturage. Et c'est vrai que des fois, on peut avoir des personnes dans notre vie qu'on est en train de suivre, comme on suit un berger, et qui nous amènent dans des situations compliquées, où on se sent perdu, où on se sent en difficulté, comme perdu dans une montagne où on ne trouve pas de repos. Mais c'est vrai que même si on peut dire qu'il y a des mauvais bergers, donc des mauvaises influences dans notre vie, il y a aussi des bonnes influences, des personnes qui nous poussent vers le haut et qui font qu'on arrive à vivre mieux notre vie. Une des personnes par excellence qui nous aide à mieux vivre notre vie, c'est celui que la Bible appelle comme le bon berger. Jésus-Christ se présente justement comme un bon berger. Un berger qui essaye à tout prix de nous amener dans les pâturages et dans le repos. Et c'est vrai que des fois dans la vie, le fait d'être avec Jésus ou d'être chrétien ou autre, ça ne fait pas que l'atmosphère change, que le scénario change comme ça. Mais on a la certitude que si on est avec Jésus, que tôt ou tard, on va trouver du repos avec lui. Est-ce que tu aimerais suivre vraiment Jésus dans ta vie? Est-ce que tu aimerais le réclamer comme ton berger?
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0: 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Il est 4h. 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
4: J'ai eu une période assez difficile lorsque j'étais au collège. Pendant 4 années, en fait, j'ai été tabassé dans les vestiaires de sport par des collègues de classe. En fait, j'étais un des plus petits, je suis né en fin d'année, donc c'était assez facile. Puis comme ils étaient très courageux, ils se mettaient à 15 sur moi, c'était plus facile. Dans cette période-là, le fait que Dieu existait, que Jésus s'intéressait à moi, était plus difficile à entendre. Mais en même temps, il y avait quand même cette réalité d'une présence au quotidien, dont je suis témoin.
1: Brimade, humiliation, c'est vous l'histoire aborde aujourd'hui le harcèlement. Bonjour, Mathieu Gangloff est notre invité. Il est jeune pasteur particulièrement investi auprès des personnes en difficulté, exclues et marginales. S'il a choisi cette voie-là, ce n'est évidemment pas le fruit du hasard. Il était lui-même un enfant brimé, maltraité, un mouton noir harcelé. C'est sa découverte de l'estime de lui-même au travers de son parcours de foi qui a tout changé. François Sergi l'a rencontré pour vous.
5: Mathieu Gangloff, bonjour.
4: Bonjour.
5: Nous sommes ici dans la Vendée profonde, dans sa capitale, La Roche-sur-Yon.
4: Oui.
5: Vous êtes pasteur, vous êtes investi dans l'armée du salut, vous êtes aumônier des prisons aussi.
4: Oui.
5: Vous avez une 30aine d'années. Qu'est-ce qui fait qu'un jeune, aujourd'hui encore, veuille s'investir, servir Dieu?
4: Ça part d'une réalité personnelle que j'ai vécue. Alors j'ai grandi dans une famille chrétienne. Vers l'âge de 12 ans, j'ai réalisé en fait que le message de l'évangile, il avait une valeur pour moi aussi. À ce moment-là, j'ai compris que Jésus-Christ avait donné sa vie pour moi. Alors dit comme ça, ça paraît un peu bizarre. À 12 ans, c'est vrai qu'on suit beaucoup ses parents surtout. J'avais été baigné un petit peu dans un enseignement chrétien. Par contre, du coup, j'ai eu ensuite une période assez difficile lorsque j'étais au collège. Et donc, pendant 4 années, en fait, j'ai été tabassé dans les vestiaires de sport par des collègues de classe. En fait, j'étais un des plus petits, je suis né en fin d'année, donc c'était assez facile. Puis comme ils étaient très courageux, ils se mettaient à 15 sur moi, c'était plus facile.
5: C'est un problème d'ailleurs qui est national. Hein.
4: Effectivement, à chaque fois que je raconte cette histoire, il y a beaucoup de personnes qui viennent me voir en disant « j'ai vécu la même chose ».
5: Vous étiez le bouc émissaire,
4: oui,
5: en quelque
4: ça,
5: sorte,
4: c'est ça? Oui, absolument. Oui. Dans cette période-là, le fait que Dieu existait, que Jésus s'intéressait à moi, était plus difficile à entendre. Mais en même temps, il y avait quand même cette réalité d'une présence au quotidien, dont je suis témoin.
5: C'est-à-dire que vous lui parliez à ce Dieu?
4: Oui, alors dans des temps de prière, alors c'est des prières d'adolescence, c'est-à-dire avec des mots très simples, mais finalement ma foi aujourd'hui garde ces mots très simples pour parler à Dieu, il n'y a pas besoin de grandes formules. C'est vrai que ça m'a donné une sensibilité par rapport aux personnes les plus en difficulté. Et je crois qu'une partie de ma vocation vient de ce que j'ai pu vivre dans ces moments-là. À l'âge de 16 ans, j'ai été dans un bidonville en fait au Portugal, dans le cadre d'une mission humanitaire, et de côtoyer en fait des personnes qui vivaient sous des bouts de tôle et des bouts de carton, ça a impacté ma vie de façon définitive. J'ai donc ensuite décidé de faire des études de sociologie en exclusion et marginalité, tout en étant bénévole avec l'armée du salut dans des quartiers difficiles.
5: C'était une volonté un peu intellectuelle de vouloir comprendre un peu ces situations d'oppression, quelque
4: sorte. Oui, absolument. Mmh. Oui. Et puis d'avoir aussi des réponses pour pouvoir faire quelque chose. Je ne pouvais pas imaginer de rester dans mon coin, sachant qu'une telle misère existait. Alors là, c'était au Portugal, mais j'ai découvert très vite que dans des quartiers en France, dans la ville là où je grandissais, il y avait aussi des problématiques avec des enfants qui vivaient dans des conditions misérables. Et donc, avec l'armée du salut, j'ai découvert des animations de rue, de la médiation avec des jeunes dans les cités. Et j'ai pu faire de l'animation de rue avec des enfants. Petit à petit, j'ai eu à cœur de faire plus et de m'engager plus fortement. Donc j'ai été formé à l'armée du salut en Suisse, à Bâle, pour être officier de l'armée du salut. Et j'ai travaillé pendant 3 ans en fait dans un poste de l'armée du salut au Havre, avec des SDF, des prostituées, et avec des personnes en grande détresse sociale.

0: deuxième boost, les trois mots.
1: Soupe, savon, salut.
0: Oui, il y avait salut quand même.
1: Oui, il y avait salut. Effectivement, je pense que la différence après, c'est pour avoir travaillé dans le secteur social, je pense que le répondre aux besoins primaires ne suffit pas. Il y a un sens à donner aussi à la vie. Et ce sens-là, on ne le trouve pas dans un bout de pain, dans une soupe. Voilà, ça permet de survivre, mais il y a plus que de la survie. J'aime bien dire qu'avec la foi, on peut passer de la survie à la vie, à la vraie vie. Pour moi, apporter le message de l'Évangile, c'était aussi pouvoir ouvrir les portes à ces personnes-là.
0: Alors, expliquez-nous un peu, vous avez dit « Jésus a donné sa vie pour moi », vous avez réalisé cela, vous avez trouvé un sens à votre vie, mais concrètement, ça veut dire quoi que Jésus est une réalité pour vous dans votre quotidien ?
1: Pour moi, clairement, Jésus-Christ est... L'histoire montre que Jésus-Christ a vécu il y a 2000 ans sur cette terre.
0: Oui, c'est un personnage historique.
1: C'est un personnage historique dont personne ne remet l'existence en cause. Donc, il est mort crucifié. Et au niveau de la foi, donc dans ce que je peux lire dans les textes bibliques, il est question qu'il a été ressuscité. Et moi, personnellement, j'ai fait une rencontre avec Christ. Alors, je n'ai pas vu Christ dans ma chambre comme une grande apparition, mais réellement dans la communication avec lui, que ce soit par la prière ou en lisant le texte biblique, j'ai des réponses à mes questions et j'ai un vrai dialogue avec le Christ. Et c'est cette rencontre-là qui, effectivement, a impacté ma vie. Et donc, quand je dis que Christ a changé ma vie, c'est de cette manière-là. C'est-à-dire que d'un enfant humilié et blessé dans son estime à l'âge où on se construit, quand vous avez quasiment un collège entier qui vous dit que vous êtes un nul, un mongol et que vous servez à rien, c'est très compliqué de se construire. Et lorsque... En lisant le texte biblique, vous avez Dieu qui vous parle en disant « Mais tu as de la valeur pour moi, tu as du prix et j'ai envie que tu fasses des choses avec moi. » Et que dans votre vie ensuite, il se passe des choses qui se sont passées dans la mienne. On ne peut pas remettre en question l'existence de Dieu, ce n'est pas possible.
0: D'autant que ce Jésus a été lui-même humilié, c'est ça ? Il s'est identifié aux opprimés de la terre ?
1: Oui, c'est quelque chose qui m'a beaucoup touché, ça. De réaliser que Jésus-Christ avait vécu l'humiliation comme moi j'avais pu la vivre. Et que quelque part, il l'a sublimé en donnant sa vie à d'autres. Suivre cet exemple-là, c'est un beau défi pour moi aussi aujourd'hui, aussi bien à l'Armée Salut qu'aujourd'hui dans les prisons. C'est quelque chose que j'essaye de vivre en partageant justement cet espoir que Jésus-Christ peut donner à chacun et chacune.

vous parlez d'espoir, souvent on se dit, quand on s'engage dans le social, on s'use à la langue, on se dit mais c'est toujours la même chose, on n'arrivera jamais à changer les situations au final. Qu'est-ce qui vous fait tenir et vous donne cette espérance, que cet engagement que

0: vous avez dans les prisons, etc., n'est pas vain.
1: Alors, c'est vrai que quand on fait que du social, on est vite blasé, en fait. J'ai souvenir d'une soirée théâtre qu'on avait fait à l'Armée du Salut, où des enfants, la thématique, c'était l'avenir. Et donc, des enfants se mettaient, en fait, ensemble. Ils avaient fait une file, et puis ils avaient pris des sachets. Et l'avenir, ils l'imaginaient en faisant la queue pour la banque alimentaire. Et là, on se dit, à quoi ça sert, finalement, de gérer une banque alimentaire si les enfants vont reproduire exactement la même chose, que l'ascenseur social ne marche plus? Enfin, évidemment, là, il y a une problématique. Et en même temps, ben, à côté de ça, il y avait une famille, je me souviens très bien, où la maman, à un moment donné, est venue me voir en disant, mais en fait, merci parce que le sachet plein de nourriture, il est indispensable pour moi, mais vous m'avez apporté beaucoup plus parce que j'ai rencontré moi-même Christ vivant. Et ça fait la différence. Et cette maman, aujourd'hui, sa situation n'a pas fondamentalement changé, mais elle a une joie au cœur qu'elle n'avait pas avant, alors qu'elle était dans une phase de dépression très longue. Elle a pu sortir de cette phase de dépression, et aujourd'hui, même si elle ne roule pas sur l'or, elle vit sa vie, je dirais, de façon heureuse, en fait.
0: On a bien perçu que Dieu, Jésus, vous parlait à travers la lecture de sa parole, la Bible, en fait. Est-ce que vous auriez un ou deux textes, versets bibliques, qui vous avouent rejoint en particulier?
1: Alors, il y a plusieurs textes que je pourrais citer, mais le premier est un verset qui m'a beaucoup touché. C'était le texte de Jérémie 29, verset 11, qui dit « Car je connais les projets que j'ai formés sur vous, dit l'Éternel, ce sont des projets de paix et non de malheur, afin de vous assurer un avenir et une espérance. » Et l'autre texte qui m'a touché, une déclaration de Jésus qui dit qu'à chaque fois que l'on donne à manger aux plus petits, ou qu'on donne à boire, ou qu'on visite quelqu'un, c'est à Christ lui-même qu'on le fait. Et c'est une grande motivation pour moi de pouvoir visiter Christ en prison, par exemple, de cette manière-là, en regardant pas tellement ce que la personne a pu faire, mais finalement en réalisant que cette personne aussi, elle a besoin d'entendre un message d'espoir.
0: Et ces prisonniers, quand vous leur parlez de ce message d'espoir, quelle est leur réaction ?
1: Alors ça dépend, je ne vais pas vous dire qu'à chaque fois je suis bien reçu, mais en règle générale, il y a quand même un grand respect. Parce qu'on fait l'effort de venir et qu'on est bénévole, on n'est pas obligé de venir, donc c'est un choix délibéré. Et puis il y a aussi le fait d'avoir cette espérance, quelque chose de joyeux à partager dans un milieu qui est plutôt sombre, où on est tout le temps sur la défensive. Il y a aussi des temps de culte, des temps de partage autour de la Bible, où en discutant autour du texte biblique, les gars se rendent compte qu'en fait, ce texte biblique, il a encore des choses à dire aujourd'hui, au XXIe siècle, à chacun, y compris lorsqu'on est en prison.

0: Face au mobbing professionnel, au harcèlement scolaire ou lorsque l'on se retrouve confronté à un pervers narcissique, on trouve sur Internet quantité de sites dédiés et des numéros d'appel d'entraide et d'écoute. Tous sont évidemment extrêmement utiles. Toutefois, le témoignage de notre invité propose une valeur ajoutée à toutes ces démarches, celle de placer sa confiance, son estime de soi et sa force en Dieu lui-même. 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C'est vous l'histoire, c'est déjà fini. On se retrouve tout bientôt. Bye bye.
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1: Petit sujet psychologique avec Éléonore Tarlet, bonjour.
2: Bonjour Oscar.
1: Alors vous êtes psychologue, psychothérapeute, vous avez l'habitude d'intervenir dans cette émission Petit sujet psychologique. Et aujourd'hui, eh bien, vous nous proposez de nous arrêter sur un nouveau sujet, les maladies psychosomatiques. Alors on peut comprendre que c'est le lien entre l'esprit et le corps, mais je crois que ça peut marcher aussi dans les deux sens, hein. Ça peut être le lien entre le corps et l'esprit. Alors expliquez-nous tout ça, Éléonore.
2: Quand on entend effectivement maladie psychosomatique, on se dit que c'est les traumas, des souffrances psychologiques qui sont lues, vécues dans le corps. Et quand ça n'est pas expliqué médicalement, souvent les médecins disent « oh, c'est psy ». Donc nous, on entend psychosoma dans ce sens-là. Après, psychosomatique, c'est qu'il y a un lien entre le psychisme et le corps, et le biologique. Et ce qu'on voit aussi, c'est que ça agit dans les deux sens. Donc là, aujourd'hui, je vais prendre l'exemple du cancer.
1: Vous voulez dire que ce n'est pas simplement l'esprit qui peut avoir un impact sur le corps, mais c'est aussi le corps qui, dans l'autre sens, peut avoir un impact sur l'esprit.
2: Voilà, les maladies du corps. Donc, ouais. Si je prends l'exemple du cancer, le fait déjà d'avoir cette annonce de diagnostic, c'est quand même traumatisant. Et puis ensuite, il va y avoir tous les examens qui vont suivre, que ce soit les prises de sang, ou que ce soit les traitements, ou les ablations chirurgicales, les pertes de cheveux. Et le fait que, quelque part, la mort est toujours présente. C'est-à-dire qu'en fait, ce n'est pas un trauma identifié dans le temps. C'est quelque chose qui est en sourdine, qui est tout le temps un petit peu là. Donc ça va générer ce qu'on appelle nous des psychotraumas en fait, voire des troubles de stress post-traumatique.
1: Donc en fait ça crée carrément un traumatisme chez la personne.
2: Voilà.
1: Et donc quand ça crée un traumatisme, ça veut dire qu'il faut traiter ce traumatisme ?
2: Alors tout à fait, hein. Souvent c'est un peu on va dire le parent pauvre du traitement. Quand une personne par exemple a un cancer, eh bien tout va être centré sur la guérison du corps. Donc les traitements, on va beaucoup se focaliser. D'ailleurs souvent l'entourage dit alors tes examens, qu'est-ce que ça donne ? Alors ta dernière radio. Et au bout du compte, on oublie un petit peu les conséquences psychiques que ça, le fait d'avoir peur que ça revienne tout le temps, le fait de n'être plus le même après ça, de développer des troubles anxieux, voire des troubles dépressifs. Et je parlerai aussi des aidants, les accompagnants, qu'on oublie aussi, qui sont un peu les parents pauvres de la prise en charge, puisque eux aussi vont avoir des traumas. Quand on accompagne un parent, un frère, un enfant, pendant des semaines, des mois, voire des années, ça n'est pas sans séquelles psychologiques.
1: Et alors donc, quand on prend acte de tout ce que vous venez de dire, ça veut dire qu'on doit être attentif pour une guérison, par exemple, d'une maladie, à ne pas simplement se focaliser sur le corps, sur la maladie, mais aussi à prendre soin du psychique.
2: Tout à fait. Il ne faut pas hésiter à demander un suivi, hein. D'ailleurs, il devrait y avoir plus de psychologues dans les équipes, puisqu'après de la poule et de l'œuf, enfin, on sait très bien, quand on dit psychosomatique, on sait que quand il y a des souffrances psychologiques, on le sait avec l'épigénétique, les dernières chroniques qu'on a faites, ça va générer des choses au niveau moléculaire, au niveau hormonal, ça va modifier des traumas épigénétiques, des marqueurs qui vont générer peut-être des maladies, des cancers. On sait très bien que plus on a eu de psychotraumas dans son enfance, plus notre espérance de vie est raccourcie, les études le montrent, ou plus on a tendance à développer de maladies ou de dépendances à l'alcool ou aux drogues. Donc de la poule et de l'œuf, attention, parce que finalement quand on a un problème somatique, si on ne prend pas en charge le psychique, que le fait que la personne développe un psychotrauma ou une dépression, des troubles anxieux, va quelque part nourrir à nouveau des choses négatives dans le corps. Donc après c'est un peu le cercle vicieux. D'où effectivement ce que je voulais vous dire aujourd'hui par le biais de cette chronique, c'est de prendre en charge, alors de pas tout psychologiser, ça n'est pas ça, mais de ne pas non plus renier le fait qu'il y a un impact psychologique du fait d'être malade, et surtout dans le cas des cancers, puisque quelque part le suivi, même une fois qu'on est en rémission complète, on doit être suivi encore pendant, je crois que c'est 8 ans, c'est-à-dire quelque part la personne elle a son épée de Damoclès au-dessus au-dessus de la tête et ne peut pas lâcher les armes tout ce temps-là. Donc le stress, il est en continu en fait. C'est presque un trouble de stress post-traumatique qui ne peut jamais s'arrêter.
1: Et donc ça veut dire que ça peut générer des dépressions, ce genre de choses.
2: Oui, il y a beaucoup d'études scientifiques qui montrent ça. Effectivement, dans la population générale, je crois que c'est entre 20 et 30% de dépression. Et quand on a eu un cancer, ça va augmenter à 47%.
1: D'accord.
2: Donc ça n'est pas anodin. Hein. Alors moi, évidemment, je vais parler de MDR, mais il n'y a pas que, hein, de l'hypnose, les TCC. En tout cas, les prises en charge psychologiques permettent une amélioration du moral, du mental, et permettent aussi de gérer ces événements bien mieux que de se nourrir de choses négatives. Qu'est-ce qui, à l'âge adulte, fait qu'on a des difficultés? Des miracles, une guérison inexpliquée par la science, mais ça vaut vraiment le coup de se faire suivre et de réparer les traumas en lien avec la maladie.
1: Vous nous expliquerez tout ça, Éléonore. C'était Petit Sujet Psychologique, et aujourd'hui, il s'agissait de prendre en compte l'importance du suivi thérapeutique pendant et aussi après la maladie, pour le malade et pour les personnes qui l'accompagnent aussi. Merci beaucoup, à très vite.
2: Merci à vous, à bientôt.
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1: À Paris, vendredi 18 septembre, emmené par la directrice artistique Dominique Magloire, Gospel Helios sera en concert à 20h45, église Saint-Philippe du Roule, dans le 8e arrondissement. À Saint-Paul-lès-Durance, proche d'Aix-en-Provence, vendredi 18 septembre, dans le cadre des Journées du patrimoine, la chorale TGGG, dirigée par Latonius, donnera un concert avec entrée libre à 21h, place Jean Santini. Vous pourrez retrouver la chorale TGGG à Mandelieu-la-Napoule le dimanche 20 septembre à l'occasion de la fête paroissiale dans le parc familial de Robinson. Latonius, chef de chœur et leader de cette chorale de ce très grand groupe de gospel, TGGG, mènera ses choristes pour un concert à partir de 16h. Entrée libre pour un moment convivial à ne pas manquer. En Suisse, samedi 19 septembre, pour la toute première fois, Déborah Loukalou sera en concert à la Geneva Arena à 19h30, l'occasion de fêter ses 10 ans de carrière dans le gospel. À Paris, dimanche 20 septembre, la formation Gospel in Life Harmony, emmenée par Mireille Ourmia, sera en concert à 16h à l'église Saint-Ambroise dans le 11e arrondissement de Paris. Un concert avec entrée libre à ne pas manquer. À Moulins-sur-Yèvre, proche de Bourges, dimanche 20 septembre, ne manquez pas le voyage musical au bord du Mississippi proposé par Florence Aubrin avec son spectacle Mahalia et moi. Concert gratuit, participation au chapeau, à 17h, c'est dans l'église de Moulins-sur-Yèvre. À Lyon, les 25, 26 et 27 septembre, envie de vibrer au son du gospel? Le Lyon Gospel Festival revient pour sa 6e édition. Du 25 au 27 septembre, au programme 2 soirées de concerts avec Lyon Gospel Academy, Lilo Gospel ou The Feeling Good Choir et encore les Feelings 9 et Emmanuel Pidjob. Ainsi qu'une scène tremplin pour mettre les voix amateurs à l'honneur. Et pour clôturer le festival en beauté, rendez-vous le dimanche 27 septembre de 10h à 12h pour une gospel session participative avec Emmanuel Pidjob, accompagné de Feelings 9. Les concerts ont lieu à la salle Molière, Lyon 5e, et la gospel session à l'Escale Lyonnaise, Lyon 6e. 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
1: La Bible aux mille visages. Éric de Nimal, bonjour.
2: Bonjour.
1: Nous sommes en ce moment en train de coller à l'actualité, puisque au travers de ces réflexions autour de la Bible que nous avons en votre compagnie, nous avons parlé de la Bible pour les nuls, le livre que, en tant que pasteur, mais aussi journaliste, vous avez proposé à la maison d'édition pour les nuls, que l'on connaît bien. Il vient de sortir, à la demande de l'éditeur, la Bible illustrée pour les nuls. J'ai eu l'occasion de l'avoir entre les mains, donc des photos couleurs, un texte en couleur également en partie, papier glacé, donc une nouvelle édition qui en fait aussi un très beau cadeau, ceci dit. Mais une édition également qui s'est renforcée d'un certain nombre de réponses à des questions qu'on vous avait posées, et notamment des personnages bibliques. Et la dernière de ces émissions qui présente cette Bible illustrée, ce sont sur les plus belles prières de la Bible.
2: Oui. Alors, il est clair qu'on a beaucoup plus de textes de prières dans l'Ancien Testament que dans le Nouveau. Dans le Nouveau, on va avoir effectivement des prières, mais peut-être pas des formules, peut-être pas des dialogues. Alors, il y a le Notre Père, bien sûr, hein, réponse de Jésus à la demande des apôtres, enseigne-nous à prier, parce que ils avaient remarqué sans doute la vie de prière de Jésus. Ils avaient remarqué que Jésus s'isolait souvent pour prier, et donc ils ne se sont pas posé la question de savoir, mais pourquoi toi tu pries alors que tu es le Fils de Dieu, et qui pries-tu? C'est une question que les théologiens se posent ensuite, en disant, mais si Jésus est le Fils de Dieu, qui prie-t-il? Et une prière de Jésus peut-elle ou pas être exaucée? C'est intéressant parce qu'une des prières les plus belles que Jésus ait pu prononcer, me semble-t-il, c'est celle que l'on trouve dans l'évangile de Jean au chapitre 17, la fameuse prière sacerdotale, cette prière qui est une prière, alors là on est en plein dans l'actualité, puisque c'est la prière pour l'unité, je te prie pour qu'il soit un comme nous sommes un, etc. C'est une prière qui est extrêmement belle pour plusieurs raisons. D'abord parce que c'est la dernière dont on est trace. Et puis surtout parce que Jésus fait une espèce de récapitulatif de sa mission. Il dit voilà, je suis venu pour ça, je l'ai fait. Je suis venu pour rassembler ces personnes autour de toi, je l'ai fait. J'ai enseigné, je l'ai fait. Mais dans cette prière, il y a des choses qui me touche beaucoup. Il y a par exemple un moment où il dit « Seigneur, rends-moi la gloire que j'avais lorsque j'étais auprès de toi. » C'est au début de sa prière, et j'ai l'impression, quand j'entends ça, d'une espèce de... Alors ça, c'est le côté humain un peu de Jésus, une espèce de fatigue. En quelque sorte, je suis fatigué de ces gens. Non pas fatigué parce qu'ils sont fatigants, mais je suis... C'est tellement triste la situation, c'est tellement difficile. Par rapport à la gloire que j'avais, je suis venu ici, mais c'est vraiment un abaissement. C'est vraiment un abaissement. C'est-à-dire que j'ai côtoyé les hommes, j'ai côtoyé la souillure des hommes, la méchanceté des hommes, la trahison des hommes, la mesquinerie. Enfin voilà, j'ai côtoyé tout ça. Et il va falloir que j'aille jusqu'au bout. C'est une mission extrêmement difficile, c'est une mission presque impossible, mais je suis en train de la réaliser. Mais quand même, quelque part, c'est drôlement difficile. C'est quand même drôlement difficile d'aimer ceux qui ne sont pas aimables. Aimer ceux qui ne sont pas dignes d'être aimés. C'est drôlement difficile. Mais, pour rien au monde, je veux abandonner. Par contre, j'ai quand même un peu la nostalgie, si j'ose dire. J'ai un peu la nostalgie de cette gloire que j'avais quand j'étais auprès de toi. Alors rends-moi cette gloire. C'est assez émouvant comme situation. Et puis, alors voilà, c'est une très très belle prière où Jésus demande aussi l'unité, la fraternité entre les hommes, etc. Et Et la question que je posais tout à l'heure, est-ce que Dieu peut ne pas exaucer la prière? Vous savez qu'il y a des gens aujourd'hui qui disent, mais pourquoi prier pour l'unité des chrétiens? Quelque part, elle existe. Donc, c'est pas la peine de la forcer, c'est pas la peine de demander, parce que ça sous-entend que la prière de Jésus n'a pas été exaucée. Alors, je vais pas épiloguer là-dessus, hein, c'est une question théologique difficile. Mais voilà, ça fait partie quand même de ces très belles prières. Alors, il y a une prière qu'on n'a pas réellement. Enfin, si, on l'a un petit peu, mais c'est une prière dont je ne parle pas dans la Bible pour les nuls, mais c'est cette prière aussi au jardin de Gethsémané. L'autre jour, nous parlions des lieux bibliques. Gethsémané est un lieu biblique important, ça veut dire le pressoir à huile, le côté pressoir, on le sent quand Jésus est écrasé. Si cette coupe pouvait s'éloigner de moi, mais non pas ma volonté, la tienne. Voilà, c'est aussi ça la prière, c'est aussi ce combat, c'est aussi être obligé quelque part de passer par ce moment-là où finalement on dit, voilà, mets-toi, voilà, c'est pour toi que les choses sont faites. Et puis voilà, donc il y a d'autres prières dans le Nouveau Testament qui ne sont pas vraiment formulées. Mais par exemple, je parle de ce que Paul pouvait dire, voici ce que je demande dans mes prières pour vous. C'est que votre amour grandisse de plus en plus, etc. Et donc, il écrit aux Philippiens et il dit, voilà, moi j'ai une prière pour vous, Philippiens, une prière d'intercession. Ce que je demande, c'est ça, c'est que vous soyez capable de discerner ce qui est bien, que vous soyez pur, irréprochable. Voilà, ça c'est ma prière.
1: Et justement, dans ces écrits de l'apôtre Paul, on a l'impression parfois qu'il se sent un petit peu pressé et bousculé pour que dans ses prières, il demande tout, en quelque sorte.
2: Oui.
1: Alors, je voudrais qu'on revienne, pour les quelques instants qu'il nous reste, sur la prière qui est une prière la plus connue, c'est celle du Notre Père, quand les apôtres, les disciples vont dire à Jésus, Seigneur, enseigne-nous à prier. En quelques mots, est-ce qu'il développe tout? Et qu'est-ce qu'il développe?
2: Alors, je pense pas qu'il développe tout, parce que elle est relativement courte, finalement, cette prière. Mais quand on analyse chacun des éléments de cette prière, on se rend compte que c'est un monde, c'est vraiment un monde. Ce qui est le plus fort, le plus remarquable, le plus révolutionnaire dans cette prière, c'est que le premier enseignement, c'est quand vous priez, dites Notre Père. Notre Père. Cette notion, c'est complètement nouveau. C'est-à-dire qu'à aucun moment dans l'Ancien Testament, Dieu est appelé Père. Personne ne l'appelle Père. Il est le Dieu redoutable, le Dieu des armées, le Dieu tout-puissant, le El Shaddai, tous les termes qui en imposent. Mais cette notion de Père, de proximité, de parenté, c'est complètement nouveau. Et si effectivement Jésus pouvait dire Père, dans le sens où il était le Fils de Dieu, ça se comprend, de père à fils. Mais d'un seul coup, il dit, mais vous aussi, vous avez le droit de dire père, parce qu'il est votre père. Et cette prière-là, cet enseignement-là, va d'abord dire, voyez la proximité. Retrouvez cette proximité. Dieu n'est pas un Dieu très haut, trop, c'est un Dieu qui s'approche. Souvenez-vous d'ailleurs, quelque part on pourrait le dire, souvenez-vous, quand Élie recherchait la face de Dieu, Dieu n'était pas dans la tempête, Dieu n'était pas dans le tremblement de terre, Dieu n'était pas... Non, il était où? Il était dans le vent fin qui arrive, là, cette brise légère, il était là. Ce qui est un peu faux, parce que Dieu est aussi dans la tempête, Dieu est aussi dans le tremblement de terre, Dieu est aussi dans la fureur des éléments, en quelque sorte. Mais... là où tu ne t'attendais pas à le rencontrer, il est aussi. Et voilà, Notre Père qui est au ciel, que ton nom soit sanctifié. Alors là, le côté glorification de l'Éternel, pas de problème. Mais en même temps, ensuite, des choses quand même extrêmement, j'allais dire, redoutables. Pardonne-nous nos offenses. Alors là, c'est super, hein. Comme nous pardonnons aussi à ceux qui nous ont offensés. Purée, si effectivement je suis pardonné dans la mesure où je pardonne, je suis sûr que je ne suis pas pardonné beaucoup. Et c'est intéressant d'ailleurs parce que dès qu'il a terminé cette prière, il revient sur la notion du pardon dans le texte d'un air de dire, voyez cette notion de pardon, elle est essentielle, essentielle. Comme Dieu vous pardonne parce que tous sont pécheurs, Donc il vous pardonne, puisqu'il vous autorise à devenir fils, puisqu'il est lui-même pour vous votre père. Ce pardon-là dont vous êtes bénéficiaire, c'est aussi celui que vous donnez, que vous devez donner et que vous devez pardonner. Donner, pardonner, se donner, tout ça, c'est vraiment la même chose. Et la prière, c'est ça. C'est encore une fois une espèce d'abandon, d'abnégation pour rebondir et pour avoir ensuite le meilleur.
1: Merci de ce développement, Éric Denimal, puisque nous parlions de votre Bible illustrée, la Bible illustrée pour les nuls qui vient de sortir, avec notamment les plus belles prières de la Bible. Je vous remercie pour ces séries d'émissions, puis nous nous retrouvons prochainement pour sans doute parler encore de la Bible pour les nuls, à savoir un livre à mettre entre toutes les mains, et on peut dire sans modération. Au revoir.
2: Au revoir, merci.
1: C'était la Bible aux mille visages.
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1: Bonjour à tous. Des frappes russes à la frontière de l'Union européenne. La Pologne et l'Ukraine ont dénoncé hier des bombardements menés sur le territoire ukrainien tout près de la frontière polonaise. Un drone a notamment touché hier la locomotive d'un train de voyageurs reliant Kiev à Varsovie sans faire de victimes, selon les autorités des deux pays. Des frappes alors que, selon les Ukrainiens, des personnalités occidentales se trouvaient dans une guerre de l'Ouest de l'Ukraine peu de temps avant, notamment l'ancien Premier ministre britannique Boris Johnson et l'ex-directeur de la CIA. En France, l'enquête continue après le déraillement d'un TER en Normandie. Les faits, on le rappelle, se sont déroulés vendredi. 44 personnes ont été blessées. Un morceau de rail présent sur la voie pourrait être à l'origine de l'accident. Le ministre de l'Intérieur, Laurent Nunez, a indiqué ce dimanche qu'aucune piste n'était exclue. Un acte malveillant a tout de même été évoqué par divers responsables politiques. Il n'y aura pas de gel du barème des impôts dans le prochain budget. C'est ce qu'a indiqué hier sur BFM TV la porte-parole du gouvernement, Maud Bréjon. Selon elle, cette mesure augmenterait mécaniquement la fiscalité pour l'ensemble des Français. Maud Bréjon qui a également voulu rassurer les retraités qui devraient être mis à contribution. Aucun retraité ne verra évidemment sa pension diminuer, a-t-elle notamment déclaré. L'audience s'ouvre aujourd'hui devant la cour d'assises de Paris. Trois accusés sont jugés en appel dans l'affaire des attentats de Trèbes et Carcassonne, 8 ans après. Cette attaque qui avait coûté la vie au lieutenant-colonel Arnaud Beltrame et à 3 autres personnes en mars 2018. Patrick Bruel sera fixé sur son sort mercredi. La cour d'appel de Versailles devra en effet se prononcer sur l'allègement du contrôle judiciaire du chanteur. Ses avocats avaient saisi un juge d'instruction pour statuer sur une demande visant à autoriser le sexagénaire à quitter le territoire français alors que cela lui était interdit. On rappelle qu'il est mis en examen dans 4 affaires pour viol, tentative de viol, agression sexuelle et harcèlement sexuel. Et puis la déception pour les Françaises en Coupe du Monde de basket. Les Bleus ont perdu hier en finale contre les États-Unis 97-79. C'est tout de même la première médaille tricolore dans un mondial féminin depuis 73 ans. Excellent début de journée à tous.
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1: Alors, le point de départ ressemble un petit peu à celui de Judith, c'est-à-dire que je suis née ici. Bon, mes parents se sont mariés dans l'Hexagone. Et puis, vers l'âge de 9 ans, ma mère décide effectivement de rentrer. Donc, je la suis. Je dois tout d'un coup m'adapter à un nouvel environnement auquel je n'ai pas forcément été préparée, même si on partait quand même en vacances là-bas, on va dire avec une moyenne de tous les 2 ans à peu près. Mais je pense que sur le moment, moi j'ai juste vécu les choses. C'est-à-dire que je suis là, j'ai pas le choix, je dois m'adapter. Donc je me fais à cet environnement, j'allais à l'école à pied, chose que je ne faisais pas dans l'Hexagone. Donc j'ai découvert tout ça, c'est comme ça que je fais connaissance avec mes camarades de classe et tout. Donc j'ai des bons souvenirs en fait de marcher à pied, de prendre des fruits dans les arbres en rentrant, de s'il pleut de jouer dans l'eau, s'il y a trop de soleil de griller sous le soleil en rentrant, etc. Finalement, moi après mon bac, je suis rentrée. Je suis revenue pour mes études.
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0: Aujourd'hui, dans Sentez-vous bien, on va parler d'un sujet qui fascine autant qu'il interroge, l'intelligence artificielle en médecine. On en entend beaucoup parler de plus en plus, mais concrètement, qu'est-ce que ça change déjà aujourd'hui dans notre santé et surtout en termes de prévention? Pour en parler, j'ai le plaisir de recevoir Nathalie Gevel. Bonjour.
1: Bonjour.
0: Alors, vous êtes dirigeante chez Philips France.
1: Tout à fait.
0: Et vous intervenez dans le cadre des deuxièmes assises des préventions de santé. En matière d'IA, quand on parle d'intelligence artificielle en santé, de quoi est-ce qu'on parle exactement? Qu'est-ce que ça recouvre comme domaine?
1: Alors chez Philips, nous on travaille spécifiquement dans le domaine de la radiologie, de l'imagerie interventionnelle. Imagerie diagnostique, imagerie interventionnelle. On a la chance, donc on est une entreprise européenne qui a la chance d'avoir un de ces 5 centres de R&D au monde, 100 rue de Réaumur à Paris. Et on est spécialisé sur ce centre de recherche et développement en intelligence artificielle. Alors, qu'est-ce que l'intelligence artificielle peut apporter via l'imagerie médicale en prévention? C'est la capacité à repérer plus tôt. Aujourd'hui, ce que l'IA apporte en santé, c'est une capacité à stocker des images, de l'information et plusieurs types de diagnostics, que ce soit de l'anapath, que ce soit de l'imagerie ou que ce soit des résultats ophtalmiques. À partir de ces données stockées, on a des algorithmes qui ont la capacité de se parler les uns avec les autres et qui vont nous permettre de repérer en imagerie de manière très, je dirais, opérationnelle, parce que c'est une caractérisation de la lésion, c'est directement l'intelligence artificielle qui vous pointe sur une image la possible lésion, possible tumeur ou possible calcification. Donc ça permet en effet de prendre en charge des patients potentiels plus tôt et de accroître leurs chances de guérison.
0: Et là, on parle d'innovation ou d'action déjà concrète?
1: Alors là, on est déjà dans le concret, puisque aujourd'hui, nos radiologues français, mais aussi dans le monde, peuvent déjà utiliser ces outils pour augmenter leur capacité de diagnostic.
0: Et alors, est-ce que l'IA remplace un médecin? Comment ça se passe?
1: Non, l'idée, c'est qu'elle aide le médecin, elle lui fait gagner du temps et elle va lui permettre de se concentrer de manière plus importante sur les tâches sur lesquelles il a vraiment une valeur ajoutée.
0: Et alors, est-ce que cette technologie est accessible à tout patient aujourd'hui ou est-ce que pour l'instant c'est très limité?
1: Alors, ça dépend, je dirais, des choix des sociétés d'imagerie et des producteurs de soins, mais elle peut être accessible à un grand panel de patients.
0: Et alors, est-ce que vous avez des exemples concrets déjà, puisque vous me dites que c'est déjà des applications très concrètes, est-ce que vous avez des exemples concrets de ce que l'IA permet de faire en matière de dépistage ou d'anticipation de certaines maladies?
1: Ah ben oui, tout à fait. Nous, dans le cadre du dépistage du cancer du sein et du poumon, ce sont des outils qui sont déjà utilisés. Et dans le cadre de la prévention dans les territoires, nous, on est capable d'embarquer à la fois nos équipements et ces outils sur des camions pour avoir des outils de diagnostic mobile.
0: Et alors, parfois, l'IA peut susciter des inquiétudes chez les patients. Comment est-ce que vous pouvez les rassurer? Parce que est-ce que l'IA peut faire disparaître à terme tout ce qui est relation humaine?
1: Ben là, on est sur des outils d'aide au diagnostic, on est sur des outils prédictifs. Donc, ils vont aider les professionnels de santé à mieux diagnostiquer, accompagner leurs patients. Ça ne va pas couper la relation d'un professionnel de santé avec ses patients.
0: Au final, la décision, qui la prend, le médecin ou l'IA?
1: Le médecin, définitivement le médecin.
0: Comment ils reçoivent justement les médecins cette avancée de la technologie?
1: Ils en sont relativement friands.
0: Merci beaucoup Nathalie Gevel pour votre participation à ces assises et puis votre contribution à ce micro. Merci, au revoir.
1: Merci à vous, à très bientôt.
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1: Bonjour à tous. Le procès en appel des attentats de Trèbes et Carcassonne, il débute aujourd'hui devant la cour d'assises de Paris. Trois personnes, dont une femme accusée d'être les complices du tireur, sont rejugées. Le 23 mars 2018, un des attaques terroristes près de Carcassonne, puis une prise d'otage dans un magasin de Trèbes avait coûté la vie à quatre personnes, dont le colonel Arnaud Beltrame. Pour Laurent Nunez, aucune piste n'est exclue après le déraillement d'un TER en Normandie. Le ministre de l'Intérieur s'est exprimé hier. Les faits, on le rappelle, se sont déroulés vendredi. 44 personnes ont été blessées. Un morceau de rail présent sur la voie pourrait être à l'origine de l'accident. Une enquête est en cours. La Russie continue d'intensifier ses frappes sur les infrastructures ukrainiennes. Elle a visé ce week-end des installations ferroviaires tout près de la frontière polonaise. Un drone a notamment touché hier la locomotive d'un train de voyageurs reliant Kiev à Varsovie sans faire de victimes selon les autorités des deux pays. Marine Le Pen a fait sa rentrée. Elle a prononcé un discours hier à Hénin-Beaumont, un discours axé sur la priorité nationale et le logement. La candidate du RN à la présidentielle promet notamment l'expulsion des familles délinquantes des HLM qui ne pourront plus bénéficier d'accès au parc social pendant 3 ans. Nouveau coup de chaud en vue sur la France. Les températures grimpent en ce début de semaine à cause d'un air chaud venu du Sahara. La barre des 30 degrés devrait être franchie sur la majorité du pays, jusqu'à 35 degrés dans le sud-ouest. Et dans ce contexte, le risque d'incendie reste élevé dans le sud-est. 7 départements sont placés en alerte orange pour risque de feux de forêt, des Pyrénées-Orientales aux Bouches-du-Rhône en passant par l'Ardèche. Et puis la fin du rêve pour les Bleus du basket. Les joueuses de l'équipe de France ont perdu en finale du Mondial hier soir. Les Françaises ont été surclassées par les États-Unis, 97 à 79. Pourtant, devant de 14 points en début de match, elles ont perdu le fil avant de sombrer. Les Américaines, elles, décrochent leur 5e titre mondial d'affilée. À noter tout de même que les Françaises empochent leur première médaille en 73 ans dans un mondial féminin. Excellent début de journée à tous.
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0: très très heureux de vous retrouver sur Off Radio, le son gospel, lundi 14 septembre, très belle journée, très bon début de semaine, j'espère que votre week-end a été excellent, du soleil un petit peu partout, il a quand même plu sur le nord de la France, nous aurons la météo tout à l'heure, voici, post-it comme tous les jours, en vous souhaitant la bienvenue, Samuel Cunas et Louis Orlano jusqu'à 9h.
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3: Bienvenue à notre post-it. Qui est-ce que tu suis aujourd'hui, hein? Si tu te dis, mais je suis personne, Samuel. En fait, c'est vrai qu'on peut se poser cette question. Mais je pense qu'on est toujours en train de suivre quelqu'un dans notre vie. Et si tu veux avoir la réponse ou une réflexion par rapport à cela, ou bien écouter ce post-it jusqu'à la fin. Aujourd'hui, on a un texte qui se trouve dans l'Ancien Testament, dans le livre de Jérémie, au chapitre 50 et le verset 6. Il nous dit comme ça le texte. « Mon peuple était un troupeau de moutons perdus. Leur berger les égarait et il les faisait tourner en rond dans les montagnes. Ils allaient de montagne en colline, oubliant le lieu de leur repos. » La société de la Palestine à l'époque est une société qui travaille surtout dans deux voies, l'agriculture et tout ce qui est les animaux. Et c'est vrai que l'image du berger est une image très forte dans la mentalité des gens. Les bergers, c'était ceux qui s'occupaient des troupeaux, mais ils prenaient aussi soin des brebis. Ils amenaient les brebis dans le pâturage.

0: et aussi essayer de trouver le repos du soir pour qu'elle puisse se reposer. Mais c'est vrai que quand on pense à bergers, on pense souvent à des bons bergers, des bergers qui font le travail, qui sont professionnels, qui prennent soin des brebis. Mais ce texte nous dit qu'il y a des bons bergers, c'est vrai, mais il y a aussi des mauvais bergers. Et les mauvais bergers, qu'est-ce qu'ils font avec le troupeau? Ils font que le troupeau tourne en rond. Et que, en fait, tourner en rond, on se trouve finalement perdu. C'est aussi les mauvais bergers qui les amènent dans les montagnes sans repos, hein, qui marchent, sans retrouver à nouveau les chemins ou le pâturage. Et c'est vrai que des fois, on peut avoir des personnes dans notre vie qu'on est en train de suivre, comme on suit un berger, et qui nous amènent dans des situations compliquées, où on se sent perdu, où on se sent en difficulté, comme perdu dans une montagne où on ne trouve pas de repos. Mais c'est vrai que même si on peut dire qu'il y a des mauvais bergers, donc des mauvaises influences dans notre vie, il y a aussi des bonnes influences, des personnes qui nous poussent vers le haut et qui font qu'on arrive à vivre mieux notre vie. Une des personnes par excellence qui nous aide à mieux vivre notre vie, c'est celui que la Bible appelle comme le bon berger. Jésus-Christ se présente justement comme un bon berger. Un berger qui essaye à tout prix de nous amener dans les pâturages et dans le repos. Et c'est vrai que des fois dans la vie, le fait d'être avec Jésus ou d'être chrétien ou autre, ça ne fait pas que l'atmosphère change, que le scénario change comme ça. Mais on a la certitude que si on est avec Jésus, que tôt ou tard, on va trouver du repos avec lui. Est-ce que tu aimerais suivre vraiment Jésus dans ta vie? Est-ce que tu aimerais le réclamer comme ton berger?
1: C'était Post-it, petite note biblique proposée par Samuel.
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0: Takita Fox sur Europe Radio avec It Gets Me. Nous sommes ensemble jusqu'à 9h. C'est un bonheur. En tout cas, je vous souhaite un bon réveil. Nous sommes ensemble pour plusieurs émissions chroniques et rubriques. Et la suivante, c'est Petits Sujets Psychologiques, présenté par Oscar Miani avec son invité Éléonore Tarlet. 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
2: Petit sujet psychologique avec Éléonore Tarlet, bonjour.
3: Bonjour Oscar.
2: Alors vous êtes psychologue, psychothérapeute, vous avez l'habitude d'intervenir dans cette émission Petit sujet psychologique. Et aujourd'hui, eh bien, vous nous proposez de nous arrêter sur un nouveau sujet. Les maladies psychosomatiques. Alors, on peut comprendre que c'est le lien entre l'esprit et le corps, mais je crois que ça peut marcher aussi dans les deux sens. Hein. Ça peut être le lien entre le corps et l'esprit. Alors, expliquez-nous tout ça, Éléonore.
3: Quand on entend effectivement maladies psychosomatiques, on se dit que c'est les traumas, des souffrances psychologiques qui sont lues, vécues dans le corps. Et quand ça n'est pas expliqué médicalement, souvent les médecins disent « Oh, c'est psy ». Donc nous, on entend psychosoma dans ce sens-là. Après, psychosomatique, c'est qu'il y a un lien entre le psychisme et le corps, et le biologique. Et ce qu'on voit aussi, c'est que ça agit dans les deux sens. Donc là, aujourd'hui, je vais prendre l'exemple du cancer.
2: Vous voulez dire que ce n'est pas simplement l'esprit qui peut avoir un impact sur le corps, mais c'est aussi le corps qui, dans l'autre sens, peut avoir un impact sur l'esprit.
3: Voilà, les maladies du corps. Donc, ouais. Si je prends l'exemple du cancer, le fait déjà d'avoir cette annonce de diagnostic, c'est quand même traumatisant. Et puis ensuite, il va y avoir tous les examens qui vont suivre, que ce soit les prises de sang, ou que ce soit les traitements, ou les ablations chirurgicales, les pertes de cheveux, et le fait que, quelque part, la mort est toujours présente. C'est-à-dire qu'en fait, ce n'est pas un trauma identifié dans le temps, c'est quelque chose qui est en sourdine, qui est tout le temps un petit peu là. Donc ça va générer ce qu'on appelle nous des psychotraumas en fait, voire des troubles de stress post-traumatique.
2: Donc en fait ça crée carrément un traumatisme chez la personne.
3: Voilà.
2: Et donc quand ça crée un traumatisme, ça veut dire qu'il faut traiter ce traumatisme.
3: Alors tout à fait. Hein. Souvent, c'est un peu le parent pauvre du traitement. Quand une personne, par exemple, a un cancer, eh bien, tout va être centré sur la guérison du corps. Donc les traitements, on va beaucoup se focaliser. D'ailleurs, souvent, l'entourage dit « Alors, tes examens, qu'est-ce que ça donne ? Alors, ta dernière radio ?» Et au bout du compte, on oublie un petit peu les conséquences psychiques que ça, le fait d'avoir peur que ça revienne tout le temps, le fait de n'être plus le même après ça, de développer des troubles anxieux, voire des troubles dépressifs. Et je parlerai aussi des aidants, des accompagnants, qu'on oublie aussi, qui sont un peu les parents pauvres de la prise en charge, puisque eux aussi vont avoir des traumas. Quand on accompagne un parent, un frère, un enfant, pendant des semaines, des mois, voire des années, ça n'est pas censé qu'être psychologique.
2: Et alors donc, quand on prend acte de tout ce que vous venez de dire, ça veut dire qu'on doit être attentif pour une guérison, par exemple, d'une maladie, à ne pas simplement se focaliser sur le corps, sur la maladie, mais aussi à prendre soin du psychique.
3: Tout à fait. Il ne faut pas hésiter à demander un suivi. Hein. D'ailleurs, il devrait y avoir plus de psychologues dans les équipes, puisqu'après de la poule et de l'œuf, enfin, on sait très bien quand on dit psychosomatique. On sait que quand il y a des souffrances psychologiques, on le sait avec l'épigénétique, les dernières chroniques qu'on a faites, ça va générer des choses au niveau moléculaire, au niveau hormonal, ça va modifier des traumas épigénétiques, des marqueurs qui vont générer peut-être des maladies, des cancers. Ou on sait très bien que plus on a eu de psychotraumas dans son enfance, plus notre espérance de vie est raccourcie, hein, les études le montrent, ou plus on a tendance à développer de maladies ou de dépendances à l'alcool ou aux drogues. Donc de la poule et de l'œuf, attention, parce que finalement quand on a un problème somatique, si on ne prend pas en charge le psychique, que le fait que la personne développe un psychotrauma ou une dépression, des troubles anxieux, va quelque part nourrir à nouveau des choses négatives dans le corps. Donc après c'est un peu le cercle vicieux. D'où effectivement ce que je voulais vous dire aujourd'hui par le biais de cette chronique, c'est de prendre en charge, alors de pas tout psychologiser, ça n'est pas ça, mais de ne pas non plus renier le fait qu'il y a un impact psychologique du fait d'être malade, et surtout dans le cas des cancers, puisque quelque part le suivi, même une fois qu'on est en rémission complète, on doit être suivi encore pendant, je crois que c'est 8 ans, c'est-à-dire quelque part la personne elle a son épée de Damoclès au-dessus de la tête et ne peut pas lâcher les armes tout ce temps-là. Donc le stress, il est en continu en fait. C'est presque un trouble de stress post-traumatique qui ne peut jamais s'arrêter.
2: Et donc ça veut dire que ça peut générer des dépressions, ce genre de choses.
3: Oui, il y a beaucoup d'études scientifiques qui montrent ça. Effectivement, dans la population générale, je crois que c'est entre 20 et 30% de dépression. Et quand on a eu un cancer, ça va augmenter à 47%.
2: D'accord.
3: Donc ça n'est pas anodin. Alors moi, évidemment, je vais parler de MDR, mais il n'y a pas que, de l'hypnose, des TCC. En tout cas, les prises en charge psychologiques permettent une amélioration du moral, du mental, et permettent aussi de gérer ces événements bien mieux que de se nourrir de choses négatives.
2: Donc avant de se quitter, Léonore Tarlé, pour ceux qui nous écoutent et qui seraient atteints d'une maladie, vous leur conseillez de prendre en compte aussi l'aspect psychique.
3: Voilà, et vous verrez dans la chronique suivante qu'il y a de belles guérisons, voire des miracles. Une guérison inexpliquée par la science, mais ça vaut vraiment le coup de se faire suivre et de réparer les traumas en lien avec la maladie.
2: Vous nous expliquerez tout ça, Éléonore. C'était Petit Sujet Psychologique, et aujourd'hui il s'agissait de prendre en compte l'importance du suivi thérapeutique pendant et aussi après la maladie, pour le malade et pour les personnes qui l'accompagnent aussi. Merci beaucoup, à très vite.
3: Merci à vous, à bientôt.
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0: Excellent groupe A4 pour Sweet Fellowship. Il fait beau au sud d'une ligne Brest-Nancy. Au nord, c'est assez nuageux et il fait beau partout ailleurs. Les températures se réchauffent. En tout cas, 27 à Paris, 25 à Brest ainsi qu'à Strasbourg. Et les plus grosses chaleurs seront sur Perpignan avec 34 degrés.
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3: La Bible aux mille visages. Éric de Nimal, bonjour.
4: Bonjour.
3: Nous sommes en ce moment en train de coller à l'actualité, puisque au travers de ces réflexions autour de la Bible que nous avons en votre compagnie, nous avons parlé de la Bible pour les nuls, le livre que, en tant que pasteur, mais aussi journaliste, vous avez proposé à la maison d'édition pour les nuls, que l'on connaît bien. Il vient sortir, à la demande de l'éditeur, la Bible illustrée pour les nuls. J'ai eu l'occasion de l'avoir entre les mains, donc des photos couleurs, un texte en couleur également en partie, papier glacé, donc une nouvelle édition qui en fait aussi un très beau cadeau, ceci dit. Mais une édition également qui s'est renforcée d'un certain nombre de réponses à des questions qu'on vous avait posées, et notamment des personnages bibliques. Et la dernière de ces émissions qui présente cette Bible illustrée, ce sont sur les plus belles prières de la Bible.
4: Oui. Alors, il est clair qu'on a beaucoup plus de textes de prières dans l'Ancien Testament que dans le Nouveau. Dans le Nouveau, on va avoir effectivement des prières, mais peut-être pas des formules, peut-être pas des dialogues. Alors, il y a le Notre Père, bien sûr, hein, réponse de Jésus à la demande des apôtres, enseigne-nous à prier, parce que ils avaient remarqué sans doute la vie de prière de Jésus. Ils avaient remarqué que Jésus s'isolait souvent pour prier, ils ne se sont pas posé la question de savoir, mais pourquoi toi tu pries alors que tu es le Fils de Dieu, et qui pries-tu? C'est une question que les théologiens se posent ensuite, en disant, mais si Jésus est le Fils de Dieu, qui prie-t-il? Et une prière de Jésus peut-elle ou pas être exaucée? C'est intéressant parce que une des prières les plus belles que Jésus ait pu prononcer, me semble-t-il, c'est celle que l'on trouve dans l'évangile de Jean au chapitre 17, la fameuse prière sacerdotale, cette prière qui est une prière, alors là on est en plein dans l'actualité, puisque c'est la prière pour l'unité. Je te prie pour qu'il soit un comme nous sommes un, etc. C'est une prière qui est extrêmement belle pour plusieurs raisons. D'abord parce que c'est la dernière dont on est trace. Et puis surtout parce que Jésus fait une espèce de récapitulatif de sa mission. Il dit, voilà, je suis venu pour ça, je l'ai fait. Je suis venu pour rassembler ces personnes autour de toi, je l'ai fait. J'ai enseigné, je l'ai fait. Mais dans cette prière, il y a des choses qui me touche beaucoup. Il y a par exemple un moment où il dit, Seigneur, rends-moi la gloire que j'avais lorsque j'étais auprès de toi. C'est au début de sa prière, et j'ai l'impression, quand j'entends ça, d'une espèce de, alors ça c'est le côté humain un peu de Jésus, une espèce de fatigue. En quelque sorte, je suis fatigué de ces gens, non pas fatigué parce qu'ils sont fatigants, mais c'est tellement triste la situation, c'est tellement difficile. Par rapport à la gloire que j'avais, je suis venu ici, mais c'est vraiment un abaissement. C'est vraiment un abaissement. C'est-à-dire que j'ai côtoyé les hommes, j'ai côtoyé la souillure des hommes, la méchanceté des hommes, la trahison des hommes, la mesquinerie. Enfin voilà, j'ai côtoyé tout ça, tout ça, tout ça. Et il va falloir que j'aille jusqu'au bout. Hein, c'est une mission extrêmement difficile, c'est une mission presque impossible, mais je suis en train de la réaliser. Mais quand même, quelque part, c'est drôlement difficile. C'est quand même drôlement difficile d'aimer ceux qui ne sont pas aimables. Aimer ceux qui ne sont pas dignes d'être aimés. C'est drôlement difficile. Mais, pour rien au monde, je veux abandonner. Par contre, j'ai quand même un peu la nostalgie, si j'ose dire, j'ai un peu la nostalgie de cette gloire que j'avais quand j'étais auprès de toi. Alors rends-moi cette gloire. C'est assez émouvant comme situation. Et puis, alors voilà, c'est une très très belle prière où Jésus demande aussi l'unité, la fraternité entre les hommes, etc. Et Et la question que je posais tout à l'heure, est-ce que Dieu peut ne pas exaucer la prière? Vous savez qu'il y a des gens aujourd'hui qui disent, mais pourquoi prier pour l'unité des chrétiens? Quelque part, elle existe. Donc, ce n'est pas la peine de la forcer, ce n'est pas la peine de demander, parce que ça sous-entend que la prière de Jésus n'a pas été exaucée. Alors, je ne vais pas épiloguer là-dessus, hein, c'est une question théologique difficile. Mais voilà, ça fait partie quand même de ces très belles prières. Alors, il y a une prière qu'on n'a pas réellement. Enfin, si, on l'a un petit peu, c'est une prière dont je ne parle pas dans la Bible pour les nuls, mais c'est cette prière aussi au jardin de Gethsémané. L'autre jour, nous parlions des lieux bibliques. Gethsémané est un lieu biblique important, ça veut dire le pressoir à huile, le côté pressoir, on le sent quand Jésus est écrasé. Si cette coupe pouvait s'éloigner de moi, mais non pas ma volonté, la tienne. Voilà, c'est aussi ça la prière, c'est aussi ce combat, c'est aussi être obligé quelque part de passer par ce moment-là où finalement on dit, voilà, mais toi, voilà, c'est pour toi que les choses sont faites. Et puis voilà, donc il y a d'autres prières dans le Nouveau Testament qui ne sont pas vraiment formulées. Mais par exemple, je parle de ce que Paul pouvait dire, voici ce que je demande dans mes prières pour vous. C'est que votre amour grandisse de plus en plus, etc. Et donc, il écrit aux Philippiens et il dit, voilà, moi j'ai une prière pour vous, Philippiens, une prière d'intercession. Ce que je demande, c'est ça, c'est que vous soyez capable de discerner ce qui est bien, que vous soyez pur, irréprochable. Voilà, ça c'est ma prière.
3: Et justement, dans ces écrits de l'apôtre Paul, on a l'impression parfois qu'il se sent un petit peu pressé et bousculé pour que dans ses prières, il demande tout, en quelque sorte.
4: Oui.
3: Alors, je voudrais qu'on revienne, pour les quelques instants qu'il nous reste, sur la prière qui est une prière la plus connue, c'est celle du Notre Père, quand les apôtres, les disciples vont dire à Jésus, Seigneur, enseigne-nous à prier. En quelques mots, est-ce qu'il développe tout? Et qu'est-ce qu'il développe?
4: Alors, je pense pas qu'il développe tout, parce que elle est relativement courte, finalement, cette prière. Mais quand on analyse chacun des éléments de cette prière, on se rend compte que c'est un monde. C'est vraiment un monde. Ce qui est le plus fort, le plus remarquable, le plus révolutionnaire dans cette prière, c'est que le premier enseignement, c'est quand vous priez, dites Notre Père. Notre Père. Cette notion, c'est complètement nouveau. C'est-à-dire qu'à aucun moment dans l'Ancien Testament, Dieu est appelé Père. Personne ne l'appelle Père. Il est le Dieu redoutable, le Dieu des armées, le Dieu tout-puissant, le El Shaddai, tous les termes qui en imposent. Mais cette notion de Père, de proximité, de parenté, c'est complètement nouveau. Et si effectivement Jésus pouvait dire Père, dans le sens où il était le Fils de Dieu, ça se comprend, de père à fils. Mais d'un seul coup, il dit, mais vous aussi, vous avez le droit de dire Père, parce qu'il est votre Père. Et cette prière-là, cet enseignement-là, va d'abord dire, voyez la proximité. Retrouvez cette proximité. Dieu n'est pas un Dieu très haut, trop, c'est un Dieu qui s'approche. Souvenez-vous d'ailleurs, quelque part on pourrait le dire, souvenez-vous, quand Élie recherchait la face de Dieu, Dieu n'était pas dans la tempête, Dieu n'était pas dans le tremblement de terre, Dieu n'était pas... Non, il était où? Il était dans le vent fin qui arrive, là, cette brise légère, il était là. Ce qui est un peu faux, parce que Dieu est aussi dans la tempête, Dieu est aussi dans le tremblement de terre, Dieu est aussi dans la fureur des éléments, en quelque sorte. Mais... là où tu ne t'attendais pas à le rencontrer, il est aussi. Et voilà, Notre Père qui est au ciel, que ton nom soit sanctifié, alors là le côté glorification de l'Éternel, pas de problème. Mais en même temps, ensuite, des choses quand même extrêmement, j'allais dire, redoutables. Pardonne-nous nos offenses, alors là c'est super, hein, comme nous pardonnons aussi à ceux qui nous ont offensés. Purée, si effectivement je suis pardonné dans la mesure où je pardonne, je suis sûr que je ne suis pas pardonné beaucoup. Et c'est intéressant d'ailleurs parce que dès qu'il a terminé cette prière, il revient sur la notion du pardon dans le texte d'un air de dire, voyez cette notion de pardon, elle est essentielle, essentielle. Comme Dieu vous pardonne parce que tous sont pécheurs, donc il vous pardonne, puisqu'il vous autorise à devenir fils, puisqu'il est lui-même pour vous votre père. Ce pardon-là dont vous êtes bénéficiaire, c'est aussi celui que vous donnez, que vous devez donner et que vous devez pardonner. Donner, pardonner, se donner, tout ça c'est vraiment la même chose. Et la prière c'est ça, c'est encore une fois une espèce d'abandon, d'abnégation pour rebondir et pour avoir ensuite le meilleur.
3: Merci de ce développement, Éric Denimal, puisque nous parlions de votre Bible illustrée, la Bible illustrée pour les nuls qui vient de sortir, avec notamment les plus belles prières de la Bible. Je vous remercie pour ces séries d'émissions, puis nous nous retrouvons prochainement pour sans doute parler encore de la Bible pour les nuls, à savoir un livre à mettre entre toutes les mains, et on peut dire sans modération. Au revoir.
4: Au revoir, merci.
3: C'était la Bible aux mille visages.
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0: cappella pour Get the Points et juste avant un autre groupe a cappella. Nous avons apprécié Texas pour Peace in the Valley. L'agenda culturel, c'est avec Aurélien, c'est tout de suite. En DAB+, vous nous écoutez sur les villes de Paris, Marseille, Saint-Tropez, Nice et Monaco et sur toute la Suisse romande, la Suisse que nous saluons. Bienvenue.
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3: Début de semaine oblige, beaucoup de salles font relâche. Mais rassurez-vous, j'ai déniché pour vous 4 rendez-vous ouverts lundi comme mardi. Et il y en a pour tous les goûts. On commence à Monaco, à la Villa Paloma, perchée au-dessus de la Principauté. Le nouveau musée national y présente Victor Bronner, l'aventure magique jusqu'au 3 janvier prochain. Le peintre roumain, figure du surréalisme, y déploie un monde de symboles, de rêves et de créatures étranges. De ces artistes dont on ressort avec plein d'images dans la tête. Bonus, la villa accueille aussi le parcours Le jeu de la rose et du carré. Et son jardin à l'antique offre un panorama spectaculaire sur la Principauté. Entrée à 6 euros, gratuite pour les moins de 26 ans et c'est ouvert tous les jours. Cap ensuite sur la Suisse, à Vevey, pour ce qui est sans doute la plus belle promenade culturelle du moment. La Biennale Images Vevey fête ses 10 ans du 5 au 27 septembre sur un thème qui nous parle forcément, We Are Family. Une cinquantaine de projets photographiques venus d'une vingtaine de pays, installés en plein air sur les façades et les places et dans plusieurs lieux intérieurs ouverts tous les jours de 11h à 19h. La famille biologique, la famille choisie, les transmissions, les héritages, les solidarités, tout y passe. Et l'artiste français JR est de retour pour les 15 ans de son projet Inside Out. Le tout est entièrement gratuit, une ville transformée en galerie à ciel ouvert, ça ne se refuse pas. À quelques kilomètres de là, le septembre musical Montre-Vevey continue de dérouler sa 80e édition jusqu'au 18 septembre. Entre Montreux et Vevey, si vous êtes dans la région, jetez un œil au programme, il reste des places sur plusieurs soirées et les billets démarrent à 39 francs, 10 francs pour les jeunes. Retour en France, à Paris, où la Paris Design Week bat son plein jusqu'au 19 septembre. Installations, galeries et lieux revisités pour l'occasion, de nombreuses adresses sont accessibles gratuitement en début de semaine, notamment dans le Marais. Et pour terminer en beauté, un détour par la Côte d'Azur, à Beaulieu-sur-Mer, la Villa Kérylos, cette étonnante villa grecque posée face à la mer, accueille jusqu'au 20 septembre les sculptures d'Arumi Kososka d'Orola, des animaux de bronze et de pierre, dans un décor antique, le dépaysement est garanti. Voilà pour cette semaine, gardez l'œil bien ouvert, la curiosité en éveil, et à très vite, c'était Aurélien sur Hope Radio.
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0: Sam Cooke sur Europe Radio pour Jesus Give Me Water. Peut-être avez-vous le désir d'aller voir un concert quelque part, un concert pas loin de chez vous. Eh bien, vous êtes au bon endroit. C'est l'agenda gospel tout de suite présenté par Ed. Autrement, vous pouvez vous renseigner sur les dates et les lieux de concert sur hoperadio.live. 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
1: À Paris, vendredi 18 septembre, emmené par la directrice artistique Dominique Magloire, Gospel Helios sera en concert à 20h45, église Saint-Philippe du Roule, dans le 8e arrondissement. À Saint-Paul-lès-Durance, proche d'Aix-en-Provence, vendredi 18 septembre, dans le cadre des Journées du Patrimoine, la chorale TGGG, dirigée par Latonius, donnera un concert avec entrée libre à 21h, place Jean Santini. Vous pourrez retrouver la chorale TGGG à Mandelieu-la-Napoule le dimanche 20 septembre à l'occasion de la fête paroissiale dans le parc familial de Robinson. Latonius, chef de chœur et leader de cette chorale de ce très grand groupe de gospel, TGGG, mènera ses choristes pour un concert à partir de 16h. Entrée libre pour un moment convivial à ne pas manquer. En Suisse, samedi 19 septembre, pour la toute première fois, Déborah Loukalou sera en concert à la Geneva Arena à 19h30, l'occasion de fêter ses 10 ans de carrière dans le gospel. À Paris, dimanche 20 septembre, la formation Gospel in Life Harmony, emmenée par Mireille Ourmia, sera en concert à 16h à l'église Saint-Ambroise dans le 11e arrondissement de Paris. Un concert avec entrée libre à ne pas manquer. À Moulins-sur-Yèvre, proche de Bourges, dimanche 20 septembre, ne manquez pas le voyage musical au bord du Mississippi proposé par Florence Aubrin avec son spectacle « Mahalia et moi ». Concert gratuit, participation au chapeau, à 17h, c'est dans l'église de Moulins-sur-Yèvre. À Lyon, les 25, 26 et 27 septembre, envie de vibrer au son du gospel? Le Lyon Gospel Festival revient pour sa 6e édition. Du 25 au 27 septembre, au programme 2 soirées de concert avec Lyon Gospel Academy, Lilo Gospel ou The Feeling Good Choir et encore les Feelings 9 et Emmanuel Pidjob. Ainsi qu'une scène tremplin pour mettre les voix amateurs à l'honneur. Et pour clôturer le festival en beauté, rendez-vous le dimanche 27 septembre de 10h à 12h pour une gospel session participative avec Emmanuel Pidjob, accompagné de Feelings 9. Les concerts ont lieu à la salle Molière, Lyon 5e, et la gospel session à l'Escale Lyonnaise, Lyon 6e. Retrouvez toutes les informations concerts sur opradio.live.
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5: Bonjour à tous, une nouvelle version de l'interdiction des réseaux sociaux aux moins de 15 ans présentée à Bruxelles. C'est l'annonce ce matin sur X d'Emmanuel Macron. On rappelle que la mesure avait été retoquée en août par le Conseil constitutionnel. Cette fois, le président a chargé son gouvernement de soumettre une nouvelle version à la Commission européenne. Nouvelle hausse des cours du pétrole. Le baril de Brent a dépassé ce matin les 107$, alors que la situation reste encore très tendue au Moyen-Orient, en cause notamment la fermeture d'un oléoduc clé en Arabie Saoudite et de nouvelles attaques dans le le détroit d'Ormuz. En parallèle, Oman a annoncé le report d'une réunion prévue aujourd'hui entre l'Iran et les pays du Golfe sur l'avenir de cet axe stratégique. L'actualité en France, c'est le procès en appel des attentats de Trèbes et Carcassonne. Il débute aujourd'hui. Trois prévenus accusés d'être les complices du tireur sont rejugés. On le rappelle, le 23 mars 2018, des attaques terroristes près de Carcassonne, puis une prise d'otage dans un magasin de Trèbes avait coûté la vie à quatre personnes, dont le colonel Arnaud Beltrame. Il n'y aura pas de gel du barème des impôts dans le prochain budget. C'est ce qu'a indiqué hier sur BFM TV la porte-parole du gouvernement, Maud Bréjon. Selon elle, cette mesure augmenterait mécaniquement la fiscalité pour l'ensemble des Français. On rappelle que l'exécutif recherche 30 milliards d'euros d'économies pour réduire le déficit de la dette. On passe au sport. Le rugby tout d'abord et la victoire large du Stade Toulousain hier en top 14. Toulouse a surclassé Bordeaux-Bègles 48-12 en clôture de la deuxième journée. Première victoire cette saison pour le champion de France en titre. Et après deux journées, ce sont Pau et Lyon qui partagent la tête devant La Rochelle, Toulouse et l'UBB. Et puis la fin du rêve pour les Bleus du basket. Les joueuses de l'équipe de France ont perdu en finale du Mondial. Les Françaises ont été surclassées par les États-Unis 97-79. Pourtant, devant de 14 points en début de match, elles ont perdu le fil avant de sombrer. Elles remportent tout de même la première médaille française pour un Mondial féminin depuis 73 ans. À noter que les Américaines, elles décrochent leur cinquième titre mondial d'affilée. Excellent début de matinée à tous.
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Vous venez de nous rejoindre sur Hop Radio, soyez les bienvenus. On est ensemble jusqu'à 9h, c'est Louis Orlano. Nous sommes le lundi 14 septembre. Bonnes vacances à tous les septembristes. Oui, nous disons septembristes, haussiens, juliettistes et septembristes. Bonnes vacances à vous. Voici Réussir en 2 minutes chrono avec John Grass sur Hop Radio, le thème La honte de septembre.

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1: C'est un bon sermon, bien préparé, bien pensé. Un discours adapté à son public, une progression logique des formules familières aux philosophes, de l'érudition et du jugement, et aussi un geste d'humour. Bon speech, mais avec quelques pics qui surprennent. En réalité, dit Paul, Dieu n'est pas loin de chacun de nous, nous sommes ses enfants. Alors les disciples d'Épicure contestent, mais non, les dieux ne s'intéressent pas à nous, ils ne nous ont pas enfantés. Mais l'orateur continue. Puisque nous sommes ses enfants, nous ne devons pas penser que Dieu est semblable à une idole d'argent ou de pierre produit par l'art et l'imagination de l'homme. Murmure. Qu'est-ce qu'il a contre l'art, celui-là? Et il a dit repentir, mais de quoi? Ce Dieu inconnu va juger le monde? Quelle histoire! D'où sort-il cet énergumène? Et Paul a beau être habitué aux réactions hostiles du public, il sent la situation lui échapper. Son temps est compté. Pourvu qu'il l'écoute jusqu'au bout, il doit annoncer Jésus-Christ absolument et la résurrection. Il faut parler de la résurrection. Il en parle et c'est la fin du discours. Lorsqu'il fut question d'un retour de la mort à la vie, les uns se moquaient, les autres dirent « Nous t'écouterons parler de ce sujet une autre fois. Insensé !» répliquèrent les philosophes stoïciens. « La vie continue après la mort. L'âme est immortelle et dans chaque être humain, il y a une part de divin. Alors retourne à l'école, travaille dur et reviens nous voir dans une dizaine. »

0: Dizaines d'années. Rires et quolibets s'en suivent. Paul, écrit l'auteur du livre des Actes, se retira du milieu d'eux. Quelle sobriété pour décrire un douloureux échec. Peut-être le plus grand échec du missionnaire, mais il en faut plus pour mettre à terre celui qui s'identifie à l'annonce de la bonne nouvelle. Votre prochaine chronique aura pour titre « Au plaisir de ne plus vous revoir ».
1: Cette chronique de John Graz est extraite de son livre « Réussir en 2 minutes chrono » aux éditions Vie et Santé.
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0: Grateful, c'est le titre. Kay Richard, c'est l'interprète et c'est juste magnifique. Facebook, YouTube, mais aussi Instagram, ce sont nos réseaux sociaux avec le site opradio.live et le site opradio.live vous permet de nous laisser un message. N'hésitez pas, c'est sur l'espace contact. Bienvenue sur Opradio. 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
1: 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Aujourd'hui,
2: Plumette veut briller, un livre de Brigitte Prados et Lara Claude. Plumette rêve de briller, de scintiller comme les étoiles qu'elle admire tant. Elle se trouve si terne en noir et blanc. Elle est prête à tout pour atteindre son but. Mais comment faire ? Alors, quand elle entend que la beauté extérieure vient de l'intérieur, une drôle d'idée germe dans sa petite tête de pie. Elle s'imagine qu'avaler quelque chose de brillant pourrait la rendre, elle aussi, resplendissante. Mais elle finira par découvrir ce qui lui donne véritablement de la valeur et apprendra à s'accepter comme elle est. Ce dernier livre pour enfants des éditions Palanquet est à nouveau une réussite. Cette courte histoire, destinée aux petits autour de 5 ans, veut leur faire découvrir que la beauté peut également venir de l'intérieur, pour peu qu'ils acceptent de se voir tels qu'ils sont. Avec tendresse et humour, fruit d'un beau travail d'équipe, cet album jeunesse permettra aux enfants de développer leur estime de soi. Enrichi de jolies aquarelles, voilà un bien joli ouvrage pour tous les parents et grands-parents qui aiment lire de belles histoires à la jeune génération. Plumette veut briller est donc un livre écrit par Brigitte Prados et illustré par Lara Claude et il est paru aux éditions Palanquet en 2026. Un livre pour vous faire du bien.
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0: perdants, ceux qui n'ont pas la parole, ceux qui subissent des décisions prises ailleurs, ceux qui comptent, mais ceux qui ne pèsent pas. Face à cela, la Bible raconte une autre histoire, pas celle d'un Dieu qui écrase ou qui impose, mais celle d'un Dieu qui se tient du côté de ceux qui n'ont plus le pouvoir. Un Dieu qui rappelle que la grandeur ne se mesure pas à la force, mais à la manière dont on traite les plus vulnérables. Peut-être que l'actualité ne nous demande pas de choisir un camp, ni même d'avoir des réponses simples à des crises complexes. Peut-être qu'elle nous oblige à une question plus profonde. Quelle logique acceptons-nous pour organiser notre monde ? Un monde gouverné par la force finit toujours par oublier pourquoi il existe.
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0: Glorious Now to Him, c'était les Sweet Angels et l'artiste Léo Raphaël en guest. Nous avons maintenant Boost Espoir, l'équipe est avec nous pour une séquence intitulée C'est mon histoire. Nous aurons ensuite les Heritage Singers pour When God Dips His Love avant de retrouver à 8h30 Destination Santé autour du thème du sommeil et de la grasse matinée.
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3: Alors je suis aujourd'hui en présence d'Evelyne qui va nous partager son témoignage.
4: Bonjour, donc je m'appelle Evelyne, j'ai 80 ans et quand je regarde en arrière dans ma vie, je suis émerveillée de voir comment Dieu m'a portée. Vous vous souvenez peut-être de cette image de pas dans le sable et quelqu'un qui dit « Mais Seigneur, j'étais tout seul, regarde ses pas ». Le Seigneur lui dit à l'oreille, « Mais non, c'est moi qui te portais, c'est pour ça qu'il n'y avait que des pas. » Et c'est ce que je me dis en regardant en arrière dans ma vie. J'ai passé des moments difficiles, mais comme chaque personne vit des moments difficiles dans sa vie. Et par exemple, je me suis retrouvée toute seule au Burundi, dans un pays en guerre civile, mon mari était décédé. Mais là, j'étais entourée. Et là, j'ai trouvé des personnes qui ont été les mains, les pieds de Dieu pour que je ne me trouve pas seule et qui m'ont accompagnée. En Tunisie, c'est pareil, je me suis retrouvée seule pour le bureau à draps. Et là, j'ai eu le privilège d'avoir avec moi une gentille jeune femme tunisienne, médecin, avec laquelle j'ai travaillé. Et c'était aussi un ange de Dieu pour pouvoir faire ce travail d'amour auprès des gens en Tunisie.
3: Est-ce que tu peux peut-être juste nous expliquer ce que c'est qu'ADRA ?
4: Alors, ADRA, c'est l'agence de développement et de secours de l'Église adventiste. Et là, j'étais responsable du bureau pour des projets de développement en Tunisie. Et donc, je ne connaissais pas la langue, je ne connaissais pas la culture, je débarque, et voilà que vient, frappe à ma porte, une jeune femme qui me dit « Est-ce que je peux travailler avec vous ?» J'ai dit « Bien sûr, je suis médecin », dit-elle. « Bon, alors, on a travaillé ensemble, on a fait un travail magnifique, et elle était extraordinaire. J'ai gardé des relations avec elle, et c'était une musulmane. Donc, mais nous partageons beaucoup, beaucoup de choses toutes les deux. » Donc, c'était encore une personne que le Seigneur m'a envoyée. Et puis, pendant tout ce travail, les gens en Tunisie ont été merveilleux aussi de compréhension. Je me suis très bien adaptée là-bas. Et puis, j'ai eu la douleur aussi de vivre avec une fille qui était malade, schizophrène. Mais là, encore une fois, que ce soit au Burundi, que ce soit en Tunisie, j'étais accompagnée, j'étais jamais seule. Là encore, le Seigneur a envoyé des personnes pour me soutenir. Et puis, quand je suis arrivée en France, après 40 ans hors de France, je suis arrivée à l'église d'Annemasse. Mais là, je connaissais presque personne. Mais quand même, il y avait quelques personnes que je connaissais d'autrefois. Et là aussi, je me suis insérée dans l'église et encore une fois, je suis entourée. Et puis, j'ai aussi eu un cancer au sein il y a 2 ans. Eh bien, le Seigneur m'a porté, j'ai pris la chose en disant « bon, c'est une nouvelle expérience nouvelle ». Et puis, ça s'est bien passé aussi. Je n'ai pas eu la chimiothérapie, heureusement, mais voilà. Et voilà, encore une fois, donc, quand je regarde en arrière, ce ne sont pas des choses extraordinaires, des miracles, entre guillemets, que j'ai vécu, mais j'ai été portée tout le temps. Et grâce au Seigneur, ce sont des personnes que Dieu a mises sur ma route, comme des anges, pour m'aider à arriver jusqu'où je suis maintenant. Et j'avance, donc, comme je dis, j'ai 80 ans, mais je n'ai pas peur de l'avenir. Je sais que le Seigneur prendra soin de moi, d'une manière ou d'une autre. J'ai une fille, j'ai des petits-enfants que j'aime et qui m'aiment. Et voilà, je suis encore en santé et je remercie Dieu pour pouvoir encore servir, puisque j'ai encore la force, je le sers de tout mon cœur.
3: Merci. Qu'est-ce que tu pourrais... quel encouragement tu pourrais transmettre à des jeunes qui passent peut-être en ce moment par des périodes difficiles ?
4: Mais de faire confiance, de dire que Dieu est là, même si vous ne le voyez pas. Ayez cette confiance qu'il est là et qu'il vous porte. Et ne l'oubliez jamais, parce que c'est lui qui peut tout faire pour vous, même si vous n'en avez pas l'impression, même si vous ne le voyez pas, mais il est là. Et vous vous en rendrez compte quelques années après qu'il était avec vous.
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0: Nous étions bien en compagnie de ce groupe que vous connaissez ici, les Heritage Singers. Il est temps de retrouver notre thématique santé. Il est 8h30, c'est le temps de retrouver Annel Ducreuset et Frédéric Salomon. Aujourd'hui, tous les deux, vous nous parlez de Faire la Grâce Matinée, thème en prévision du week-end à venir. Nous aurons ensuite Mahalia Jackson, le Jairi Gospel Choir, Shirley Caesar et Aretha Franklin. 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
2: Bonjour à tous. Selon une étude américaine, faire la grâce matinée le week-end pour rattraper le sommeil perdu durant la semaine serait bénéfique pour la santé mentale des adolescents. Il est fréquent que les adolescents accumulent un déficit de sommeil durant la semaine en raison des nombreuses sollicitations qui les accaparent : école, vie sociale, activités extrascolaires. Une situation qui peut jouer sur leur mental. Mais selon une étude américaine, ceux qui rattrapent leurs heures de sommeil le week-end présentent un risque de symptômes dépressifs inférieur de 41% par rapport à ceux qui ne le font pas. Pour leurs travaux, les auteurs ont analysé les données de l'enquête nationale sur la santé et la nutrition menée entre 2021 et 2023 auprès de jeunes de 16 à 24 ans. Ces jeunes adultes ont indiqué leurs heures de coucher et de lever en semaine et le week-end. Ils ont également indiqué s'ils se sentaient tristes ou déprimés quotidiennement. Comme le précisent les chercheurs, au lieu d'être un lève-tôt, l'adolescent devient plutôt un couche-tard et l'endormissement continue de se décaler progressivement jusqu'à l'âge de 18-20 ans. Le cycle de sommeil typique des ados est de s'endormir vers 23 heures et de se réveiller à 8 heures. Ce rythme entre en conflit avec les horaires de début de cours dans de nombreux lycées. Les scientifiques insistent donc sur le fait qu'il est toujours idéal de dormir 8 à 10 heures par nuit. Mais si cela n'est pas possible, faire la grâce matinée le week-end peut contribuer à réduire le risque de symptômes dépressifs. La dépression et l'anxiété, qui, rappelons-le, figurent parmi les principaux facteurs de risque de mortalité chez les ados.
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0: Mais quel régal, c'est Gospel sur Off Radio, The Golden Gospel Singers pour Up to Glory. Et on va pas s'arrêter là, voici Jessica Dorsey pour Je, Loulou, et juste après Marcel Bongo and Bish pour Calm Holy Fire. Vous êtes sur Off Radio, c'est votre matinale.
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Facebook, Instagram, YouTube et opradio.live. Opradio.live, vous pouvez dans l'espace contact nous laisser un message. Vous le faites régulièrement et c'est tellement mignon. Merci pour votre fidélité, votre gentillesse, votre bienveillance. N'hésitez pas. Voici Les Mike suivi de South Gospel Choir pour Balm of Gild. C'est Louis Orlando. Bienvenue si vous nous rejoignez. Très belle matinée avec nous.

0: Arm of Jilid, c'était ça, What a Gospel Choir sur Europe Radio. Vous allez retrouver Aurélien maintenant pour votre agenda culturel. Prenez bien note et on se retrouve demain mardi 8 septembre. Je vous souhaite une très très belle journée. Prenez bien soin de vous et des autres. C'était Louis Orlano. Ciao, ciao. 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
1: 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Et voici maintenant l'agenda culturel avec Aurélien.
2: Début de semaine oblige, beaucoup de salles font relâche. Mais rassurez-vous, j'ai déniché pour vous 4 rendez-vous ouverts lundi comme mardi et il y en a pour tous les goûts. On commence à Monaco, à la Villa Paloma, perchée au-dessus de la Principauté. Le nouveau musée national y présente Victor Bronner, l'aventure magique jusqu'au 3 janvier prochain. Le peintre roumain, figure du surréalisme, y déploie un monde de symboles, de rêves et de créatures étranges. De ces artistes dont on ressort avec plein d'images dans la tête. Bonus, la villa accueille aussi le parcours, le jeu de la rose et du carré. Et son jardin à l'antique offre un panorama spectaculaire sur la Principauté. Entrée à 6€, gratuite pour les moins de 26 ans et c'est ouvert tous les jours. Cap ensuite sur la Suisse, à Vevey, pour ce qui est sans doute la plus belle promenade culturelle du moment. La Biennale Images Vevey fête ses 10 ans du 5 au 27 septembre sur un thème qui nous parle forcément, We Are Family. Une cinquantaine de projets photographiques venus d'une vingtaine de pays, installés en plein air sur les façades et les places et dans plusieurs lieux intérieurs ouverts tous les jours de 11h à 19h. La famille biologique, la famille choisie, les transmissions, les héritages, les solidarités, tout y passe. Et l'artiste français JR est de retour pour les 15 ans de son projet Inside Out. Le tout est entièrement gratuit, une ville transformée en galerie à ciel ouvert, ça ne se refuse pas. À quelques kilomètres de là, le septembre musical Montre-Vevey continue de dérouler sa 80e édition jusqu'au 18 septembre. Entre Montreux et Vevey, si vous êtes dans la région, jetez un œil au programme. Il reste des places sur plusieurs soirées et les billets démarrent à 39 francs, 10 francs pour les jeunes. Retour en France, à Paris, où la Paris Design Week bat son plein jusqu'au 19 septembre. Installations, galeries et lieux revisités pour l'occasion. De nombreuses adresses sont accessibles gratuitement en début de semaine, notamment dans le Marais. Et pour terminer en beauté, un détour par la Côte d'Azur, à Beaulieu-sur-Mer, la Villa Kérylos, cette étonnante villa grecque posée face à la mer, accueille jusqu'au 20 septembre les sculptures d'Arumi Klosowska de Rola, des animaux de bronze et de pierre, dans un décor antique, le dépaysement est garanti. Voilà pour cette semaine, gardez l'œil bien ouvert, la curiosité en éveil, et à très vite, c'était Aurélien sur Europe Radio.
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1: 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Virginie Langeroc.
2: Premier test politique aujourd'hui pour le nouveau dossier électronique de santé. Le Conseil fédéral avait constaté l'échec du dossier électronique du patient, c'était en novembre dernier. Il présente donc une nouvelle copie. Le Conseil national l'examinera cet après-midi à Berne. Marielle Savoie, la résistance est déjà en train de s'organiser.
3: Le dossier électronique du patient qui peinait à trouver son public a été repensé pour être plus facile d'accès et plus largement utilisé. Selon le projet concocté par le Conseil fédéral, les professionnels de santé qui facturent des prestations à l'assurance maladie obligatoire seront obligés de jouer le jeu et chaque personne se verra automatiquement ouvrir un dossier numérique gratuit à moins de s'y opposer activement. C'est l'un des points qui fâche les défenseurs des libertés individuelles et de la protection des données. Ils s'inquiètent aussi de voir le gouvernement plaider pour une centralisation des informations médicales. Pour Raël Esterman, co-directrice de la Société numérique suisse, le Conseil fédéral fait fausse route.
4: Il y a beaucoup de données très très sensibles sur notre santé physique, mais aussi psychique, sur tous les médicaments qu'on a. Et si on met ça dans une base de données centrale, c'est aussi une cible très très sensible concernant la cybersécurité.
3: Au Conseil national, les grandes lignes du projet ne sont pour l'instant contestées que par l'UDC. Mais comme pour la votation sur l'identité électronique, la résistance risque de venir surtout de la société civile. Pour la société numérique suisse, en tout cas, le dossier électronique de santé ne remplit pour l'instant pas les critères pour être adopté par la population. Comprenez par là qu'un référendum n'est pas exclu si le Parlement ne corrige pas la copie du Conseil fédéral.
2: Oman reporte une réunion prévue aujourd'hui entre l'Iran et des pays du Golfe sur l'avenir du détroit d'Ormuz. Cette voie maritime stratégique est au cœur de la guerre entre Washington et Téhéran. L'Iran et le sultanat d'Oman, qui entretiennent de bonnes relations, discutent depuis plusieurs semaines de la gestion future de ce détroit où la navigation était libre avant le déclenchement de la guerre par les États-Unis. Les Houthis ont aussi pris le contrôle d'un autre détroit, celui de Bab el-Mandeb, par lequel passe le trafic maritime depuis et vers le canal de Suez. Aujourd'hui, l'Arabie Saoudite, premier exportateur mondial de brut, se retrouve donc en difficulté pour ses exportations, ce qui fait grimper le prix du pétrole qui s'échange aujourd'hui à plus de 100 dollars le baril. C'est la rentrée aujourd'hui pour des milliers d'étudiantes et d'étudiants des hautes écoles et des universités en Suisse romande. À Neuchâtel, un projet pilote est testé pour la première fois. Il s'agit d'un parcours pour appréhender l'intelligence artificielle générative. Il est proposé à tous les étudiants de première année, quel que soit le cursus choisi. Objectif, leur donner un socle commun dès le début de leurs études. Denise Guiguer-Gaspeau est la rectrice de l'Université de Neuchâtel.
5: C'est vraiment de proposer à nos étudiantes et étudiantes la possibilité de réfléchir à l'utilisation de l'IA, par exemple dans la rédaction de prompts, mais aussi justement de réfléchir à qu'est-ce qui est généré par l'intelligence artificielle, de pouvoir prendre une distance, donc vraiment de pouvoir l'employer comme ce que c'est. Finalement, c'est un outil au service de l'individu et de l'humain et de nos étudiantes et étudiants. On doit l'intégrer, on sait que ça peut intervenir dans la rédaction des travaux, de bachelor, de master, donc il faut vraiment qu'on puisse maintenant avoir un cadre en place qui permettent tant l'utilisation de cette IA que des espaces finalement où peut-être elle n'intervient pas, pour qu'on puisse quand même permettre à nos étudiantes et étudiants de se familiariser avec la réflexion, avec l'esprit critique, avec leur discipline.
2: Et l'intelligence artificielle, on en a aussi beaucoup parlé aux États-Unis ce week-end. Le débat sur ces dangers s'est brutalement accéléré. Donald Trump et plusieurs figures de son camp se sont dit opposés à un ralentissement du développement dans l'intelligence artificielle. C'est d'ailleurs l'un des sujets phares de la campagne des législatives de mi-mandat. Samedi, le patron d'Anthropique avait appelé à ralentir le développement de l'IA à l'échelle mondiale. Un appel soutenu hier par Sam Altman d'OpenAI et par Elon Musk. Michael Pecker, des élus du Congrès, réclament pour leur part des mesures urgentes.
6: Les démocrates et républicains le reconnaissent. Désormais, il faut mieux encadrer la technologie. Plusieurs incidents récents ont fait l'effet d'un électrochoc. Lors de tests en laboratoire, des agents IA ont réussi à contourner les contraintes qui leur avaient été imposées, à coopérer entre eux, à se hiérarchiser, à dissimuler leurs actions aux chercheurs. Depuis, démissions et mises en garde se multiplient au cœur même de l'industrie. À Washington, les appels résonnent jusqu'au Congrès, mais la question divise. Jusqu'où freiner ? Mike Johnson, président de la Chambre des représentants, était hier sur NBC.
7: On doit rassembler tout le monde, mais on ne doit pas paniquer. Il faut gérer cette nouvelle technologie comme on l'a fait pour d'autres par le passé. Si on se précipite pour réguler l'IA, on perdra la course face à la Chine. Et ça, c'est une menace pour chaque Américain. Il faut garder la tête froide.
6: Un raisonnement rejeté par le sénateur démocrate Ruben Gallego hier sur CNN.
8: Évoquer les technologies passées ne fait pas de sens. L'IA n'a rien à voir. Les technologies passées ne pouvaient pas décider de nous tuer. Elles n'étaient pas autonomes. Le docteur Frankenstein est en train de nous dire « Le monstre est lâché, aidez-moi à l'arrêter ». On ne peut pas prétexter qu'agir nous ferait perdre face à la Chine, car l'IA se moque qu'on soit chinois ou américain.
6: Donald Trump, lui, a balayé ses inquiétudes. Pour le président américain, les États-Unis doivent conserver leur avance sur la Chine. Celui qui gagne la course à l'IA gagne tout.
2: Et un peu plus près de chez nous, c'est l'un des symboles de Paris. Le ticket de métro et de bus en carton des transports d'Île-de-France va tirer définitivement sa révérence à la fin de l'année. Ce petit morceau de carton cessera totalement d'être commercialisé. Il n'est déjà plus vendu dans une grande partie des gares et des stations d'Île-de-France, dans plusieurs endroits, remplacé peu à peu par le digital et les paiements par carte bancaire. Du soleil aujourd'hui après dissipation des nuages matinaux, notamment dans les Alpes et le long des Préalpes. En pleine, il fera un maximum de 26 degrés dans la journée.
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4: Ah, on voudrait toujours être heureux avec quelqu'un, quelqu'un qu'on aime, quelqu'un avec qui on se sent bien. Mais n'oublions pas que la meilleure façon d'être heureux avec quelqu'un, c'est d'apprendre à être heureux seul. Comme ça, la présence de l'autre est un choix, pas une nécessité. Parfois, on subit la présence de l'autre. On est avec lui, mais on sait très bien que c'est poussé par certaines raisons. Quand on est habitué à vivre seul et à être heureux seul, l'autre devient toujours un choix conscient, mais non pas une nécessité, non pas une obligation. Eh bien oui, la meilleure façon d'être heureux avec quelqu'un, c'est d'apprendre à être heureux seul comme ça. La présence de l'autre est un choix, pas une nécessité.
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2: Bonjour à tous, j'espère que vous avez passé une bonne semaine. Aujourd'hui, nous allons aborder le thème de l'évangile éternel. Nous avons abordé ce thème avec Élise Lazarus. Bonjour Élise, ça va ?
3: Salut Nafi, je vais très bien, merci.
2: Et avec le pasteur Camille Jethro.
4: Coucou, coucou Nafi, coucou tout le monde.
2: Ça va ?
4: Oui, en pleine forme, merci.
2: Alors, l'évangile éternel, ça me pourrait me faire penser à promesses. Pour ceux qui me connaissent, j'ai passé mon permis il y a 7 ans. Ça fait seulement 7 ans que j'ai mon permis. Mais avant ça, j'ai essayé au moins pendant 15 ans. J'allais à l'auto-école, j'ai pas été assez assidue. Et pourtant, tout le monde me disait « Mais tu vas l'avoir, tu vas l'avoir, tu vas l'avoir. » Et pour moi, c'était des promesses et encore des promesses. Je m'évertuais. J'arrivais pas à l'avoir. J'étais désespérée. J'ai eu un déclic et j'ai fini par avoir ce permis. Merci Mike, surtout je sais que tu regardes cette émission, parce que j'ai eu la bonne personne pour m'accompagner avec les bons gestes et la bonne compréhension. Et c'est là que j'ai compris que finalement, toute promesse peut voir son accomplissement. À quoi je souhaite en venir ? On va parler aujourd'hui d'un personnage, mais avant tout, je vais demander à Jethro de me lire, s'il te plaît, Romains 5, versets 6 à 8, s'il te plaît.
4: Romains 5, versets 6 à 8. Oui, quand nous étions encore sans force, le Christ est mort pour des gens mauvais au moment décidé par Dieu. Déjà, pour une personne juste, on ne serait guère prêt à mourir. Pour une personne qui fait le bien, on aurait peut-être le courage de mourir. Mais voici comment Dieu a prouvé son amour pour nous. Le Christ est mort pour nous et pourtant nous étions encore pécheurs.
2: Et faut en prendre la dimension, hein. C'est pas rien. Hein. Le Christ est mort pour nous. Je sais même pas si on réalise ce qu'on lit et est-ce qu'on le vit. Alors, j'ai entendu parler d'un personnage qui s'appelle Martin Luther. Et j'aimerais, si possible, Élise, que tu nous décrives ce personnage.
3: Alors, déjà, c'est quelqu'un, il n'est pas tout jeune, hein. Il a vécu au XVIe siècle. C'était un moine catholique, parce qu'à cette époque-là, en tout cas dans l'ouest de l'Europe, il n'y avait que les catholiques qui existaient. Et c'était quelqu'un qui voulait vraiment faire plaisir à Dieu. Il était très, très assidu comme moine. Il a fait plein de choses. Moi, je ne fais pas la moitié, hein. Il se levait à des heures, mais il allait prier toute la journée, même la nuit, il se levait pour aller prier. Il se privait de manger parfois. Il était vraiment tout le temps à dire « Je suis un pécheur, c'est pas bien ce que je fais. Je suis pas assez bien pour Dieu. » Mais il le vivait très mal. Il était vraiment angoissé de dire « Mais comment est-ce que je peux être sûr que je vais être sauvé ?» Et un jour, il a relu, alors entre autres le texte que j'ai trop lu, mais tout le livre des Romains dans la Bible.
2: D'accord.
3: Et il a redécouvert quelque chose d'incroyable. Le salut par la grâce. T'as rien besoin de faire pour être sauvé. C'est un cadeau que Dieu te fait. Et pour lui, son monde, il a fait pouah ! C'est fou ! Je peux pas y croire, vraiment. Et du coup, il a essayé de partager sa découverte autour de lui, de dire aux gens, mais il y a des choses dans l'église qu'on fait où ça va pas. On vend aux gens pour de l'argent, de dire tu vas être pardonné si tu donnes de l'argent à l'église. L'église, elle a beaucoup trop d'argent, on est trop riches. Les papes, ils sont très très riches et les gens sont très pauvres, ça ne va pas. Il n'y a pas besoin de se faire du mal, de porter des cilices, donc c'était quelque chose avec des pics qui rentraient dans la chair pour faire plaisir à Dieu. Il faut qu'on fasse du changement. Et malheureusement, à cette époque-là, l'Église catholique a dit « changement ». Ben non, pas changement, nous, ça nous va très bien comme ça. Et donc, Luther a été exclu de l'Église. On a dit « maintenant, t'es plus un catholique ». Mais il y en a d'autres qui étaient d'accord avec lui, et ça a créé ce qu'on appelle l'Église protestante, parce qu'il protestait pour dire « l'Église n'a pas le droit de faire n'importe quoi, il faut qu'on retourne à la Bible et qu'on prêche le salut par la grâce ».
2: Merci. Du coup, Jethro, ça en revient un petit peu à ce que tu disais dans l'émission précédente. Je vous y invite. Mais tu as parlé, tu étais un petit peu avant-gardiste sur cette émission en disant ce n'est pas parce que vous êtes méritant que vous allez avoir le salut. Ce n'est pas parce que toutes vos actions sont parfaites que vous allez avoir le salut. Ça veut dire que cette grâce nous est donnée automatiquement parce que le Seigneur a donné son sang sur la croix pour nous, ou est-ce que c'est tout simplement parce que le Seigneur est bon et qu'il a décidé de donner sa grâce?
4: En fait, c'est toute la différence entre les religions païennes et la religion de Dieu. Les religions païennes, c'est tout bête, c'est du donnant-donnant. Tu veux que je suis Dieu, tu veux que je te bénisse, tu veux gagner au loto, tu veux la voiture, tu veux etc. et tout. Tu vas me sacrifier ceci, tu vas m'apporter cela, etc. Tu vas venir acheter mes bénédictions. Tu veux être sauvé, tu veux le salut, tu veux la vie éternelle, le paradis. Va falloir que tu fasses un certain nombre de choses et que pendant plein d'années, tu sois gentil, j'arrive même pas à imaginer, il faut m'aider un petit peu, agréable, oui. Pas menteur, faire de bonnes actions, etc. Et là, d'un seul coup, c'est vraiment l'explosion de tout ça, parce que Dieu te dit, et je fais que répéter ce que Élise a dit, faire, c'est pas ça qui compte. Ce qui compte, c'est comment t'es dans ta tête, comment t'es dans ton cœur, et à partir de comment t'es dans ta tête et comment t'es dans ton cœur, tu vis différemment, tu agis différemment. Et je vais te citer, toi, Nafi, quand tu disais que même si Dieu n'existait pas, à supposer que Dieu n'existe pas, ben ce qu'on fait, qu'on est dans le bon état d'esprit, ça fait du bien, c'est bon, c'est beau, et ça vaut la peine de toute manière.
2: Alors, merci, mais du coup, Élise, moi, je trouve ça un peu facile. Ça veut dire que j'ai l'impression qu'il faut quand même que je sois transformée, que la grâce ne me suffit pas, que j'ai quand même des gestes à faire. Parce que à quel moment je peux dire que je suis chrétienne, mais que du coup je me comporte comme monsieur et madame tout le monde, et me dire, bah, de toute façon, la grâce c'est gratuit et ça me suffit.
3: Alors, je ne comprends pas trop. La grâce, elle est gratuite pour nous. Mais elle n'est pas gratuite dans l'absolu. La grâce, elle a été payée par Jésus.
2: À un fort prix.
3: À un prix, au prix de sa vie. Mmh. Et de grandes souffrances. Quand tu reçois le message de Jésus, cette bonne nouvelle éternelle, cet évangile, évangile ça veut dire bonne nouvelle, hein, bonne nouvelle éternelle, si vraiment tu l'acceptes, tu ne peux pas rester comme tu étais avant. Imaginons que je me mette dans les dettes, mais jusqu'au cou. Je vais perdre la maison, je vais perdre la voiture, on va m'enlever mon chien, je vais finir à la rue. Je suis là.
2: On t'aidera.
3: Parce que j'ai fait n'importe quoi. J'ai joué l'argent, j'ai dépensé à tout va, j'ai 20 000 paires de chaussures. Bref, je me suis mise là-dedans. Que Nafi, tu viens et tu dis, écoute, je vais vendre toutes mes affaires et garder le minimum. Je vais vendre ma maison et me mettre en location, mais je vais payer toutes tes dettes.
2: Wow.
3: Moi, normalement, si je suis normalement constituée, la suite de ma vie ne sera pas la même que celle d'avant, ne serait-ce que par respect pour toi et pour ce que tu as fait. Quand on accepte la grâce, quand on accepte que Dieu s'est démené pour nous, ça a beau être gratuit et offert à nous, lui, ça lui a coûté cher. Par respect pour lui, par amour pour lui, ne serait-ce que parce qu'il a fait tout ça, je ne vais pas continuer à vivre comme avant. Je vais changer, ça va me changer. Je vais être touchée par cet amour incroyable. Et oui, ça va me transformer. Mais je ne dois pas être transformée pour que Dieu m'aide. Parce que Dieu m'aide, je suis transformée.
4: C'est pour ça que la grâce n'est grâce que quand ça me transforme. Parce qu'on peut m'offrir le salut, on peut m'offrir la grâce, mais si ça ne me transforme pas, ben en fait, il n'y a pas de grâce, il n'y a pas de salut.
2: On ne l'a pas reçu totalement.
4: C'est un peu comme si je t'offre un superbe cadeau, je ne sais pas, imaginons quelque chose de...
3: iPhone 15.
4: Quelque chose de... Non, quelque chose comme... Une rivière de diamants. rivière.
3: Oh, merci. tu parles du bijou ou de la vraie rivière?
4: Une vraie rivière. Donc.
3: Ah oui. Je prends.
4: Oui, je imagine prends, oui, je une rivière de diamants dans un superbe cadeau. Et toi, tu vois le cadeau et tu prends l'emballage et tu regardes l'emballage. Tu dis c'est fantastique, etc. Tu l'accroches, ton emballage, sur ton mur et puis tu ouvres pas le paquet. C'est un petit peu ça, le salut. Le salut, c'est une proposition de Dieu. Voilà, je te sauve, si tu veux, de toi-même pour commencer. Et toi, si tu dis, ah ben c'est génial, je suis sauvé, c'est facile, il a suffi que... Et puis tu l'accroches sur ton mur, finalement, tu ne vois pas ce qu'il y a à l'intérieur. Et à l'intérieur, il y a tout ce changement de mentalité. Tout ce changement de... Parce que je peux très bien recevoir le salut, je peux très bien avoir toutes mes dettes effacées. Et me comporter comme un crétin. Et recommencer de la même manière exactement, avec les mêmes vices, les mêmes dilapidations d'argent. Donc, le salut, la grâce, c'est ce qui me transforme à l'intérieur de moi et qui me vient donner gratuitement de la part de Dieu.
2: Mais du coup, j'ai une question. On va reprendre un petit peu les titres des émissions qu'on a fait précédemment. Donc, c'était une bataille dans le ciel, la fin des temps. Et là, on en est à l'évangile éternel. Il y a une dimension de bataille et de temps. Est-ce que aujourd'hui, mon comportement, vu qu'il a changé, j'ai pris le baptême, j'ai reçu cette grâce et j'ai compris, et du coup, j'ai ouvert le paquet, j'ai pris ta rivière de diamants, merci, et du coup, mon comportement change. Mais est-ce que dans le temps, si je ne vois pas les promesses se réaliser à mes yeux, parce que les promesses se réalisent toujours, mais est-ce que du coup, ça ne peut pas devenir un frein pour le chrétien ou tout simplement, comme je vous ai dit, pour mon permis, j'ai failli lâcher l'affaire. Si je n'avais pas eu les bonnes personnes à côté de moi aujourd'hui, je n'aurais pas eu de permis. Donc,
3: En fait, quand tu découvres, des fois, tu peux te concentrer principalement sur des bénédictions qui seraient, par exemple, de l'argent. Ou des choses, je ne veux pas dire égoïstes ou nombrilistes, parce que ça peut être des choses... dont on ressent réellement le besoin. Ça peut être trouver un conjoint, avoir un enfant, avoir une jolie maison. Voilà, c'est pas des choses mauvaises qu'on attend en bénédiction. Mais la vie avec Dieu, plus on avance avec lui, plus on se rend compte que dans ses bénédictions, la plupart des bénédictions qu'il donne, en tout cas c'est mon expérience, il y a des choses matérielles. Mais c'est surtout des bénédictions qui me changent moi de l'intérieur et ça se voit à l'extérieur.
2: C'est vrai. J'ai expérimenté.
3: Moi je suis célibataire. Voilà. C'est pas toujours facile, je le vis plutôt bien, mais il y a des moments où ça peut être difficile de se dire « j'ai pas trouvé la personne avec qui partager ça ». Pendant un certain temps, plus jeune, j'étais beaucoup appris à Dieu, mais Dieu, donne-moi quelqu'un. Et je ne me sentais pas bénie là-dessus. J'étais privée de quelque chose. Et au fur et à mesure du temps qui est passé aussi, de comment je comprenais Dieu, j'ai compris que la bénédiction de Dieu, ça pouvait aussi être de dire, mais regarde, ta vie, elle est belle, elle est remplie. Tu as des choses incroyables que tu vis aussi. Mm. Et peut-être que je rencontrerai quelqu'un et que je vivrai ça. Peut-être pas. Mais il y a une chose aujourd'hui dont je suis sûre, c'est que si je ne rencontre pas quelqu'un, j'aurai pas une vie désespérée et désespérante. C'est moi qui ai changé à l'intérieur. Et ça, c'est aussi une bénédiction. J'ai pris moi cet exemple là-dessus. Il y en a plein d'autres.
2: Oui, il y en a plein d'autres. Alors du coup, je vais rebondir un petit peu sur mon expérience personnelle. Avant, je gagnais très très très bien ma vie. Et j'ai choisi de travailler pour l'église. C'est pas les mêmes salaires et on fait pas les mêmes choses. Fini le sac à 400 euros, fini de faire tout ce que je souhaitais. C'est terminé. Et un jour, il y a quelqu'un qui m'a dit « Mais t'es énormément béni. » Et j'ai dit « Ah bon ?» T'as pas vu ma fiche de paye, tu peux pas me dire une chose pareille. Et en fait, cette personne m'a dit, t'es très bien entourée. Ok, t'as pas eu d'enfant, mais t'as un cercle d'amis et familial que tu t'es construit. Vous avez des vrais moments de qualité, où vous passez des week-ends et des moments ensemble qu'on a vraiment presque tous envie d'avoir. Ça peut provoquer de la jalousie chez les autres. Et c'est là que je me suis rendu compte que... Alors, je ne dis pas que j'étais matérialiste et que je courais après l'argent, mais je peux confirmer et affirmer que l'argent ne fait pas le bonheur, mais tellement pas, et que les moments de qualité que je passe avec les gens qui m'entourent, ça a changé ma vie. Et oui, travailler pour l'Église a également changé ma vie et m'a permis de voir la vie sous un autre angle. Et je ne reviendrai pas en arrière pour rien au monde.
4: Il y a un certain Asaph qui dit ça très bien dans le psaume 73. Je dirais juste deux versets. Ceux qui s'éloignent de toi perdent la vie, mais mon bonheur à moi, c'est d'être auprès de toi, Seigneur Dieu. Et finalement, la bénédiction number one, oui, c'est de vivre dans la présence de Dieu et de vivre avec ceux qu'on aime et de distribuer l'amour autour de soi. C'est vraiment ce qui est... C'est le pilier, quoi. C'est le plan de résistance. Après, autour, il peut y avoir plein de choses. On a parlé de l'argent, du confort, de ceci, de cela, etc. Et quand, par contre, tout ce qui est un petit peu collatéral, périphérique, devient central et prend la place de Dieu, je pense que là, on se plante. Et là, on se fait du mal. Et c'est très beau d'entendre l'évolution où on se rend compte que la richesse, finalement, elle est en Dieu et qu'il y a plein de choses fantastiques que Dieu met à notre disposition, à commencer par lui-même. Number one.
2: Amen. Jethro m'a volé ma conclusion. Voilà. Donc je terminerai par aimez-vous les uns les autres, ayez de la patience. Et merci Élise, merci Jethro. Et du coup, je vous dis à la semaine prochaine. Si ce sujet vous plaît, je vous invite vraiment à regarder les émissions précédentes et encore mieux à regarder celle qui suit parce que là, pour le coup, il y a du lourd. Je vous souhaite à tous une bonne semaine.
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1: Michel Vanhove, bonjour.
2: Bonjour.
1: Vous êtes spécialiste en huiles essentielles de plantes. Depuis maintenant plusieurs années, vous nous accompagnez sur les chemins, sur les routes, à la cueillette, des fleurs, des plantes, à savoir la partie des sommités florales. Parfois, ça peut être les écorces, ça peut être aussi les feuilles. Aujourd'hui, on passe dans un registre différent, ce sont des résines. Oui. Une résine dont on connaît bien l'odeur, l'encens.
2: Voilà, l'encens que... La plupart d'entre nous ont déjà entendu parler de l'encens, soit dans des lieux de culte, soit dans des livres d'histoire. Donc il faut savoir que l'encens, donc, il s'agit d'un arbre qui pousse dans des régions bien précises, l'Arabie, mais surtout en Somalie, des parties d'Éthiopie. Le nom latin c'est Boswellia carteri. D'ailleurs, on trouve aussi d'autres Boswellia, il y a plusieurs variétés, même en Inde, on trouve une qualité de l'encens des Indes.
1: Donc un arbre tropical en tout cas.
2: Donc dans des endroits très chauds, et c'est la résine qui sort du bois, qui est récoltée, un peu les larmes de la plante on pourrait dire, et qui sont distillées. Il y a un côté historique très important, parce que dans n'importe quel livre ancien, les plus anciens qu'on peut trouver, on va trouver des citations de l'encens, parce qu'elle accompagnait les cultes, non seulement les peuples juifs, par exemple, mais aussi en Inde, plus tard dans le Coran, etc. Et ça s'est perpétué, jusque dans l'Église catholique romaine pendant très longtemps. J'ai même trouvé des citations que l'Inquisition utilisait encore l'encens pendant ou après les interrogatoires. Donc il y a toujours eu ce côté désinfecté, purifié, qu'on retrouve dès qu'on parle ou dès qu'on lit quelque chose sur l'encens.
1: Donc un produit qui sera utilisé en désinfection, purification, est-ce qu'on l'utilise, est-ce qu'il a d'autres vertus que celle-ci, ou c'est la principale?
2: Bien sûr, donc il y a le côté historique, on va dire, où c'était plutôt des encens, parce que même on parle des encens et c'est déjà des mélanges, parce que le myrrhe, par exemple, est tout près historiquement de l'encens, et on trouve dans l'Ancien Testament même des recettes de ce que le peuple juif devait mélanger pour offrir un parfum à Dieu. Donc au départ c'était des plantes qu'on mélangeait, qu'on brûlait, soit tout de suite dans un but religieux, mais aussi pour désinfecter, pour assainir des lieux.
1: Alors, vous dites des plantes, là, ce n'était pas la résine qui était récoltée, c'est avant la résine.
2: Quand on parle de... Donc, l'huile essentielle, c'est la résine, mais les mélanges étaient différentes parties des plantes, c'était des résines et d'autres produits en même temps. Et donc, c'est plus tard seulement qu'on a fait vraiment l'huile essentielle, ce qui nous intéresse pour l'aromathérapie. C'est venu bien plus tard. Et donc, quand ces cultes et ces sacrifices ont cessé avec le temps dans l'histoire, il faut savoir que l'encens avait plus de valeur que l'or à une certaine époque. Donc, cette valeur a un petit peu baissé et on a plutôt utilisé l'huile essentielle, dans ce cas-là, en parfumerie, et pour l'aromathérapie. Et c'est là que ça peut parfois étonner, parce que quand on demande à quelqu'un à quoi ça vous fait penser de l'encens, si on était catholique de l'enfance, on va dire oui, on aime ou on n'aime pas, si on a rejeté quelque chose, et sinon on pense à le côté religieux. Mais ce qu'on retrouve dans l'aromathérapie, c'est le côté calmant et le côté antidépresseur. Alors, est-ce que c'est la raison pourquoi les prêtres mettent toujours de l'encens dans les églises? Je ne le sais pas. Mais ce côté antidépresseur est très important en aromathérapie.
1: Donc, c'est à souligner dans une époque où la notion de dépression est très importante, oui. Due à un stress de vie, à des pressions, qu'elles soient professionnelles ou relationnelles. Donc, l'encens peut prendre peut-être une importance plus grande que jamais.
2: Oui, c'est ça. Et on voit un autre côté apparaître dans l'utilisation en aromathérapie, c'est les problèmes de peau. Et souvent, les deux sont liés d'ailleurs, hein, des problèmes de dépression et des problèmes de peau. Donc, cicatrisante cutanée, immunostimulante aussi est un aspect qu'on oublie parce qu'on pense qu'à le côté un peu religieux ou pour ceux qui font de. Voilà, qui sont dans ce milieu-là, mais donc il y a le côté immunostimulante aussi. Donc, l'application pratique, ce sera soit dans des synergies calmantes, antidépression ou immunostimulantes, soit dans des huiles de massage relaxantes, calmantes. C'est là qu'on va retrouver l'huile essentielle de l'encens.
1: Eh bien, je vous remercie, Michel Vanhove. Côté de l'encens qu'on connaît peu, on connaît surtout nous les bâtonnets, je crois pour la plupart. Des utilisations en huile essentielle, en massage, en synergie. Pour ceux qui aimeraient en savoir davantage, je rajoute également que vous, chaque année, vous présentez des conférences, des stages, des journées également de présentation des huiles essentielles, avec notamment le Parc National des Cévennes. Pour ceux qui désirent en savoir davantage, un site internet www.cevenat.fr.

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1: Alors, le point de départ ressemble un petit peu à celui de Judith, c'est-à-dire que je suis née ici. Bon, mes parents se sont mariés dans l'Hexagone. Et puis, vers l'âge de 9 ans, ma mère décide effectivement de rentrer. Donc, je la suis. Je dois tout d'un coup m'adapter à un nouvel environnement auquel je n'ai pas forcément été préparée, même si on partait quand même en vacances là-bas, on va dire avec une moyenne de tous les 2 ans à peu près. Mais je pense que sur le moment, moi j'ai juste vécu les choses. C'est-à-dire que je suis là, j'ai pas le choix, je dois m'adapter. Donc je me fais à cet environnement, j'allais à l'école à pied, chose que je ne faisais pas dans l'Hexagone. Donc j'ai découvert tout ça, c'est comme ça que je fais connaissance avec mes camarades de classe et tout. Donc j'ai des bons souvenirs en fait de marcher à pied, de prendre des fruits dans les arbres en rentrant, de s'il pleut de jouer dans l'eau, s'il y a trop de soleil, de griller sous le soleil en rentrant, etc. Finalement, moi après mon bac, je suis rentrée. Je suis revenue pour mes études.
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1: Nous commençons avec une réflexion témoignage sur la thématique du jour. Amandine, qu'est-ce que tu nous as préparé aujourd'hui? J'espère un truc palpitant.
2: Tu mets la pression là, palpitant, non peut-être pas. Plutôt une aventure banale du quotidien, mais tu sais, un peu métaphorique comme ça.
3: Très bien.
2: Alors, je vous explique. Il y a quelques temps, Brie et moi, donc en parlant de Brie, vous salue bien. C'est mon mari, pour ceux qui ne le connaissent pas. Il revient parmi nous normalement le mois prochain.
1: Trop bien, salut Brian.
2: Alors, tous les deux, on a acheté des pantalons. On a recherché un moment pour trouver des pantalons, tu sais, éthiques, qui respectent l'humain, l'environnement, tout ça. Et puis dans lesquels on se sent bien, on se sent beau. Enfin, je vais pas tout décrire comment on se sent beau dans un pantalon, mais vous avez compris. On les reçoit, ils sont top, et puis pas de chance. Après quelques temps, gros trou dans le jeans de Brie, problème de couture dans le mien. Non, il faut avouer que ni Brie ni moi ne sommes bons en couture. Alors, qu'est-ce qu'on fait? Dans notre société, le réflexe actuel, c'est plutôt...
1: On jette.
2: Ouais. On jette. Et puis, tu rachètes autre chose. Et franchement, vu le trou sous les fesses du pantalon de Brian, on a un petit peu hésité. Et puis, un jour, Brie me dit, allez, j'ai repéré une couturière pas loin de chez nous. On va se tenter la réparation. Il embarque les pantalons. C'est votre dernière chance, les gars. Donc, voilà. On les a récupérés quelques jours plus tard. Il y avait du boulot. La couturière les a sauvés.
1: Wow.
2: Elle a même réussi à faire quelque chose d'assez esthétique avec ses trous. Et voilà qu'on peut à nouveau les mettre. On est trop contents. Le mien de pantalon, franchement, on voit quasi rien. C'est comme s'il avait une nouvelle jeunesse. Et puis celui de Brie, bah, il a un nouveau style. C'est bien aussi. Ça raconte une autre histoire, quoi. Alors le lien avec notre thème, vous allez me dire... Certaines personnes ont parfois l'impression qu'elles sont irrécupérables, même par Dieu. D'autres se disent que leurs cicatrices sont trop moches, elles ont perdu de la valeur. Et puis d'autres se disent qu'elles seraient bien plus utiles à Dieu sans leurs cicatrices, leurs zones abîmées. Mais il n'y a pas meilleur couturier que Dieu.
1: Yes,
2: c'est la réflexion que je me suis faite cette semaine avec mes pantalons.
1: Alors merci, moi j'aime trop ces choses, hein, ces exemples du quotidien qui nous ramènent tout de suite, hop, qui nous apprennent des grandes leçons de vie. Merci pour ce partage, je retiens la bonne image des pantalons.
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0: 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Il est 11h.
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2: On est dans un atelier central d'horlogerie où on répare des pendules, mais des montres aussi. On est dans cet atelier à Nice, précisément, et on est avec son gérant. C'est Tony Simon. Bonjour Tony.
3: Bonjour.
2: J'espère que vous allez bien parce qu'on va parler d'horlogerie, votre passion. Autour de nous, il y a du matériel quand même.
3: Alors, autour de nous, il y a quand même des centaines d'années de pendules.
2: On va parler du temps, bien sûr, c'est important. La maîtrise du temps et ce rapport au temps qui nous touche tous. Et peut-être que quand on travaille dans ce métier, il y a aussi ce rapport-là de mécanique et aussi d'amour et de passion pour des beaux objets. Parce qu'ici, quand on vient vous voir, c'est vraiment parce qu'on a une réparation et qu'on tient à l'objet en général.
3: On vient réparer souvent les pendules de famille qu'on vient restaurer pour garder en fait le patrimoine horloger de la famille, quoi.
2: Et ça marche de manière mécanique. Hein, on n'est pas dans ces objets qui aujourd'hui même le téléphone qui nous donne l'heure. C'est quoi cette passion et ce fait de vouloir garder un objet pour avoir l'heure tout simplement? C'est plus que ça, non?
3: Garder, avoir quelque chose de décoratif et d'utile dans la maison.
2: On se rend pas compte, il y en a beaucoup dans la région des pendules, des comptoises, des horloges.
3: Des milliers. Moi, en tant qu'horloger, je fais à peu près 500 réparations de pendules par an. Toujours complexe, avec des particularités ou des complications particulières, mais enfin c'est toujours, en tout cas quoi qu'il en soit, ça reste toujours dans la même notion de pendule, dans la même notion de réparation.
2: Alors on imagine que vous avez des objets très variés, avec des prix aussi ou des raretés très variées. Peut-être nous parler de quelques exemples d'objets qui, quand ils arrivent là, vous vous dites oulala, attention, là ça, c'est quelque chose d'exceptionnel et où il va falloir faire attention, ou peut-être on retrouve plus les pièces.
3: Alors si on ne retrouve plus les pièces, on a encore la chance de refaire les pièces, parce qu'on est équipé aujourd'hui dans le magasin pour réparer et restaurer, refabriquer les pièces. Et non, en soi, j'ai quand même la maîtrise quand même de l'horlogerie, donc il n'y a pas grand-chose qui m'étonne maintenant. J'ai eu quand même de très belles pièces, mais je n'ai jamais eu peur en fait, de les réparer, en fait.
2: Alors, une horloge, par exemple, si on parle d'horloge ou de pendule, ce sont des mécanismes. Alors, on a un cadran, on a des aiguilles. Vous pourriez nous parler un peu, nous dire, alors c'est pas facile en radio, effectivement, mais on va vous demander de jouer peut-être un peu le jeu. On a un mécanisme sur la table, d'ailleurs, avec en plus des balanciers. Alors là, celui-ci, en plus, il a du mercure dedans. Donc, si vous deviez nous décrire à peu près, et après, il y a des spécificités, bien sûr, parce qu'aucune horloge n'est la même.
3: Non, jamais. Mais la particularité, en fait, c'est que la pendule et le rouage est coincé entre deux parties en laiton. Donc la partie platine et la partie pont. Dans ce sandwich de laiton, on a des rouages qui viennent de tourner. Donc il y a une force motrice, c'est le ressort avec le barillet. On a un train de rouage avec un échappement au bout. Et cet échappement, c'est ce que vous entendez tous, c'est le tic-tac. Et cet échappement, en fait, est régulé par un balancier en laiton ou en acier.
2: Le temps mesuré dans un tic-tac, effectivement. Alors, des matériaux, vous avez parlé de laiton et d'acier, c'est tout le temps les mêmes matériaux?
3: Toujours. Toujours. Plus ou moins durs, parce que il faut savoir qu'à l'époque, on utilisait quand même des laitons forgés, qui étaient vraiment très durs, avec des aciers qui étaient trempés, qui nous donnaient quand même une résistance énorme. Maintenant, on va dire que les métaux sont beaucoup plus souples, beaucoup moins épais. C'est contraint, en fait, à les réparer plus souvent.
2: Parce qu'il y a de l'usure. Alors, après, il y a d'autres objets aussi sur lesquels vous travaillez peut-être. Il y a le cadran, les aiguilles, le balancier.
3: Alors, c'est souvent... Alors, le cadran, non, on ne touche pas parce que c'est un métier particulier. Quand ils sont cassés, moi, je l'envoie directement chez un cadrantier, d'accord, qui nous fait une restauration, soit en porcelaine, soit en argent, soit en doré, des fois. Et moi, par contre, c'est vrai que je retravaille sur les aiguilles. Voilà, on fait un bleuissage d'aiguilles standard.
2: Alors après, il y a ce balancier. Il y en a de toutes sortes. Là, on en a en face de nous. Ils sont magnifiques. Hein. C'est vrai que c'est ça qu'on regarde d'ailleurs dans une grosse pendule. On appelle ça les comptoises. Je crois le balancier, c'est magnifique.
3: C'est ça. C'est ce qui vient donner. C'est ce qui vient donner l'esprit authentique de la pendule. En fait, hein. C'est ce qu'on voit bouger. C'est ce qui nous attire l'œil, quoi.
2: Et c'est ce qui donne la force aussi. C'est cette énergie.
3: Alors, c'est ce qui vient réguler la force. Simplement. Les balanciers qu'on a en ce moment, ce qu'on voit, ce sont des balanciers en laiton embouti, peint. C'est ce que vous voyez en premier. Des fois, ils sont animés. Des fois, il y a des petits personnages qui viennent bouger. Ce qu'on voit et ce qui nous attire l'œil, c'est vrai que c'est la beauté de l'objet.
2: Et pour finir, il y a aussi le sonore, il y a aussi ce qu'on entend.
3: C'est ça, ça sonne, donc c'est des cloches en airain, des cloches en, donc en, c'est pas du laiton, hein, c'est vraiment de l'airain, c'est un alliage de métal qui vient donner la sonorité de la pendule.
2: Et ça, c'est le carillon.
3: Ça, c'est la cloche.
2: Bonjour, on va écouter une petite cloche peut-être, parce que vous me faites signe. De l'airain, je crois que c'est un mélange, c'est un peu comme du bronze. Hein.
3: C'est ça.
2: Voilà, on est bien dans cet atelier central d'horlogerie. Atelier, ça veut dire qu'on répare. Là, on est dans un lieu où vous avez du monde, parce que vous avez repris l'entreprise. Vous avez été déjà au départ horloger dans cette structure. Puis vous avez décidé de reprendre. Et puis à un moment donné, vous étiez même ambulant. Alors ça porte un nom, c'est-à-dire que vous alliez réparer dans les horlogeries certaines spécificités.
3: C'est ça. Donc moi, j'ai commencé en 96 mon métier. J'ai été formé par un maître artisan qui s'appelait Monsieur Tourette, qui m'a appris toutes les bases du métier. En 96, j'ai eu l'opportunité de monter ma micro-société, mais je continuais quand même à travailler quand même ici. Le soir, donc, je m'étais fait un atelier dans mon appartement. Et en 1er janvier 2011, j'ai racheté l'entreprise de mon patron.
2: Et là, aujourd'hui, dans cette structure, vous êtes combien ?
3: On est 5 et bientôt 6.
2: Donc il y a du boulot.
3: Il y a énormément de travail.
2: Donc souvent, c'est quoi comme problème ? Ça se bloque, ça tourne plus, le carillon fait plus de bruit, c'est quoi les problèmes ?
3: C'est l'usure, simplement. C'est l'usure, la saleté, la pollution qui vient sécher les huiles. Et il faut de temps en temps, on va dire une fois tous les 10 ans, restaurer la pendule. Mais par contre, je note quand même que ce que vous me demandez, c'est sur la pendulerie. J'ai une horlogère qui est spécialisée dans la pendulerie. Après, le reste, c'est la spécialisation de la montre.
2: On imagine bien que vous faites aussi beaucoup de montres. En face, juste devant nous, on a un petit mécanisme. Alors, vous dites que des engrenages, il y en a beaucoup quand même. Hein. Il y a vraiment beaucoup de monde à l'intérieur. On ne démonte pas tout à chaque fois, rassurez-moi.
3: Eh bien si, malheureusement. Enfin, heureusement, on démonte tout. On met la pendule en pièces.
2: Tony, moi, j'ai déjà démonté des choses dans ma vie. Le problème, c'est pas de démonter.
3: Ouais, c'est ça. Le problème de tout le monde, c'est de savoir remonter et savoir surtout caler les sonneries. Parce que là, comme vous voyez, là ici, vous voyez un train de rouage, mais ici, vous avez des petites goupilles, vous avez des cames, d'accord, qui viennent faire le déclenchement. On ne peut pas faire le déclenchement de sonneries, il ne se fait pas à n'importe quel moment. Donc, ça se fait à un moment précis. Et là, vous voyez, on fait tourner le mécanisme et tout s'engraine à la perfection.
2: Ça vous est arrivé de pas savoir remonter ?
3: Eh ben non, heureusement. Non, du tout. Non, on s'est démonté, on s'est remonté. Je vous dis, j'ai eu la chance d'être formé par un maître artisan. C'était le seul en France. Et du coup, j'ai appris toutes les techniques pour remonter et démonter les pendules.

0: d'ailleurs un peu plus dans l'atelier, on est à l'étage là, avec beaucoup d'objets qui doivent être utilisés aussi pour des réparations. Ou tout ce qui est ici, c'est à réparer ou c'est des objets qu'on utilise pour d'autres réparations?
1: C'est ça. Tout ce qu'il y a là, c'est au stockage. C'est le stockage de toutes mes pièces. Là, j'ai des pendules qui sont en attente d'être réparées. Autrement, là, j'ai les pendules où je me sers justement pour récupérer ou pour nous entraîner.
0: Pour les plus âgés, il y a même des gros réveils ou des petits réveils. Hein. On avait ça quand on était gamin avec de chaque côté la petite sonnerie, le petit carillon.
1: C'est ça. On se souvient tous des réveils jazz des années 60 qu'on avait, que nos grands-parents avaient sur le coin de la table de chevet. C'est ça, exactement.
0: Mais ça va peut-être revenir à la mode. C'est dans la mode aussi, il y a ce phénomène. On a pensé que quand le quartz arriverait, il y a déjà une bonne trentaine d'années, toutes les montres allaient disparaître. L'horlogerie n'allait plus avoir d'intérêt. En fait, on s'est un peu trompé quand même.
1: On s'est complètement trompé, oui. C'est ça. On est parti sur une mauvaise idée et tout le monde ne s'est pas fait avoir, heureusement.
0: Alors là, donc, on va dans un petit instant descendre dans cet atelier. On va revenir à cette passion aussi, parce que quand on démonte, c'est intéressant, c'est vrai, parce qu'on comprend ce qui se passe. Mais pour remonter, vous dites, j'ai eu un maître. Alors, c'était M. Tourette, hein, je crois, une référence. Le seul en France encore. Le seul à quoi, d'ailleurs? À faire quoi?
1: Le thème de maîtrise de maître horloger, c'est une spécificité. C'est un diplôme et une complication, c'était une complication à l'époque, pour créer, dessiner et refaire une montre complète.
0: Parce que quand on est dans le monde de la montre, on parle aussi de complications. En fait, on se complique la vie ou c'est parce que le mécanisme, pour être précis, est compliqué en lui-même?
1: Non, c'est parce que le mécanisme, il est plus précis, il est plus compliqué que les autres. Voilà, c'est ça.
0: Il y a justement des montres qui coûtent une vraie fortune, hein, quelques millions même, parce que ces complications à tourbillon, etc., sont telles que, en fait, on se complique la vie, mais c'est aussi exceptionnel. C'est un peu le génie humain dans une montre ou dans une horloge.
1: Oui, mais par chance, dans mon malheur, j'en ai jamais réparé, parce que c'est pas du tout mon domaine. C'est une montre très spécifique, et ce sont les manufactures, donc ceux qui ont créé la montre, qui ont un service de réparation. Heureusement, parce que c'est une telle complication qu'on n'a pas les compétences aujourd'hui pour le faire.
0: Alors, je parlais de remontage. Vous dites, oui, j'ai eu un maître, oui, d'accord, mais comment on fait quand on commence à démonter? Moi, je fais une photo, hein, c'est ça que je fais quand je démonte ma voiture, je fais une photo. Vous faites quoi pour être sûr, parce qu'il n'y en a pas une qui est pareille, hein, pour être sûr de pouvoir remettre les pièces là où elles doivent être?
1: Bon, on va dire qu'on les note. Simplement, quand on démonte, on désarme évidemment le ressort et ensuite on note les emplacements. Mais après, ça reste toujours pareil, les roues sont toujours placées au même endroit. Et comme c'est des pièces qui sont décroissantes, parce qu'on part toujours de la plus grosse à la plus petite, donc simplement on sait où on va et notre train de rouage, en fait, il se monte facilement.
0: Et la plupart du temps, c'est de l'usure le problème. Donc là, sur l'usure, vous faites quoi?
1: Alors, la première chose qu'on fait, c'est qu'on fait un contrôle, quand on a démonté la pendule, on fait un contrôle des pivots. Donc, visuel, on fait un contrôle visuel, on fait un contrôle ensuite avec la loupe. Ensuite, tous les pivots qui sont usés, on vient les repolir. Ça veut dire qu'on passe autour horloger, on vient faire un polissage du pivot par différentes étapes. Hein, c'est le limage, le brunissage et le polissage. Une fois comme on a enlevé de la matière, le pivot n'a plus le même diamètre, on est obligé d'intervenir sur la partie en laiton et venir mettre des bouchons, on appelle ça des bouchons ou des bagues en laiton pour rattraper l'usure.
0: Et vous, ça vous plaît ça? Passer du temps sur des choses aussi petites, ça vous plaît? Qu'est-ce qui vous plaît là-dedans?
1: Alors ça, le fait de me plaire, il faut savoir un truc, c'est que je ne me suis jamais levé le matin de toute ma vie en me disant il faut que j'aille travailler. Alors ça, c'est quelque chose que je n'aurais pas accepté déjà dans ma vie, mais je ne l'ai jamais connu, donc je ne peux pas en parler, ça, malheureusement. Moi, je suis un passionné d'horlogerie, je suis un passionné de mon métier. Je ne sais pas ce que c'est me lever le matin en me disant il faut pas que j'aille travailler.
0: Et Tony, la récompense, c'est quoi? C'est quand on a tout remonté que ça marche ou c'est quand le client arrive?
1: Les deux. Les deux, c'est quand on remet une pendule et son premier tic-tac après restauration, on va dire.
0: Eh bien, on va essayer d'aller comprendre comment le premier tic-tac revient. On va vous suivre, hein. Vous allez nous faire une petite visite guidée. Donc là, on redescend avec vous. Vous avez replacé minutieusement, évidemment, les mécanismes et autres. Donc, on descend dans ces petites marches. Voilà, on passe devant ces balanciers.
2: Où est-ce que dans les tirs, hein?
0: Est-ce que vous pouvez nous expliquer ce qui se passe ici? Donc autour de nous, il y a deux personnes qui travaillent.
1: J'ai deux horlogers. J'ai un horloger de pendule qui s'appelle Nel Lemoal, qui a eu une formation à Rennes, à l'école de Rennes. Et là, elle est spécialiste maintenant dans la restauration de pendules. Donc là, c'est ce que je vous disais tout à l'heure, c'est que nous avons une,

0: une horlogère qui vient nettoyer les rouages.
1: Ah oui, donc on démonte tout, on nettoie tout.
0: Oui, je vous ai pas menti. On démonte toutes les pendules.
1: Ouh, ça sent l'acide, l'acétone.
2: Non, c'est l'essence. L'essence C.
1: C'est la minutie qui vous plaît, c'est quoi?
2: Je dirais le fait de voir beaucoup de choses différentes.
1: Il n'y en a pas une qui est pareille?
2: Toutes différentes.
1: Et il y a quelque chose qui tourne là, Tony, c'est quoi?
0: C'est ça. Alors là, ce que vous avez devant les yeux, c'est un simulateur de portée. Un simulateur, donc ça veut dire qu'on remet... quand on a fini la restauration de la montre, on la met au simulateur de portée, donc comme je vous dis, et ça simule le porté de la montre par le client.
1: Ça sert à quoi?
0: On va dire à remonter et à contrôler.
1: Ouais, donc être sûr que quand on a fait une réparation, qu'il n'y a pas un impact sur le fait que quand il va la porter, ça va être en retard ou en avance.
0: Exactement, c'est notre critère de validation. Donc là, ici, là, j'ai un protocole un peu très précis quand même sur le fait que la machine ne tourne pas tous les jours, ça ne tourne pas toutes les heures. C'est un protocole comme si la montre était portée par le client.
1: C'est quand même original. Et de l'autre côté, encore un autre travail.
0: Alors là, c'est un nouvel horloger qui va être embauché qui est embauché et qui est réparateur de montres. Alors là, vous voyez, là, c'est beaucoup plus précis. On travaille vraiment sur.
1: Ah non, mais on le voit même pas ce qu'il est en train de toucher.
0: Bon, moi je le vois, mais ouais, c'est vrai que
1: c'est normal. Vous avez des yeux exceptionnels. Une toute petite vis.
0: C'est ça. Donc là, c'est une petite vis qu'il est en train de remonter sur le pont et qui va être remontée bientôt sur le pont.
1: Voilà. C'est une montre.
0: C'est une montre.
1: Et donc, elle est sous une coupole.
0: On protège de la poussière toujours. Dès qu'on n'intervient pas sur la montre, elle est toujours protégée de la poussière.
1: C'est vraiment le monde quand même du tout petit. Hein.
0: Du tout petit, surtout que notre ennemi, c'est la poussière. Voilà. Donc, on est on protège.
1: Alors ici, ça veut dire que quand on vient vous voir, on a un vrai problème. Ces clients, c'est qui exactement? C'est tout venant ou c'est des gens qui ont aussi des objets qui sont rares, qu'ils ont envie de remettre en fonction?
0: Mes clients principaux sont des clients qui ont une passion de la montre et qui veulent faire réparer ou restaurer leur montre personnelle.
1: Tony, vous êtes professeur aussi. Ça se passe où?
0: Alors ça se passe au lycée Pasteur, à Nice. Et je suis effectivement professeur d'horlogerie à temps complet.
1: Ça veut dire que c'est un métier qui ne va pas se perdre, évidemment.
0: Heureusement. Chaque année, on a des nouvelles recrues, des nouveaux jeunes qui sont des futurs horlogers. Donc, le jeune que vous voyez derrière, il a fini son école l'année dernière. Et constamment, ici, j'ai au moins un ou deux stagiaires qui viennent apprendre le métier.
1: C'est combien d'années d'études pour être aujourd'hui horloger?
0: Alors, à partir de septembre 2026, les nouvelles réformes ont été faites que maintenant, ça va être 3 ans. 3 ans d'horlogerie.
1: Au lieu de 4.
0: Au lieu de 4. Enfin, rassurez-vous, hein, on en apprend tous les jours et même moi, au bout de 30 ans, j'en apprends encore. Donc, c'est vraiment un diplôme d'entrée dans les entreprises.
1: Et là, c'est une autre position quand on est enseignant. C'est un peu différent. Il a fallu que vous appreniez 2-3 petites choses, non?
0: Ah ben, on se remet en question sur le fait de la formation. Mais moi, ce que j'adore justement, c'est de transmettre mon métier. Et ce que mes élèves en fait ont compris, c'est que je suis passionné d'horlogerie. Ils le ressentent dans les cours.
1: Et là, les qualités, c'est la minutie, bien sûr. C'est quoi encore? C'est la capacité de pouvoir aussi toucher le maximum d'objets? C'est l'expérience?
0: Déjà, c'est la découverte du métier, parce que c'est un métier qu'on découvre après la troisième. Donc c'est assez bouleversant de rentrer, on va dire, dans le monde du travail.
1: C'est tôt, oui.
0: C'est tôt, hein. Mais il faut apprendre de tôt pour bien apprendre son métier. Et je pense que les jeunes, ils sont là pour la passion.

0: Évidemment, le coucou. On pense à la Suisse, évidemment, mais pas que. Il y en a partout, des coucous.
1: Et c'est ça. Donc, mais c'est pas la Suisse, hein, le créateur du coucou, c'est la Forêt Noire, c'est les Allemands. Voilà. C'est les vrais coucous sont les coucous de Forêt Noire.
0: Alors ça, c'est une réparation aussi, mais ça, est-ce que vous le faites, vous?
1: Alors, moi, je répare les coucous, mais je les crée pas, par contre.
0: Alors, il y a des objets qui sont assez originaux. Là, je vois certaines pendules. On peut peut-être faire le tour sur des objets qui valent le détour, qui d'un coup vous passionnent aussi, parce que j'imagine que toutes les pendules ne sont pas les mêmes. Il y en a sur lesquelles, bah, je ne sais pas, c'est comme quand on répare des voitures. Quand on a une Pontiac 1946, ce n'est pas la même chose peut-être qu'une 4L.
1: Ok. Donc ça, c'est une pendule de 1900. On appelle ça des 4 glaces, des pendules 4 glaces avec balancier mercure. Le balancier mercure sert uniquement pour compenser les écarts de réglage entre l'été et l'hiver. Avec la dilatation des métaux, de l'acier, souvent, il y a un problème de réglage. Donc il faut tout le temps. Donc le mercure vient compenser.
0: Donc la météo a un impact sur l'horlogerie et sur les pendules.
1: Bien sûr, oui, bien sûr. La température a un impact. Ouais. Et derrière, nous avons une pendule officier, donc dit officier de Napoléon. D'accord.
0: Ah oui, non, mais c'est pas n'importe quoi comme objet, quand même, qu'il y a là. Une de 1900, là, l'autre, une Napoléon, oui, quand même.
1: C'est ça. Donc là, on est vraiment sur deux époques différentes. Là, on est sur 1900. Ici, on est sur 1860, à peu près. Donc, c'était Napoléon III qui les avait créés pour que les officiers soient à l'heure, à la guerre.
0: Moi, je pars avec la petite qui est derrière, en marbre, là. C'est quoi, celle-ci?
1: Alors, c'est un cartel, un mini-cartel époque 1840, à peu près. En marbre blanc et bronze doré.
0: Et là, voilà, c'est ce que je vous posais un peu comme question tout au départ. Pour la démonter, vous n'avez pas le canevas, hein, il n'y avait pas la fiche technique, et puis elle n'est pas sur Internet. Il n'y a pas de tuto non plus, donc c'est tout facile ou quand même?
1: C'est pas tout facile, mais c'est ce qu'on apprend au fil des années, au fil du temps. Ça, on appelle ça peut-être l'expérience.
0: L'expérience, oui, c'est ça. Oui, parce que j'imagine que des jeunes arrivent en horlogerie après troisième, avant de pouvoir toucher à une machine comme ça.
1: Oui, il faut quelques années quand même. On est quand même là, il y a au moins une dizaine d'années d'études. Là, on est sur deux pendules, donc c'est deux Atmos. Donc Atmos, ça a été fait par... réinventé par Gégère Lecoultre. Là, c'est la particularité, c'est que ça se remonte par la température. Il n'y a pas de la force motrice et la température. Donc la force motrice et les ressorts, et ce sont les ressorts qui sont à l'intérieur, mais le ressort se remonte pas par la force des mains, se remonte par la dilatation.
0: C'est-à-dire, on va changer de température, ça va marcher
1: ou... C'est ça, exactement. Il y a une membrane à l'intérieur qui réagit à la température, et dès qu'il y a un ou deux degrés d'écart, la membrane se dilate et ça vient remonter un ressort.
0: Donc ça veut dire qu'il faut avoir des changements de température dans sa maison ou faut la changer de place?
1: Eh ben, il faut avoir des changements de température à la maison. C'est notre problème qu'il y a maintenant, quoi. Effectivement, c'est maintenant, comme toutes les maisons sont toutes régulées à 22 degrés, eh ben, la complication, c'est qu'il faut trouver une autre superfuge pour les remonter. Donc, il faut ouvrir les fenêtres.
0: Peut-être d'autres objets encore. Alors là, on a les petites pendules, effectivement. Je me rappelle les petits réveils de l'époque, mais mm-hmm. Il y a d'autres choses encore.
1: Là, on va avoir des cartels Louis XVI, bronze doré avec les boules, les cols de boules en fait, c'est l'incrustation du laiton dans de l'écaille de tortue. Ça, oui, c'est très original. Hein.
0: Ah, très original, puis à mon avis, elle ne va pas être donnée, mais celle-là non plus. Vous parlez du 16e, donc oui.
1: Là, on va partir sur autre chose. Là, on est sur une pendule dorée au mercure en marbre blanc.
0: Qu'est-ce qui vous plaît, vous, l'objet aussi, la beauté de l'objet, la matière? Vous parlez là de dorure sur de l'écaille de tortue. L'objet, quand il arrive, déjà, il vous marque? Qu'est-ce qui vous marque au départ? C'est plutôt ce qu'il y a dedans.
1: Nous, ce qui nous plaît, c'est de restaurer. Donc, tout ce qui rentre dans l'atelier, ce qui nous plaît, c'est la restauration de la pièce.
0: Et il y a d'autres pièces, c'est marqué « ne pas toucher ». Parce que là, ce sont aussi peut-être des œuvres d'art. Il y a des sacrés mécanismes quand même, hein.
1: Oui, alors là c'est un peu différent parce que là c'est une pendule des années 30 qui était la première pendule qui était remontée par un électroaimant. Donc il y avait une pile qui donnait une impulsion qui faisait bouger un électroaimant et ça faisait le tic-tac, ça donnait l'heure. Voilà, c'est très compliqué à réparer. Voilà.
0: Ah, mais je comprends qu'on vient vous voir aussi parce qu'avec en deux, trois pendules, on voit qu'il y a quand même des choses extrêmement différentes et des connaissances et des compétences aussi à avoir.
1: Oui. Enfin, ma réponse est un peu simple, mais oui, oui, effectivement, quand on vient me voir, quand on vient nous voir, ce sont pour la diversification de nos spécialisations.
0: Bien sûr, vous êtes capable de réparer, quoi.
1: 95%, oui.
0: Et on a ces fameuses comptoises, c'est ça ?
1: C'est ça, les comptoises. Donc là, on est sur deux pièces différentes. Là, on est sur une comptoise Louis XV. Et à côté, on a une comptoise moderne qui a une quarantaine d'années.
0: Ah oui, une Louis XV quand même.
1: Louis XV, ouais, d'époque. Hein.
0: Et elle marche.
1: Et elle marche.
0: Oui, parce qu'il n'y a rien de plus triste qu'une pendule qui ne marche pas, Tony.
1: Eh bien oui, c'est pour ça que...
0: J'en ai chez moi, c'est pas possible. Je les ai mises en exposition, mais voilà.
1: Ben, une pendule qui ne marche pas, c'est une pendule qui est morte, hein. C'est ça. Aujourd'hui, on répare nos pendules, c'est justement pour donner une vie aussi à notre maison.
0: Oh là, magnifique aussi celle-ci, hein. Ah, ça, c'est beau. Hein.
1: Mmh. Là, c'est une comptoise, pareil, là, c'est une comptoise de 1880, mais incrustée d'émail.
0: Et on vient de toute la France pour venir vous voir des fois. Ça peut arriver ? Non, pas vraiment. Plutôt de la région ici.
1: Non, j'ai un client qui vient d'Annonay. C'est mon
0: Ardèche, ouais.
1: Voilà, c'est ça. C'est mon client le plus loin. Après, on vient souvent de Toulon, Marseille. Voilà, c'est courant, quoi. Après,
0: il reste beaucoup de structures comme la vôtre. On peut en réparer pendulier, c'est ce que vous disiez en France.
1: Pendulier, non. En tout cas, moi, dans mon département, on est le seul.
0: Et il vous arrive aussi d'aller à des rencontres, hein, parce que moi je connais le salon de la haute horlogerie de Genève par exemple. Il vous arrive d'aller comme cela, vous promener, découvrir ou pourquoi pas exposer ?
1: Exposer non, mais aller découvrir les salons, oui, ça va être monnaie courante, bien sûr. Là il y a le salon de Lyon qu'on va voir de temps en temps, mais après à l'époque moi j'allais voir Bâle, le salon de Bâle. Alors. Je crois que ça a quand même diminué comme sur. Enfin, la force du salon de Bâle a un peu diminué quand même.
0: Et quand vous promenez dans les allées, vous regardez quoi, vous, au salon de Bâle ?
1: Les innovations horlogères. C'est ma. Ouais. C'est y a un salon, il y avait un hall où c'était toutes les nouveautés de l'année. Et c'est fou.
0: Oui, c'est ça, parce qu'en fait, il y a ces fameuses complications. Donc, on arrive à trouver encore, vous parliez tout à l'heure de force, il n'y en a pas une qui est vraiment pareille. Hein. Il n'y a pas des mécanismes qui sont les mêmes, on les démonte avec les petits roulements. Là, on découvre encore et on continue à inventer des choses incroyables, en fait, en mécanique.
1: Bah oui, parce que là, les dernières innovations, c'est pour éviter le frottement, on vient mettre les roues en lévitation par des petits aimants.
0: Parce qu'on dit même que l'horlogerie a permis beaucoup d'autres découvertes, parce que ces mécanismes sont tellement complexes que ça permet aussi de réfléchir à d'autres utilisations.
1: Mais après ça, je pense que c'est plus la science qui fait que ce qu'on apprend aujourd'hui, ça sera caduque dans quelques années. Donc
0: c'est quoi les qualités pour faire horloger ?
1: La patience.
0: Il ne faut pas de bruit non plus, là, hein, donc il faut être un peu silencieux, il faut être à l'intérieur. Il faut être un homme ou une femme de l'intérieur, non ?
1: Non, non, la patience, non, mais notre métier primaire, c'est quand même la patience, le calme, la minutie, l'acceptation de ne pas réussir et de chercher une autre solution pour remonter le rouage. Il faut quand même avoir un esprit mécanique.
0: Le calme, il faut être un peu posé, il ne faut pas être en train de penser à des problèmes et puis les ramener ici.
1: Ah oui, oui, j'imagine que non. Enfin, moi, c'est pas mon problème, donc je sais pas. Non,
0: c'est la chirurgie de la mécanique, quoi.
1: C'est ça. Non, non, on pose nos problèmes, on les pose à l'entrée et on vient travailler dans le calme et la douceur de l'objet. Ouais.
0: Et les moments où on est vraiment heureux, c'est quoi ? Parce que tous les jours, vous réparez des montres, donc après, vous êtes peut-être plus heureux, je sais pas. Il y a des moments où, par contre, vous dites, ah ouais, non, ça fait vraiment plaisir, c'est ce qui me fait plaisir. Au-delà de se dire qu'on vient pas travailler, mais qu'on vient pour faire une activité tous les jours.
1: Quand le client repart avec le sourire, en disant merci.
0: Bah, merci à vous, en tout cas, pour nous avoir donné du temps. Ici, dans cet atelier central de l'horlogerie, on regarde toujours ces montres tournées et un petit microscope, quand même. Deux fois, ça suffit pas, la petite loupe, hein, Tony ?
1: Eh ben non, moi j'ai pris de l'âge, donc maintenant il faut maintenant on observe les objets des fois au microscope. Hein.
0: Oui, parce que votre outil de travail c'est quand même les yeux.
1: Eh oui, c'est les yeux.
0: Et les mains, mais vous avez des petites pinces, vous avez, j'imagine.
1: Oui, ça, les mains c'est pas le problème. Le problème c'est les yeux, hein. C'est de savoir détecter les pannes et de retrouver les jeux de l'époque.
0: Il y a des gens qui sont venus vous voir aussi qui étaient étranges ou qui étaient des personnalités qui vous ont marqué. Je sais pas, il peut y avoir aussi une star qui vient ici parce que vu les objets que vous avez, à mon avis, c'est quand même particulier, non ? Ça, vous prêtez pas attention ?
1: Non, je prête pas attention. Là, j'ai Elton John qui des fois nous fait venir, nous fait réparer ses montres et ses horloges. Mais bon, c'est par le biais de ses majordomes. Mais non. Mais autrement, non, j'aurais pas les montres de tout le monde.
0: Bah oui, tout le monde. Elton John, oui, bien sûr.
1: Elton John.
0: Faites pas attention, quoi.
1: C'est ça. On fait pas attention. J'ai réparé, oui, la pendule du bureau de Monsieur Estrosi, par exemple. Voilà, j'ai fait quelques belles pièces, oui.
0: Mais c'est les pièces qui vous intéressent, c'est pas les personnages?
1: Bah oui, moi c'est les pièces, hein, les personnages.
0: Et là, vous êtes encore là pendant quelques décennies?
1: L'atelier sera là encore pendant quelques décennies. Là, aujourd'hui, j'ai 50 ans, donc je pourrais prendre ma retraite. Enfin, j'y pense pas encore, donc on verra.
0: Alors, cet atelier est là depuis des années. C'est important aussi de la continuité. Ça continuerait comment? Il y a de la famille qui va suivre ou pas?
1: Alors, j'ai mon fils qui a 10 ans, qui pourra peut-être reprendre. Bah, après, j'ai mes employés que je forme, et peut-être qu'un jour, il y en aura un ou plusieurs de mes horlogers qui reprendront le magasin.
0: Parce que ce petit atelier, 5-6 personnes, ça fait quand même du monde, c'est vrai. Le flegme, c'est un peu ce qu'il faut, non, pour être dans l'horlogerie, le flegme, être un peu flegmatique?
1: Oui, sûrement.
0: Merci Tony Simon, ici gérant donc de cette structure, l'atelier central d'horlogerie NS.
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1: Bonjour à tous. À la une ce lundi, le début du procès des attentats de Trébé-Carcassonne. Trois des proches de l'assaillant sont jugés aujourd'hui à Paris. Emmanuel Macron mise sur l'Europe pour faire passer la loi sur l'interdiction des réseaux sociaux aux moins de 15 ans. Et puis avant la fin de l'été, que diriez-vous de bouger un petit peu? C'est aujourd'hui la deuxième édition de la fête du sport. L'audience est ouverte ce matin à la cour d'assises de Paris. 8 ans après les faits, 3 accusés sont jugés en appel dans l'affaire des attentats de Trébé-Carcassonne. Cette attaque qui avait coûté la vie au lieutenant-colonel Arnaud Beltrame et à 3 autres personnes en mars 2018. Et la justice se penche cette fois sur la responsabilité des proches de l'assaillant, Zachary Brault.
2: Oui, 3 mises en cause, tous soupçonnés d'avoir aidé de près ou de loin Redouane Lakhdim dans cette terrible attaque. À commencer par Marine Péquignot, son ancienne petite amie. Elle avait été condamnée à 3 ans de prison en première instance pour association de malfaiteurs terroristes. Le deuxième, Samir Mana, il est présenté comme le meilleur ami de l'assassin. C'est lui qui a accompagné Redouane Lakhdim acheter le couteau qui servira plus tard à tuer le gendarme Arnaud Beltrame. Enfin, le troisième, Bagdad Adoui, est poursuivi pour non-dénonciation de crimes terroristes. Il avait été écopé de 3 ans de prison à l'issue du premier procès, dont 2 avec sursis.
1: Et notez que le verdict est attendu le 9 octobre prochain. Des premières aides pour les agriculteurs d'ici la fin du mois. C'est la promesse d'Annie Genevard, invitée ce matin sur le plateau de France 2. La ministre de l'Agriculture qui avait présenté début septembre un plan d'urgence agricole d'1,3 milliard d'euros. Une enveloppe destinée à soutenir les exploitations touchées par les nombreuses vagues de chaleur et la sécheresse. Emmanuel Macron, lui, persiste et signe. Nous irons jusqu'au bout, promet le chef de l'État sur l'interdiction des réseaux sociaux moins de 15 ans. Un mois après sa censure par le Conseil constitutionnel, une nouvelle version du texte a été soumise à l'Union européenne. Sur X, le président estime même que cette protection doit aussi devenir la norme pour tous les enfants européens. Si cette notification est cruciale pour s'assurer que le futur texte législatif soit conforme au droit européen, il pourrait aussi permettre de contourner la censure des sages en France, selon l'expert en médias sociaux et enseignant Fabrice Eppelboin. Écoutez.
3: Le Conseil constitutionnel a jugé que cette interdiction de réseaux sociaux aux mineurs violait et la vie privée et la liberté d'expression, qui sont quand même 2 fondamentaux des droits de l'homme. Et effectivement, en passant par l'Europe, on pourrait tout à fait contourner et la Constitution française et le Conseil constitutionnel. Ce ne serait pas la première fois. C'est le principe de la suprématie législative de l'Europe. Le Conseil constitutionnel, une fois que la loi est européenne, ne peut rien faire d'autre que de la laisser se décliner dans le droit français. Ça peut tout à fait passer, oui. C'est tout à fait jouable.
1: Et déjà en 2024, la loi DSA visant à lutter contre les contenus illicites et protéger les droits des utilisateurs était entrée en application via l'Union européenne sur proposition française, alors qu'une première version avait été censurée par le Conseil constitutionnel. Dans l'actualité également, ces nouvelles frappes russes en Ukraine, des installations ferroviaires ont été ciblées tout près de la frontière polonaise ce week-end. Un drone a notamment touché hier la locomotive d'un train de voyageurs reliant Kiev à Varsovie. Le ministre des Affaires étrangères Jean-Noël Barrot déplore une attaque inacceptable et intolérable. En France, les investigations se poursuivent après le déraillement d'un TER en Normandie. Les faits, on le rappelle, se sont déroulés vendredi. 44 personnes ont été blessées. Selon les premiers éléments, un morceau de rail retrouvé sur la voie pourrait être à l'origine de l'accident. Le ministre de l'Intérieur, Laurent Nunez, a indiqué ce dimanche qu'aucune piste n'était exclue. C'est officiel, le comité d'organisation des Alpes 2030 a trouvé son nouveau président. Après la démission d'Edgar Groupiron jeudi dernier, Vincent Roberti a été désigné ce matin à la tête de l'instance lors de l'Assemblée Générale. Jusqu'ici, directeur général et numéro 2 de l'organisation, l'ancien préfet assurera désormais la présidence par intérim des prochains JO d'hiver. Et puis, si vous faisiez un petit peu de sport aujourd'hui, c'est la 2e édition de la fête du sport ce lundi. Plus 1 millier d'événements sont organisés à travers toute la France. L'objectif, on le rappelle, Clémence Lobary, réconcilier les Français avec l'activité physique et notamment les plus jeunes.
4: Oui, car le constat est inquiétant. Ainsi, plus de 70% des 11-17 ans sont en dessous des seuils d'activité physique recommandés par l'OMS, soit 30 minutes par jour. Un chiffre présenté par la ministre des Sports, Marina Ferrari, dans une interview au journal La Provence. Une activité qui a un coût, selon elle, 140 milliards d'euros, notamment pour la prise en charge de problèmes de santé provoqués par la sédentarité. Un phénomène qui touche toutes les classes d'âge. À noter tout de même que la pratique du sport attire de plus en plus. Ainsi, depuis les Jeux Olympiques de Paris, 72% des Français déclarent avoir envie de faire une activité sportive.
1: Et plusieurs temps forts sont organisés aujourd'hui à Paris, notamment 2 champions olympiques. olympiques et paralympiques proposeront à plus de 200 jeunes de s'échauffer dans le jardin des Tuileries avant d'assister à l'allumage de la vasque olympique. Très bon après-midi à tous.
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1: La Bible aux mille visages. Éric Denimal, bonjour.
2: Bonjour.
1: Nous sommes en ce moment en train de coller à l'actualité, puisque au travers de ces réflexions autour de la Bible que nous avons en votre compagnie, nous avons parlé de la Bible pour les nuls, le livre que, en tant que pasteur, mais aussi journaliste, vous avez proposé à la maison d'édition pour les nuls, que l'on connaît bien. Il vient de sortir, à la demande de l'éditeur, la Bible illustrée pour les nuls. J'ai eu l'occasion de l'avoir entre les mains, donc des photos couleurs, un texte en couleur également en partie, papier glacé, donc une nouvelle édition qui en fait aussi un très beau cadeau, ceci dit. Mais une édition également qui s'est renforcée d'un certain nombre de réponses à des questions qu'on vous avait posées, et notamment des personnages bibliques. Et la dernière de ces émissions qui présente cette Bible illustrée, ce sont sur les plus belles prières de la Bible.
2: Oui. Alors, il est clair qu'on a beaucoup plus de textes de prières dans l'Ancien Testament que dans le Nouveau. Dans le Nouveau, on va avoir effectivement des prières, mais peut-être pas des formules, peut-être pas des dialogues. Alors, il y a le Notre Père, bien sûr, hein, réponse de Jésus à la demande des apôtres, enseigne-nous à prier, parce que ils avaient remarqué sans doute la vie de prière de Jésus. Ils avaient remarqué que Jésus s'isolait souvent pour prier, et donc ils ne se sont pas posé la question de savoir, mais pourquoi toi tu pries alors que tu es le Fils de Dieu, et qui pries-tu? C'est une question que les théologiens se posent ensuite, en disant, mais si Jésus est le Fils de Dieu, qui prie-t-il? Et une prière de Jésus peut-elle ou pas être exaucée? C'est intéressant parce que une des prières les plus belles que Jésus ait pu prononcer, me semble-t-il, c'est celle que l'on trouve dans l'évangile de Jean au chapitre 17, la fameuse prière sacerdotale, cette prière qui est une prière, alors là on est en plein dans l'actualité, puisque c'est la prière pour l'unité. Je te prie pour qu'il soit un comme nous sommes un, etc. C'est une prière qui est extrêmement belle pour plusieurs raisons. D'abord parce que c'est la dernière dont on est trace, et puis surtout parce que Jésus fait une espèce de récapitulatif de sa mission. Il dit, voilà, je suis venu pour ça, je l'ai fait. Je suis venu pour rassembler ces personnes autour de toi, je l'ai fait. J'ai enseigné, je l'ai fait. Mais dans cette prière, il y a des choses qui me touchent beaucoup. Il y a par exemple un moment où il dit, Seigneur, rends-moi la gloire que j'avais lorsque j'étais auprès de toi. C'est au début de sa prière, et j'ai l'impression, quand j'entends ça, d'une espèce de... Alors ça, c'est le côté humain un peu de Jésus, une espèce de fatigue, en quelque sorte. Je suis fatigué de ces gens. Non pas fatigué parce qu'ils sont fatigants, mais je suis... c'est tellement triste la situation, c'est tellement difficile. Par rapport à la gloire que j'avais, je suis venu ici, mais c'est vraiment un abaissement. C'est vraiment un abaissement. C'est-à-dire que j'ai côtoyé les hommes, j'ai côtoyé la souillure des hommes, la méchanceté des hommes, la trahison des hommes, la mesquinerie. Enfin voilà, j'ai côtoyé tout ça. Et il va falloir que j'aille jusqu'au bout. Hein. C'est une mission extrêmement difficile, c'est une mission presque impossible, mais je suis en train de la réaliser. Mais ça, quand même, quelque part, c'est drôlement difficile. C'est quand même drôlement difficile d'aimer ceux qui ne sont pas aimables. Aimer ceux qui ne sont pas dignes d'être aimés. C'est drôlement difficile. Mais, pour rien au monde, je veux abandonner. Par contre, j'ai quand même un peu la nostalgie, si j'ose dire. J'ai un peu la nostalgie de cette gloire que j'avais quand j'étais auprès de toi. Alors rends-moi cette gloire. C'est assez émouvant comme situation. Et puis, alors voilà, ça c'est une très très belle prière où Jésus demande aussi l'unité, la fraternité entre les hommes, etc. Et, Et la question que je posais tout à l'heure, est-ce que Dieu peut ne pas exaucer la prière? Vous savez qu'il y a des gens aujourd'hui qui disent, mais pourquoi prier pour l'unité des chrétiens? Quelque part, elle existe. Donc, ce n'est pas la peine de la forcer, ce n'est pas la peine de demander, parce que ça sous-entend que la prière de Jésus n'a pas été exaucée. Alors, je ne vais pas épiloguer là-dessus, hein, c'est une question théologique difficile. Mais voilà, ça fait partie quand même de ces très belles prières. Alors, il y a une prière qu'on n'a pas réellement. Enfin, si, on l'a un petit peu, c'est une prière dont je ne parle pas dans la Bible pour les nuls, mais c'est cette prière aussi au jardin de Gethsémané. L'autre jour, nous parlions des lieux bibliques. Gethsémané est un lieu biblique important, ça veut dire le pressoir à huile, le côté pressoir, on le sent quand Jésus est écrasé. Si cette coupe pouvait s'éloigner de moi, mais non pas ma volonté, la tienne. Voilà, c'est aussi ça la prière, c'est aussi ce combat, c'est aussi être obligé quelque part de passer par ce moment-là où finalement on dit, voilà, mais toi, voilà, c'est pour toi que les choses sont faites. Et puis voilà, donc il y a d'autres prières dans le Nouveau Testament qui ne sont pas vraiment formulées. Mais par exemple, je parle de ce que Paul pouvait dire, voici ce que je demande dans mes prières pour vous. C'est que votre amour grandisse de plus en plus, etc. Et donc, il écrit aux Philippiens et il dit, voilà, moi j'ai une prière pour vous, Philippiens, une prière d'intercession. Ce que je demande, c'est ça, c'est que vous soyez capables de discerner ce qui est bien, que vous soyez purs, irréprochables. Voilà, ça c'est ma prière.
1: Et justement, dans ces écrits de l'apôtre Paul, on a l'impression parfois qu'il se sent un petit peu pressé et bousculé pour que dans ses prières, il demande tout, en quelque sorte.
2: Oui.
1: Alors, je voudrais qu'on revienne, pour les quelques instants qu'il nous reste, sur la prière qui est une prière la plus connue, c'est celle du Notre Père, quand les apôtres, les disciples vont dire à Jésus, Seigneur, enseigne-nous à prier. En quelques mots, est-ce qu'il développe tout? Et qu'est-ce qu'il développe?
2: Alors, je pense pas qu'il développe tout, parce que elle est relativement courte, finalement, cette prière. Mais quand on analyse chacun des éléments de cette prière, on se rend compte que c'est un monde, c'est vraiment un monde. Ce qui est le plus fort, le plus remarquable, le plus révolutionnaire dans cette prière, c'est que le premier enseignement, c'est quand vous priez, dites Notre Père. Notre Père. Cette notion, c'est complètement nouveau. C'est-à-dire qu'à aucun moment dans l'Ancien Testament, Dieu est appelé Père. Personne ne l'appelle Père. Il est le Dieu redoutable, le Dieu des armées, le Dieu tout-puissant, le El Shaddai, tous les termes qui en imposent. Mais cette notion de Père, de proximité, de parenté, c'est complètement nouveau. Et si effectivement Jésus pouvait dire Père, dans le sens où il était le Fils de Dieu, ça se comprend, de père à fils. Mais d'un seul coup, il dit, mais vous aussi, vous avez le droit de dire Père, parce qu'il est votre Père. Et cette prière-là, cet enseignement-là, va d'abord dire, voyez la proximité. Retrouvez cette proximité. Dieu n'est pas un Dieu très haut, trop haut, c'est un Dieu qui s'approche. Souvenez-vous d'ailleurs, quelque part on pourrait le dire, souvenez-vous, quand Élie recherchait la face de Dieu, Dieu n'était pas dans la tempête, Dieu n'était pas dans le tremblement de terre, Dieu n'était pas... Non, il était où? Il était dans le vent fin qui arrive, là, cette brise légère, il était là. Ce qui est un peu faux, parce que Dieu est aussi dans la tempête, Dieu est aussi dans le tremblement de terre, Dieu est aussi dans la fureur des éléments, en quelque sorte. Mais là où tu ne t'attendais pas à le rencontrer, il est aussi. Et voilà, Notre Père qui est au ciel, que ton nom soit sanctifié. Alors là, le côté glorification de l'Éternel, pas de problème. Mais en même temps, ensuite, des choses quand même extrêmement, j'allais dire, redoutables. Pardonne-nous nos offenses. Alors là, c'est super, hein. Comme nous pardonnons aussi à ceux qui nous ont offensés. Purée, si effectivement je suis pardonné dans la mesure où je pardonne, je suis sûr que je ne suis pas pardonné beaucoup. Et c'est intéressant d'ailleurs parce que dès qu'il a terminé cette prière, il revient sur la notion du pardon dans le texte, d'un air de dire, voyez, cette notion de pardon, elle est essentielle. Comme Dieu vous pardonne parce que tous sont pécheurs, Donc il vous pardonne, puisqu'il vous autorise à devenir fils, puisqu'il est lui-même pour vous votre père. Ce pardon-là dont vous êtes bénéficiaire, c'est aussi celui que vous donnez, que vous devez donner et que vous devez pardonner. Donner, pardonner, se donner, tout ça, c'est vraiment la même chose. Et la prière, c'est ça. C'est encore une fois une espèce d'abandon, d'abnégation pour rebondir et pour avoir ensuite le meilleur.
1: Merci de ce développement, Éric Denimal, puisque nous parlions de votre Bible illustrée, la Bible illustrée pour les nuls qui vient de sortir, avec notamment les plus belles prières de la Bible. Je vous remercie pour ces séries d'émissions, puis nous nous retrouvons prochainement pour sans doute parler encore de la Bible pour les nuls, à savoir un livre à mettre entre toutes les mains, et on peut dire sans modération. Au revoir.
2: Au revoir, merci.
1: C'était la Bible aux mille visages.
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0: Paris vendredi 18 septembre. Emmené par la directrice artistique Dominique Magloire, Gospel Helios sera en concert à 20h45, église Saint-Philippe du Roule dans le 8e arrondissement. À Saint-Paul-lès-Durance, proche d'Aix-en-Provence, vendredi 18 septembre, dans le cadre des Journées du patrimoine, la chorale TGGG, dirigée par Latonius, donnera un concert avec entrée libre à 21h, place Jean Santini. Vous pourrez retrouver la chorale TGGG à Mandelieu-la-Napoule le dimanche 20 septembre à l'occasion de la fête paroissiale dans le parc familial de Robinson. Latonius, chef de chœur et leader de cette chorale, de ce très grand groupe de gospel, TGGG, mènera ses choristes pour un concert à partir de 16h. Entrée libre pour un moment convivial à ne pas manquer. En Suisse, samedi 19 septembre, pour la toute première fois, Déborah Loukalou sera en concert à la Geneva Arena à 19h30, l'occasion de fêter ses 10 ans de carrière dans le gospel. À Paris, dimanche 20 septembre, la formation Gospel in Life Harmony, emmenée par Mireille Ourmia, sera en concert à 16h à l'église Saint-Ambroise dans le 11e arrondissement de Paris. Un concert avec entrée libre à ne pas manquer. À Moulins-sur-Yèvre, proche de Bourges, dimanche 20 septembre, ne manquez pas le voyage musical au bord du Mississippi proposé par Florence Aubrin avec son spectacle « Mahalia et moi ». Concert gratuit, participation au chapeau, à 17h, c'est dans l'église de Moulins-sur-Yèvre. À Lyon, les 25, 26 et 27 septembre, envie de vibrer au son du gospel? Le Lyon Gospel Festival revient pour sa 6e édition. Du 25 au 27 septembre, au programme 2 soirées de concerts avec Lyon Gospel Academy, Lilo Gospel ou The Feeling Good Choir et encore les Feelings 9 et Emmanuel P. Job, ainsi qu'une scène tremplin pour mettre les voix amateurs à l'honneur. Et pour clôturer le festival en beauté, rendez-vous le dimanche 27 septembre de 10h à 12h pour une gospel session participative avec Emmanuel P. Job, accompagné de Feelings 9. Les concerts ont lieu à la salle Molière, Lyon 5e, et la gospel session à l'Escale Lyonnaise, Lyon 6e. 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
1: Bonjour à tous. La police de Carcassonne, à nouveau dans la tourmente, alors que 4 policiers ont récemment été suspendus pour avoir tenu des propos racistes, sexistes et homophobes. Une nouvelle vidéo révèle des violences commises par un agent. Filmée le 21 juin dernier, en marge de la fête de la musique, on y voit un policier jeter un homme au sol. Une enquête est en cours. Nous irons au bout. Sur X, Emmanuel Macron annonce qu'un nouveau texte sur l'interdiction des réseaux sociaux aux moins de 15 ans vient d'être soumis à l'approbation de la Commission européenne. La mesure a été retoquée il y a un mois par le Conseil constitutionnel, estimant qu'elle n'était pas conforme au droit européen et portait une atteinte disproportionnée à la liberté d'expression. Un nouveau pays dans le programme de dissuasion nucléaire avancé proposé par la France, la Finlande a indiqué aujourd'hui être intéressée par le dispositif. Récemment présenté par Emmanuel Macron, il prévoit d'associer d'autres pays européens à la dissuasion nucléaire française. La décision finale restant celle du président. 10 pays sont désormais intéressés, dont le Royaume-Uni, l'Allemagne et la Belgique. Le lancement de la campagne de prévention contre la bronchiolite, cette maladie respiratoire très contagieuse qui touche près d'un tiers des bébés d'au moins de 2 ans chaque hiver. Cette campagne peut prendre la forme d'un traitement préventif administré aux nouveau-nés ou d'un vaccin traditionnel. Ces solutions ont permis de largement réduire les cas graves les années précédentes. Un nouveau président par intérim pour le comité d'organisation des JO d'hiver 2030, l'Assemblée générale de ce matin a désigné Vincent Roberti, numéro 2 du COJO. Dans un contexte de grave crise de gouvernance, il remplace Edgar Gros-Piron qui a démissionné jeudi dernier dans l'attente d'un successeur durable. Les noms de Martin Fourcade, Michel Vion ou encore Henri Giscard d'Estaing circulent. Et puis Europa Park, meilleur parc d'attractions au monde. Il vient d'être récompensé lors de la prestigieuse cérémonie des Golden Ticket Awards. Il s'agit du 11e titre pour le parc allemand qui accueille plus de 6 millions de visiteurs chaque année. Bonne journée à tous.
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Vous pouvez ruser en plaçant le médicament à avaler dans un comprimé enrobant, généralement une pâte que l'on modèle autour du comprimé sous forme d'une boulette ou une croquette trouée dans laquelle on peut l'insérer. Autre astuce, l'introduire dans un morceau de fromage ou dans une cuillère de beurre de cacahuète. Mais tout comme nous qui n'avons parfois pas grand appétit lorsque nous sommes malades, le chien peut rechigner à ingérer spontanément quoi que ce soit, il faut alors peut-être le forcer. Prenez tout le temps nécessaire. Vous choisirez le bon moment et le bon endroit. Vous éviterez par exemple de le déranger s'il est tranquillement installé dans son panier. Préférez le moment du repas ou de la sortie du soir. Asseyez votre chien, parlez-lui doucement en le caressant. De votre main la moins habile, attrapez son museau au niveau des canines supérieures, entre le pouce et le doigt. De l'autre main, ouvrez-lui gentiment la gueule en pressant sa mâchoire inférieure vers le bas, avant d'y plonger rapidement votre main pour y placer le comprimé au fond. Vous pouvez vous exercer au préalable avec quelques friandises. Refermez, museau vers le haut en lui maintenant la bouche fermée. Massez-lui un peu la gorge pour faciliter la déglutition. S'il se lèche le museau, c'est gagné. Surtout, n'oubliez pas de le récompenser. Si le médicament est liquide, procurez-vous une grosse seringue. Vous n'aurez qu'à la glisser par la commission des lèvres. Enfin, pour l'aider à déglutir, renversez-lui légèrement la tête en arrière. Et là encore, un massage au niveau du cou sera utile. Sachez enfin qu'il existe des lance-pilules qui permettent, à la manière d'une seringue sans aiguille, de propulser le comprimé au fond de la gueule. Ils sont disponibles dans les cliniques vétérinaires et les animaleries. 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
2: Bienvenue à notre post-it. Qui est-ce que tu suis aujourd'hui, hein? Si tu te dis, mais je suis personne, Samuel. En fait, c'est vrai qu'on peut se poser cette question. Mais je pense qu'on est toujours en train de suivre quelqu'un dans notre vie. Et si tu veux avoir la réponse ou une réflexion par rapport à cela, il faut bien écouter ce post-it jusqu'à la fin. Aujourd'hui, on a un texte qui se trouve dans l'Ancien Testament, dans le livre de Jérémie, au chapitre 50 et le verset 6. Il nous dit comme ça le texte. « Mon peuple était un troupeau de moutons perdus. Leurs bergers les égaraient et ils le faisaient tourner en rond dans les montagnes. Ils allaient de montagne en colline, oubliant le lieu de leur repos. » La société de la Palestine à l'époque est une société qui travaille surtout dans deux voies, l'agriculture et tout ce qui est les animaux. Et c'est vrai que l'image du berger est une image très forte dans la mentalité des gens. Les bergers, c'était ceux qui s'occupaient des troupeaux, mais ils prenaient aussi soin des brebis. Ils amenaient les brebis dans le pâturage et aussi essayaient de trouver le repos le soir pour qu'elles puissent se reposer. Mais c'est vrai que quand on pense à bergers, on pense souvent à des bons bergers, des bergers qui font le travail, qui sont professionnels, qui prennent soin des brebis. Mais ce texte nous dit qu'il y a des bons bergers, c'est vrai, mais il y a aussi des mauvais bergers. Et les mauvais bergers, qu'est-ce qu'ils font avec les troupeaux? Bah, ils font que le troupeau tourne en rond. Et que, en fait, tourner en rond, on se trouve finalement perdu. C'est aussi les mauvais bergers qui les amènent dans les montagnes sans repos, hein, qui marchent, sans retrouver à nouveau le chemin ou le pâturage. Et c'est vrai que des fois, on peut avoir des personnes dans notre vie qu'on est en train de suivre, comme on suit un berger, et qui nous amènent dans des situations compliquées, où on se sent perdu, où on se sent en difficulté, comme perdu dans une montagne où on ne trouve pas de repos. Mais c'est vrai que même si on peut dire qu'il y a des mauvais bergers, donc des mauvaises influences dans notre vie, il y a aussi des bonnes influences, des personnes qui nous poussent vers le haut et qui font qu'on arrive à vivre mieux notre vie. Une des personnes par excellence qui nous aide à mieux vivre notre vie, c'est celui que la Bible appelle comme le bon berger. Jésus-Christ se présente justement comme un bon berger. Un berger qui essaye à tout prix de nous amener dans les pâturages et dans le repos. Et c'est vrai que des fois dans la vie, le fait d'être avec Jésus ou d'être chrétien ou autre, ça ne fait pas que l'atmosphère change, que le scénario change comme ça. Mais on a la certitude que si on est avec Jésus, que tôt ou tard, on va trouver du repos avec lui. Est-ce que tu aimerais suivre vraiment Jésus dans ta vie? Est-ce que tu aimerais le réclamer comme ton berger?
1: C'était Post-it, petite note biblique proposée par Samuel.
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1: Début de semaine oblige, beaucoup de salles font relâche. Mais rassurez-vous, j'ai déniché pour vous 4 rendez-vous ouverts lundi comme mardi. Et il y en a pour tous les goûts. On commence à Monaco, à la Villa Paloma, perchée au-dessus de la Principauté. Le nouveau musée national y présente Victor Bronner, l'aventure magique jusqu'au 3 janvier prochain. Le peintre roumain, figure du surréalisme, y déploie un monde de symboles, de rêves et de créatures étranges. De ces artistes dont on ressort avec plein d'images dans la tête. Bonus, la villa accueille aussi le parcours Le jeu de la rose et du carré. Et son jardin à l'antique offre un panorama spectaculaire sur la Principauté. Entrée à 6 euros, gratuite pour les moins de 26 ans et c'est ouvert tous les jours. Cap ensuite sur la Suisse, à Vevey, pour ce qui est sans doute la plus belle promenade culturelle du moment. La Biennale Images Vevey fête ses 10 ans du 5 au 27 septembre sur un thème qui nous parle forcément, We Are Family. Une cinquantaine de projets photographiques venus d'une vingtaine de pays, installés en plein air sur les façades et les places et dans plusieurs lieux intérieurs ouverts tous les jours de 11h à 19h. La famille biologique, la famille choisie, les transmissions, les héritages, les solidarités, tout y passe. Et l'artiste français JR est de retour pour les 15 ans de son projet Inside Out. Le tout est entièrement gratuit. Une ville transformée en galerie à ciel ouvert, ça ne se refuse pas. À quelques kilomètres de là, le septembre musical Montre-Vevey continue de dérouler sa 80e édition jusqu'au 18 septembre. Entre Montreux et Vevey, si vous êtes dans la région, jetez un œil au programme. Il reste des places sur plusieurs soirées et les billets démarrent à 39 francs, 10 francs pour les jeunes. Retour en France, à Paris, où la Paris Design Week bat son plein jusqu'au 19 septembre. Installations, galeries et lieux revisités pour l'occasion. De nombreuses adresses sont accessibles gratuitement en début de semaine, notamment dans le Marais. Et pour terminer en beauté, un détour par la Côte d'Azur, à Beaulieu-sur-Mer, la Villa Kérylos, cette étonnante villa grecque posée face à la mer, accueille jusqu'au 20 septembre les sculptures d'Arumi Klososka d'Orola, des animaux de bronze et de pierre, dans un décor antique, le dépaysement est garanti. Voilà pour cette semaine, gardez l'œil bien ouvert, la curiosité en éveil, et à très vite, c'était Aurélien sur Hope Radio.
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0: 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Il est 14h. 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
2: Sébastien Gallio est anthropologue. Il participe aux 13 minutes. 13 minutes pour présenter sa recherche, son travail et ses résultats. Bonjour à vous, Sébastien.
3: Bonjour.
2: Un plaisir d'être avec vous. C'est pas simple, c'est de l'anthropologie. On va parler de ça parce que vous avez travaillé sur plusieurs projets. Alors, assez lointain, là, on part pour la Micronésie. Ça se trouve où, ça ?
3: Micronésie, globalement, c'est au nord de la Papouasie, à l'est des Philippines.
2: C'est les coins qui sont recherchés par les aventuriers. Vous, c'est une forme d'aventure, mais vous travaillez sur l'anthropologie et particulièrement sur les échanges. Pourquoi cette idée ?
3: Pourquoi cette idée ? Eh bien, parce que c'est une zone qui est peu connue de ce point de vue-là, qui est connue des ethno-historiens et des archéologues, parce qu'il y a un réseau d'échanges important qui a été décrit il y a très longtemps, qui n'existe plus tel quel, mais qui s'est transformé. Et donc, je travaille sur les questions de l'échange contemporain interinsulaire entre les îles, entre les différentes îles.
2: L'échange entre les différentes îles, mais d'un produit en particulier, vous parlez du bétel, de quoi s'agit-il ?
3: Je travaille sur le commerce et l'échange du bétel et de la noix d'arec dans cette région. Et au fil de mon travail sur cet objet de recherche en particulier, je documente aussi toutes les autres formes d'échange, les transports de chauves-souris dans des sacs à dos d'une île à l'autre.
2: Les transports de chauves-souris.
3: Oui, parce que ils consomment de la chauve-souris, donc ils échangent aussi des animaux, des pigeons, des chauves-souris, des noix.
2: Et donc vous allez sur le terrain et comment vous observez, vous suivez, vous allez voir la logistique, comment ça se passe ?
3: Alors moi j'ai une méthode assez old school, on va dire, hein. C'est-à-dire que je vais habiter chez les gens.
2: L'anthropologue
3: qui m'héberge gentiment dans leur famille, qui parfois m'adopte, parfois je suis juste un ami, et en fait je les suis sur leur rassemblement, que ce soit entre chefs ou les échanges villageois ou même l'échange tout à fait trivial du quotidien des gens qui se rencontrent pour des choses complètement banales.
2: Et là, donc, quand vous immergez, parce que c'est une vraie immersion, vous faites, j'ai l'impression, en plus on recueille peut-être des témoignages, et vous allez présenter quoi en 13 minutes aujourd'hui à Marseille ?
3: Ce soir, en 13 minutes, je vais essayer de montrer comment une recherche dans un endroit éloigné, sur un micro-sujet qui est méconnu et qui, a priori, n'intéresse pas grand monde, comment ce type de travaux peut poser des questions plus larges et importante pour l'environnement, pour l'économie et pour la politique. Et donc j'essaye de montrer que les petits sujets anthropologiques, les champs rares, les micro-sujets peuvent poser des grandes questions anthropologiques.
2: Par exemple, vous auriez un exemple, parce que vous avez bien sûr, on va vous poser des questions pendant ces 13 minutes à Marseille, des sujets comme ça qui d'un coup risquent d'étonner énormément.
3: Mon sujet précédent, qui était aussi un micro-sujet exotique, c'est-à-dire le tatouage dans les îles Samoa, ça m'a permis de faire des recherches aussi sur les mécanismes de transmission, la question de la mémoire. Et donc, on peut partir de micro, d'observation de choses très locales pour aborder des phénomènes universaux, en fait. Voilà.
2: Alors, vous êtes anthropologue. On ne connaît pas toujours ces métiers, puis ça a beaucoup évolué aussi, certainement, ces dernières années, sur les recherches. Vous travaillez où exactement aujourd'hui ? Vous êtes en rapport avec un centre de recherche ?
3: Aujourd'hui, je suis chercheur au CNRS et je suis au sein d'un laboratoire qui s'appelle le Centre de Recherche et de Documentation sur l'Océanie, qui est situé dans le campus Saint-Charles à Marseille.
2: Et là, vous êtes financé pour ces travaux et les travaux aboutiront dans combien de temps ?
3: Alors, en fait, ce qu'on fait aujourd'hui, c'est déjà un premier résultat. L'année prochaine, j'organise un workshop à Taïwan sur le bétel en Asie-Pacifique. Et j'espère, dans la foulée, des publications aussi. Enfin, l'objectif, c'est de publier, mais aussi de faire de la valorisation de la recherche, comme le 13 minutes, c'est un dispositif de valorisation, quoi.
2: Et là, vous repartez quand et combien de temps ?
3: L'année prochaine, à Taïwan, en avril. Je vais profiter du financement que j'ai pour Taïwan pour faire un petit crochet par la Micronésie qui se situe qu'à quelques heures de vol.
2: Il y a un décalage chaque fois quand on part de Micronésie, quand on revient ici, à Marseille en particulier, et quand on retourne là-bas, il y a un petit décalage quand même. Vous devez changer un peu votre façon d'être.
3: Il y a surtout un décalage quand j'y vais, mais pas quand je reviens. Donc quand j'y vais, effectivement, il y a quelques jours d'ajustement des comportements. L'intégralité de comment vous vous conduisez dans l'espace public et dans l'espace privé doit être reprogrammée en quelque sorte, parce qu'on est sur des techniques du corps et des étiquettes, des règles de comportement et de politesse qui n'ont strictement rien à voir. Même si on est habitué, à chaque fois qu'on y retourne, on continue à faire des gaffes. C'est en y allant qu'il y a un décalage, mais le retour, il n'y a plus de décalage vraiment.
2: Merci Sébastien Galion, on vous souhaite bonne chance pour ce 13 minutes. À bientôt.
3: Merci.
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0: Anna Borges, bienvenue au micro de Un air de famille.
1: Bonjour.
0: Merci pour votre présence régulière. Je rappelle que vous êtes formatrice à l'accompagnement et surtout à la transmission auprès des enfants, que vous animez régulièrement des séminaires et des ateliers sur ce sujet-là. Lors de notre dernière chronique, vous nous avez parlé de la transmission de valeurs auprès des enfants et notamment des valeurs qui peuvent être portées par la spiritualité. Qu'est-ce qu'il y a à en dire de cette transmission de valeurs spirituelles aux enfants ?
1: Si on rentre dans ces notions de valeurs spirituelles, on doit prendre conscience à un moment donné que l'être humain n'est pas qu'un être qui mange, qui boit, qui vit d'une manière très fonctionnelle. La spiritualité nous montre un monde qui est beaucoup plus profond, qui résonne avec les sens, qui résonne avec l'écoute, avec des dynamiques qui nous ouvrent à l'autre d'une manière très différente que ce dont on a l'habitude au quotidien.
0: Et est-ce que un enfant est sensible à la spiritualité ? Est-ce qu'il est déjà ouvert à la spiritualité ? Ou est-ce que c'est vraiment quelque chose que l'on doit apprendre à l'enfant ?
1: Votre question est très intéressante parce qu'on rentre dans cette impression qu'on doit transmettre à l'enfant des techniques. Voilà. Alors je ne dis pas que des techniques ne sont pas importantes. Pour autant, je crois que l'être humain porte en lui-même une façon d'être et très jeune. On le voit avec le tout petit, le nourrisson, combien il peut être alors qu'il est presque encore aveugle, qu'il n'a pas sa vue très aboutie encore, combien il peut être sensible à son environnement.
0: Si petit.
1: Combien il peut être sensible au stress, par exemple. Et aujourd'hui, notamment, beaucoup de recherches ont été faites et de découvertes ont été faites sur ces domaines-là qui touchent à la psychologie, à la neurologie, qui sont possibles grâce à l'imagerie cérébrale où on détecte
0: des connexions dans le cerveau,
1: ouais. Exactement. Et on a pu se rendre compte que, par exemple, le tout petit, le nourrisson, bien sûr, il vivait par la nécessité du manger et du boire, mais qu'il vivait surtout par la notion de relation. Un nourrisson, le premier contact dont il a besoin, c'est le contact visuel avec quelqu'un, avec un regard bienveillant. C'est assez étonnant parce qu'on a l'impression que c'est juste un petit tube digestif qu'on a là, un être qui est appelé à devenir adulte, or c'est déjà un être entier. Et que ces dimensions relationnelles, et on parlait des valeurs en lien avec la relation à l'autre, à soi, sont déjà inscrites en lui et sont primordiales pour son vécu et son bien-être.
0: Donc ça veut dire qu'un petit enfant, aussi petit soit-il, nourrisson, vous nous avez dit, est déjà dans un état d'éveil à la spiritualité, ouais. Et que donc les valeurs peuvent déjà se transmettre à ce moment-là ?
1: Mais oui. Oui, parce que malheureusement, quand on parle de spiritualité, eh bien, on a souvent limité cela à des transmissions de données intellectuelles, de savoir, connaître les doctrines, connaître Dieu, connaître les qualités divines, et les histoires de la Bible ou des histoires liées à notre éducation religieuse, les fêtes chrétiennes ou les fêtes autres, voilà. Or, la spiritualité est bien, bien au-delà. Elle est dans ce qui en moi me porte à la rencontre de l'autre. Voilà. Et pour moi, tout cela, l'enfant l'a beaucoup plus inscrit parce qu'il n'est pas encore parasité par tout ce qui empêche et étouffe cette capacité à la relation.
0: Donc finalement, cette spiritualité chez un enfant nous oblige peut-être, nous, adultes ou parents, à revoir notre positionnement par rapport à cet être que l'on pourrait vouloir modeler nous-mêmes de nos propres mains.
1: Oui, je crois que ce qui est intéressant, c'est que quand on prend conscience que le tout petit, alors on parlait des nourrissons, mais du jeune enfant, 0-2 ans, 2-3 ans, qui souvent est pour nous un enfant mignon, eh bien, prendre conscience qu'il est déjà porteur en lui de choses très riches, de vécus très réels, à prendre vraiment au sérieux, eh bien, va me placer en tant qu'adulte, en tant que transmetteur, dans une dynamique beaucoup plus humble, beaucoup plus modeste, et quelque part je vais peut-être l'aider à grandir, à développer cela, à le maintenir en vie, mais il va m'apprendre aussi à l'écouter davantage.
0: Anna Borges, nous aurons l'occasion de revenir sur ce sujet et de le développer encore lors d'une prochaine chronique. Merci beaucoup, à bientôt. Au revoir.
1: Au revoir.
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1: Bonjour à tous. L'audience s'est ouverte ce matin à la cour d'assises de Paris. 8 ans après les faits, 3 accusés sont jugés en appel dans l'affaire des attentats de Trèbes et Carcassonne. Cette attaque qui avait coûté la vie au lieutenant-colonel Arnaud Beltrame et à 3 autres personnes en mars 2018. La justice se penche sur la responsabilité des proches de l'assaillant Zachary Brault. Le verdict est attendu le 9 octobre. Un texte moins contraignant, une nouvelle version de l'interdiction des réseaux sociaux aux moins de 15 ans a été présentée aujourd'hui à la Commission européenne, après que la précédente a été rejetée par le Conseil constitutionnel en raison d'une atteinte disproportionnée à la liberté d'expression. Principale nouveauté, l'inscription sur les plateformes pour les 13-15 ans ne sera plus totalement interdite, mais soumise à autorisation parentale. C'est une maladie qui touche près d'un tiers des enfants de moins de 2 ans chaque hiver. La campagne de prévention contre la bronchiolite s'ouvre aujourd'hui. Elle peut prendre la forme d'un traitement préventif administré aux nouveau-nés ou d'un vaccin traditionnel. Ces solutions ont permis de largement réduire les cas graves les années précédentes. 7 départements en alerte orange risquent de feux de forêt, des Pyrénées-Orientales aux Bouches-du-Rhône en passant par l'Ardèche. Vigilance dans un contexte de retour des fortes chaleurs. On dépassera les 30 degrés sur une bonne partie de la France cet après-midi et même 35 dans le sud-ouest. Demain, les températures seront encore au-dessus des normales de saison. Vers une désunion des États britanniques, une réunion sans précédent se tient aujourd'hui à Cardiff, au Pays de Galles. Les dirigeants gallois, écossais et irlandais se retrouvent pour évoquer l'indépendance. Ils sont tous eux-mêmes indépendantistes, une situation inédite depuis l'installation d'institutions autonomes dans ces nations du Royaume-Uni en 1999. Ils pourraient signer un accord demandant l'organisation d'un référendum sur le sujet. Et puis, nouvelle ère dans le monde du tennis. Ni Novak Djokovic, ni Rafael Nadal, ni Roger Federer ne sont présents dans le top 10 du classement ATP. C'est ce que signale le compte spécialisé Jeux 7 et Maths. Ce n'était pas arrivé depuis 2002. Bon après-midi à tous.
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0: Aujourd'hui, dans Sentez-vous bien, on va parler d'un sujet qui fascine autant qu'il interroge, l'intelligence artificielle en médecine. On en entend beaucoup parler de plus en plus, mais concrètement, qu'est-ce que ça change déjà aujourd'hui dans notre santé et surtout en termes de prévention? Pour en parler, j'ai le plaisir de recevoir Nathalie Gevel. Bonjour.
1: Bonjour.
0: Alors, vous êtes dirigeante chez Philips France.
1: Tout à fait.
0: Et vous intervenez dans le cadre des deuxièmes assises des préventions de santé. En matière d'IA, quand on parle d'intelligence artificielle en santé, de quoi est-ce qu'on parle exactement? Qu'est-ce que ça recouvre comme domaine?
1: Alors chez Philips, nous on travaille spécifiquement dans le domaine de la radiologie, de l'imagerie interventionnelle. Imagerie diagnostique, imagerie interventionnelle. On a la chance, donc on est une entreprise européenne qui a la chance d'avoir un de ces 5 centres de R&D au monde, 100 rue de Réaumur à Paris. Et on est spécialisé sur ce centre de recherche et développement en intelligence artificielle. Alors, qu'est-ce que l'intelligence artificielle peut apporter via l'imagerie médicale en prévention? C'est la capacité à repérer plus tôt. Aujourd'hui, ce que l'IA apporte en santé, c'est une capacité à stocker des images, de l'information et plusieurs types de diagnostics, que ce soit de l'anapath, que ce soit de l'imagerie ou que ce soit des résultats ophtalmiques. À partir de ces données stockées, on a des algorithmes qui ont la capacité de se parler les uns avec les autres et qui vont nous permettre de repérer en imagerie de manière très, je dirais, opérationnelle, parce que c'est une caractérisation de la lésion, c'est directement l'intelligence artificielle qui vous pointe sur une image la possible lésion, possible tumeur ou possible calcification. Donc ça permet en effet de prendre en charge des patients potentiels plus tôt et de accroître leurs chances de guérison.
0: Et là, on parle d'innovation ou d'action déjà concrète?
1: Alors là, on est déjà dans le concret, puisque aujourd'hui, nos radiologues français, mais aussi dans le monde, peuvent déjà utiliser ces outils pour augmenter leur capacité de diagnostic.
0: Et alors, est-ce que l'IA remplace un médecin? Comment ça se passe?
1: Non, l'idée, c'est qu'elle aide le médecin, elle lui fait gagner du temps et elle va lui permettre de se concentrer de manière plus importante sur les tâches sur lesquelles il a vraiment une valeur ajoutée.
0: Et alors, est-ce que cette technologie est accessible à tout patient aujourd'hui ou est-ce que pour l'instant c'est très limité?
1: Alors, ça dépend, je dirais, des choix des sociétés d'imagerie et des producteurs de soins, mais elle peut être accessible à un grand panel de patients.
0: Et alors, est-ce que vous avez des exemples concrets déjà, puisque vous me dites que c'est déjà des applications très concrètes, est-ce que vous avez des exemples concrets de ce que l'IA permet de faire en matière de dépistage ou d'anticipation de certaines maladies?
1: Ah ben oui, tout à fait. Nous, dans le cadre du dépistage du cancer du sein et du poumon, ce sont des outils qui sont déjà utilisés. Et dans le cadre de la prévention dans les territoires, nous, on est capable d'embarquer à la fois nos équipements et ces outils sur des camions pour avoir des outils de diagnostic mobile.
0: Et alors, parfois, l'IA peut susciter des inquiétudes chez les patients. Comment est-ce que vous pouvez les rassurer? Parce que est-ce que l'IA peut faire disparaître à terme tout ce qui est relations humaines?
1: Là, on est sur des outils d'aide au diagnostic, on est sur des outils prédictifs. Donc, ils vont aider les professionnels de santé à mieux diagnostiquer, accompagner leurs patients. Ça ne va pas couper la relation d'un professionnel de santé avec ses patients.
0: Au final, la décision, qui la prend, le médecin ou l'IA?
1: Le médecin, définitivement le médecin.
0: Comment ils reçoivent justement les médecins cette avancée de la technologie?
1: Ils en sont relativement friands.
0: Merci beaucoup Nathalie Gevel pour votre participation à ces assises et puis votre contribution à ce micro. Merci, au revoir.
1: Merci à vous, à très bientôt.
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1: Petit sujet psychologique avec Éléonore Tarlet, bonjour.
2: Bonjour Oscar.
1: Alors vous êtes psychologue, psychothérapeute, vous avez l'habitude d'intervenir dans cette émission Petit sujet psychologique. Et aujourd'hui, eh bien, vous nous proposez de nous arrêter sur un nouveau sujet, les maladies psychosomatiques. Alors on peut comprendre que c'est le lien entre l'esprit et le corps, mais je crois que ça peut marcher aussi dans les deux sens, hein. Ça peut être le lien entre le corps et l'esprit. Alors expliquez-nous tout ça, Éléonore.
2: Quand on entend effectivement maladie psychosomatique, on se dit que c'est les traumas, des souffrances psychologiques qui sont lues, vécues dans le corps. Et quand ça n'est pas expliqué médicalement, souvent les médecins disent « oh, c'est psy ». Donc nous, on entend psychosoma dans ce sens-là. Après, psychosomatique, c'est qu'il y a un lien entre le psychisme et le corps, et le biologique. Et ce qu'on voit aussi, c'est que ça agit dans les deux sens. Donc là, aujourd'hui, je vais prendre l'exemple du cancer.
1: Vous voulez dire que ce n'est pas simplement l'esprit qui peut avoir un impact sur le corps, mais c'est aussi le corps qui, dans l'autre sens, peut avoir un impact sur l'esprit.
2: Voilà, les maladies du corps. Donc, ouais. Si je prends l'exemple du cancer, le fait déjà d'avoir cette annonce de diagnostic, c'est quand même traumatisant. Et puis ensuite, il va y avoir tous les examens qui vont suivre, que ce soit les prises de sang, ou que ce soit les traitements, ou les ablations chirurgicales, les pertes de cheveux, et le fait que, quelque part, la mort est toujours présente. C'est-à-dire qu'en fait, ce n'est pas un trauma identifié dans le temps, c'est quelque chose qui est en sourdine, qui est tout le temps un petit peu là. Donc ça va générer ce qu'on appelle nous des psychotraumas en fait, voire des troubles de stress post-traumatique.
1: Donc en fait ça crée carrément un traumatisme chez la personne.
2: Voilà.
1: Et donc quand ça crée un traumatisme, ça veut dire qu'il faut traiter ce traumatisme ?
2: Alors tout à fait, hein. Souvent c'est un peu on va dire le parent pauvre du traitement. Quand une personne par exemple a un cancer, eh bien tout va être centré sur la guérison du corps. Donc les traitements, on va beaucoup se focaliser. D'ailleurs souvent l'entourage dit: alors tes examens, qu'est-ce que ça donne? Alors ta dernière radio? Et au bout du compte, on oublie un petit peu les conséquences psychiques que ça, le fait d'avoir peur que ça revienne tout le temps, le fait de n'être plus le même après ça, de développer des troubles anxieux, voire des troubles dépressifs. Et je parlerai aussi des aidants, les accompagnants, qu'on oublie aussi, qui sont un peu les parents pauvres de la prise en charge, puisque eux aussi vont avoir des traumas. Quand on accompagne un parent, un frère, un enfant, pendant des semaines, des mois, voire des années, ça n'est pas sans séquelles psychologiques.
1: Et alors donc, quand on prend acte de tout ce que vous venez de dire, ça veut dire qu'on doit être attentif pour une guérison, par exemple, d'une maladie, à ne pas simplement se focaliser sur le corps, sur la maladie, mais aussi à prendre soin du psychique.
2: Tout à fait, il ne faut pas hésiter à demander un suivi, hein. D'ailleurs, il devrait y avoir plus de psychologues dans les équipes, puisqu'après de la poule et de l'œuf, enfin, on sait très bien quand on dit psychosomatique, on sait que quand il y a des souffrances psychologiques, on le sait avec l'épigénétique, les dernières chroniques qu'on a faites, ça va générer des choses au niveau moléculaire, au niveau hormonal, ça va modifier des traumas épigénétiques, des marqueurs qui vont générer peut-être des maladies, des cancers. On sait très bien que plus on a eu de psychotraumas dans son enfance, plus notre espérance de vie est raccourcie, hein, les études le montrent, ou plus on a tendance à développer de maladies ou de dépendance à l'alcool ou aux drogues. Donc de la poule et de l'œuf, attention, parce que finalement quand on a un problème somatique, si on ne prend pas en charge le psychique, que le fait que la personne développe un psychotrauma ou une dépression, des troubles anxieux, va quelque part nourrir à nouveau des choses négatives dans le corps. Donc après c'est un peu le cercle vicieux. D'où effectivement ce que je voulais vous dire aujourd'hui par le biais de cette chronique, c'est de prendre en charge, alors de pas tout psychologiser, ça n'est pas ça, mais de ne pas non plus renier le fait qu'il y a un impact psychologique du fait d'être malade, et surtout dans le cas des cancers, puisque quelque part le suivi, même une fois qu'on est en rémission complète, on doit être suivi encore pendant, je crois que c'est 8 ans, c'est-à-dire quelque part la personne elle a son épée de Damoclès au-dessus de la tête et ne peut pas lâcher les armes tout ce temps-là. Donc le stress, il est en continu en fait. C'est presque un trouble de stress post-traumatique qui ne peut jamais s'arrêter.
1: Et donc ça veut dire que ça peut générer des dépressions, ce genre de choses.
2: Oui, il y a beaucoup d'études scientifiques qui montrent ça. Effectivement, dans la population générale, je crois que c'est entre 20 et 30% de dépression. Et quand on a eu un cancer, ça va augmenter à 47%.
1: D'accord.
2: Donc ça n'est pas anodin. Hein. Alors moi, évidemment, je vais parler de MDR, mais il n'y a pas que, hein, de l'hypnose, des TCC. En tout cas, les prises en charge psychologiques permettent une amélioration du moral, du mental, et permettent aussi de gérer ces événements bien mieux que de se nourrir de choses négatives.
1: Donc avant de se quitter, Léonore Tarlé, pour ceux qui nous écoutent et qui seraient atteints d'une maladie, vous leur conseillez de prendre en compte aussi l'aspect psychique.
2: Voilà, et vous verrez dans la chronique suivante qu'il y a de belles guérisons, voire des miracles. Une guérison inexpliquée par la science, mais ça vaut vraiment le coup de se faire suivre et de réparer les traumas en lien avec la maladie.
1: Vous nous expliquerez tout ça, Éléonore. C'était Petit Sujet Psychologique, et aujourd'hui il s'agissait de prendre en compte l'importance du suivi thérapeutique pendant et aussi après la maladie, pour le malade et pour les personnes qui l'accompagnent aussi. Merci beaucoup, à très vite.
2: Merci à vous, à bientôt.
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0: 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Il est 16h.
1: Une semaine, un livre. Chronique hebdomadaire proposée par Yolande de la librairie Vie et Santé en Suisse. Aujourd'hui,
2: Plumette veut briller. Un livre de Brigitte Prados et Lara Claude. Plumette rêve de briller, de scintiller comme les étoiles qu'elle admire tant. Elle se trouve si terne en noir et blanc. Elle est prête à tout pour atteindre son but. Mais comment faire? Alors, quand elle entend que la beauté extérieure vient de l'intérieur, une drôle d'idée germe dans sa petite tête de pie. Elle s'imagine qu'avaler quelque chose de brillant pourrait la rendre, elle aussi, resplendissante. Mais elle finira par découvrir ce qui lui donne véritablement de la valeur et apprendra à s'accepter comme elle est. Ce dernier livre pour enfants des éditions Palanquet est à nouveau une réussite. Cette courte histoire, destinée aux petits autour de 5 ans, veut leur faire découvrir que la beauté peut également venir de l'intérieur, pour peu qu'ils acceptent de se voir tels qu'ils sont. Avec tendresse et humour, fruit d'un beau travail d'équipe, cet album jeunesse permettra aux enfants de développer leur estime de soi. Enrichi de jolies aquarelles, voilà un bien joli ouvrage pour tous les parents et grands-parents qui aiment lire de belles histoires à la jeune génération. Plumette veut briller est donc un livre écrit par Brigitte Prados et illustré par Lara Claude et il est paru aux éditions Palanquet en 2026. Un livre pour vous faire du bien.
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0: Bonjour et bienvenue à tous, vous êtes à l'écoute de Hop Radio, vous faites le bon choix, Hop Radio, votre radio qui vous accompagne au son du gospel. C'est Ed au micro avec vous entre 16 et 20 heures du lundi au vendredi. Vous venez d'entendre Paulette Wright, Hold On. Voici maintenant Jonathan McReynolds avec Situation, suivi de I Fly Away et la formation Texas. 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

Quel talent, Texis, quel talent. Dans quelques minutes, et vous en avez l'habitude, votre rendez-vous à 16h30, l'Instant Bible, animé aujourd'hui par Nafi Bonine. On écoute tout de suite I Just Feel Like Something Good Is About To Happen avec Marshall Hall, suivi de Ricky Dillard et Newgee sur Op Radio.

C'était Weather the Storm avec Ricky Dillard et sa chorale New G. Voici un spiritual Nobody Knows the Trouble I've Seen, interprété par Louis Armstrong.

0: Vous avez sûrement reconnu la voix de Johan Frégé, ancien vainqueur de The Voice dans l'équipe de Garou. C'était Trouble in My Way sur Op Radio. Il est 16h30, voici votre rendez-vous, l'Instant Bible.
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4: Bonjour à tous et j'espère que vous avez passé une bonne semaine. Aujourd'hui, nous allons aborder le thème de l'évangile éternel. Nous avons abordé ce thème avec Élise Lazarus. Bonjour Élise, ça va ?
5: Salut Nafi, je vais très bien, merci.
4: Et avec le pasteur Camille Jethro.
6: Coucou, coucou Nafi, coucou tout le monde.
4: Ça va ?
6: Oui, en pleine forme, merci.
4: Alors, l'évangile éternel, ça me pourrait me faire penser à promesses. Pour ceux qui me connaissent, j'ai passé mon permis il y a 7 ans. Ça fait seulement 7 ans que j'ai mon permis. Mais avant ça, j'ai essayé au moins pendant 15 ans. J'allais à l'auto-école, j'ai pas été assez assidue. Et pourtant, tout le monde me disait « Mais tu vas l'avoir, tu vas l'avoir, tu vas l'avoir. » Et pour moi, c'était des promesses et encore des promesses. Je m'évertuais. J'arrivais pas à l'avoir. J'étais désespérée. J'ai eu un déclic et j'ai fini par avoir ce permis. Merci Mike, surtout je sais que tu regardes cette émission, parce que j'ai eu la bonne personne pour m'accompagner avec les bons gestes et la bonne compréhension. Et c'est là que j'ai compris que finalement, toute promesse peut voir son accomplissement. À quoi je souhaite en venir ? On va parler aujourd'hui d'un personnage, mais avant tout, je vais demander à Jethro de me lire, s'il te plaît, Romains 5, versets 6 à 8, s'il te plaît.
7: Romains 5, versets 6 à 8. Oui, quand nous étions encore sans force, le Christ est mort pour des gens mauvais au moment décidé par Dieu. Déjà, pour une personne juste, on ne serait guère prêt à mourir. Pour une personne qui fait le bien, on aurait peut-être le courage de mourir. Mais voici comment Dieu a prouvé son amour pour nous. Le Christ est mort pour nous et pourtant nous étions encore pécheurs.
4: Et faut en prendre la dimension, hein. C'est pas rien. Hein. Le Christ est mort pour nous. Je sais même pas si on réalise ce qu'on lit et est-ce qu'on le vit. Alors, j'ai entendu parler d'un personnage qui s'appelle Martin Luther. Et j'aimerais, si possible, Élise, que tu nous décrives ce personnage.
5: Alors, déjà, c'est quelqu'un, il n'est pas tout jeune, hein. Il a vécu au XVIe siècle. C'était un moine catholique, parce qu'à cette époque-là, en tout cas dans l'ouest de l'Europe, il n'y avait que les catholiques qui existaient. Et c'était quelqu'un qui voulait vraiment faire plaisir à Dieu. Il était très, très assidu comme moine. Il a fait plein de choses. Moi, je ne fais pas la moitié. Hein. Il se levait à des heures, mais il allait prier toute la journée, même la nuit, il se levait pour aller prier. Il se privait de manger parfois. Il était vraiment tout le temps à dire « Je suis un pécheur, ce n'est pas bien ce que je fais. Je ne suis pas assez bien pour Dieu. » Mais il le vivait très mal. Il était vraiment angoissé de dire « Mais comment est-ce que je peux être sûr que je vais être sauvé ?» Et un jour, il a relu, alors entre autres le texte que j'ai trop lu, mais tout le livre des Romains dans la Bible.
4: D'accord.
5: Et il a redécouvert quelque chose d'incroyable. Le salut par la grâce. T'as rien besoin de faire pour être sauvé. C'est un cadeau que Dieu te fait. Et pour lui, son monde, il a fait pouah ! C'est fou ! Je peux pas y croire, vraiment. Et du coup, il a essayé de partager sa découverte autour de lui, de dire aux gens, mais il y a des choses dans l'église qu'on fait où ça va pas. On vend aux gens pour de l'argent, de dire tu vas être pardonné si tu donnes de l'argent à l'église. L'église, elle a beaucoup trop d'argent, on est trop riches. Les papes, ils sont très très riches et les gens sont très pauvres, ça ne va pas. Il n'y a pas besoin de se faire du mal, de porter des cilices, donc c'était quelque chose avec des pics qui rentraient dans la chair pour faire plaisir à Dieu. Il faut qu'on fasse du changement. Et malheureusement, à cette époque-là, l'Église catholique a dit « changement ». Ben non, pas changement, nous, ça nous va très bien comme ça. Et donc, Luther a été exclu de l'Église. On a dit « maintenant, t'es plus un catholique ». Mais il y en a d'autres qui étaient d'accord avec lui, et ça a créé ce qu'on appelle l'Église protestante, parce qu'il protestait pour dire l'Église n'a pas le droit de faire n'importe quoi, il faut qu'on retourne à la Bible et qu'on prêche le salut par la grâce.
4: Merci. Du coup, Gétro, ça en revient un petit peu à ce que tu disais dans l'émission précédente, je vous y invite, mais tu as parlé, tu étais un petit peu avant-gardiste sur cette émission en disant « ce n'est pas parce que vous êtes méritant ». Que vous allez avoir le salut. Ce n'est pas parce que toutes vos actions sont parfaites que vous allez avoir le salut. Ça veut dire que cette grâce nous est donnée automatiquement parce que le Seigneur a donné son sang sur la croix pour nous, ou est-ce que c'est tout simplement parce que le Seigneur est bon et qu'il a décidé de donner sa grâce ?
7: En fait, c'est toute la différence entre les religions païennes et la religion de Dieu. Les religions païennes, c'est tout bête, c'est du donnant-donnant. Tu veux que je suis Dieu, tu veux que je te bénisse, tu veux gagner au loto, tu veux la voiture, tu veux etc. et tout, tu vas me sacrifier ceci, tu vas m'apporter cela, etc. Tu vas venir acheter mes bénédictions, tu vas être sauvé, tu veux le salut, tu veux la vie éternelle, le paradis. Va falloir que tu fasses un certain nombre de choses et que pendant plein d'années tu sois gentil, j'arrive même pas à imaginer, il faut m'aider un petit peu, agréable, pas menteur, faire de bonnes actions, etc. Et là, d'un seul coup, c'est vraiment l'explosion de tout ça, parce que Dieu te dit, et je fais que répéter ce que Élise a dit, faire, c'est pas ça qui compte. Ce qui compte, c'est comment t'es dans ta tête, comment t'es dans ton cœur, et à partir de comment t'es dans ta tête et comment t'es dans ton cœur, eh ben, tu vis différemment, tu agis différemment. Et je vais te citer, toi, Nafi, quand tu disais que même si Dieu n'existait pas, à supposer que Dieu n'existe pas, ben, ce qu'on fait, qu'on est dans le bon état d'esprit, ça fait du bien, c'est bon, oui. C'est beau, et ça vaut la peine de toute manière.
4: Alors, merci, mais du coup, Élise, moi, je trouve ça un peu facile. Ça veut dire que j'ai l'impression qu'il faut quand même que je sois transformée, que la grâce ne me suffit pas, que j'ai quand même des gestes à faire. Parce que, à quel moment je peux dire que je suis chrétienne, mais que du coup je me comporte comme monsieur et madame tout le monde, et me dire, bah, de toute façon, la grâce c'est gratuit et ça me suffit.
5: Alors, je ne comprends pas trop. La grâce, elle est gratuite pour nous. Mais elle n'est pas gratuite dans l'absolu. La grâce, elle a été payée par Jésus.
4: À un fort prix.
5: À un prix, au prix de sa vie. Mmh. Et de grandes souffrances. Quand tu reçois le message de Jésus, cette bonne nouvelle éternelle, cet évangile, évangile ça veut dire bonne nouvelle, hein, bonne nouvelle éternelle, si vraiment tu l'acceptes, tu ne peux pas rester comme tu étais avant. Imaginons que je me mette dans les dettes, mais jusqu'au cou. Je vais perdre la maison, je vais perdre la voiture, on va m'enlever mon chien, je vais finir à la rue. Je suis là.
4: On t'aidera.
5: Parce que j'ai fait n'importe quoi. J'ai joué l'argent, j'ai dépensé à tout va, j'ai 20 000 paires de chaussures. Bref, je me suis mise là-dedans. Que Nafi, tu viens et tu dis... Écoute, je vais vendre toutes mes affaires et garder le minimum. Je vais vendre ma maison et me mettre en location, mais je vais payer toutes tes dettes.
4: Waouh.
5: Moi, normalement, si je suis normalement constituée, la suite de ma vie ne sera pas la même que celle d'avant, ne serait-ce que par respect pour toi et pour ce que tu as fait. Quand on accepte la grâce... Quand on accepte que Dieu s'est démené pour nous, ça a beau être gratuit et offert à nous, lui, ça lui a coûté cher. Par respect pour lui, par amour pour lui, ne serait-ce que parce qu'il a fait tout ça, je ne vais pas continuer à vivre comme avant. Je vais changer, ça va me changer. Je vais être touchée par cet amour incroyable et oui, ça va me transformer. Mais je ne dois pas être transformée pour que Dieu m'aide. Parce que Dieu m'aide, je suis transformée.
7: C'est pour ça que la grâce n'est grâce que quand ça me transforme. Parce qu'on peut m'offrir le salut, on peut m'offrir la grâce, mais si ça ne me transforme pas, ben en fait, il n'y a pas de grâce, il n'y a pas de salut.
4: On ne l'a pas reçu totalement.
7: C'est un peu comme si je t'offre un superbe cadeau, je ne sais pas, imaginons quelque
4: iPhone
7: chose de...
4: 15.
7: Quelque chose de... quelque chose comme une rivière de diamants.
5: Oh, merci. tu parles du bijou ou de la vraie rivière?
7: Une vraie rivière. Non.
5: Ah oui, je prends.
7: Oui, je imagine prends, une rivière de diamants dans un superbe cadeau et toi, tu vois le cadeau et tu prends l'emballage et tu regardes l'emballage, tu dis c'est fantastique, etc. Tu l'accroches, ton emballage, sur ton mur et puis tu n'ouvres pas le paquet. C'est un petit peu ça, le salut. Le salut, c'est une proposition de Dieu. Voilà, je te sauve, si tu veux, de toi-même pour commencer. Et toi, si tu dis, ah ben c'est génial, je suis sauvé, c'est facile, il a suffi que... Et puis tu l'accroches sur ton mur, finalement, tu ne vois pas ce qu'il y a à l'intérieur. Et à l'intérieur, il y a tout ce changement de mentalité. Tout ce changement de... Parce que je peux très bien recevoir le salut, je peux très bien avoir toutes mes dettes effacées. Et me comporter comme un crétin. Et recommencer de la même manière exactement, avec les mêmes vices, les mêmes dilapidations d'argent. Donc... Le salut, la grâce, c'est ce qui me transforme à l'intérieur de moi et qui me vient donner gratuitement de la part de Dieu.
4: Mais du coup, j'ai une question. On va reprendre un petit peu les titres des émissions qu'on a fait précédemment. Donc, c'était une bataille dans le ciel, une bataille dans le ciel, la fin des temps. Et là, on en est à l'évangile éternel. Il y a une dimension de bataille et de temps. Est-ce que aujourd'hui, mon comportement, vu qu'il a changé, j'ai pris le baptême, j'ai reçu cette grâce et j'ai compris, et du coup, j'ai ouvert le paquet, j'ai pris ta rivière de diamants, merci, et du coup, mon comportement change. Mais est-ce que dans le temps, si je ne vois pas les promesses se réaliser à mes yeux, parce que les promesses se réalisent toujours, mais est-ce que du coup, ça ne peut pas devenir un frein pour le chrétien ou tout simplement, comme je vous ai dit, pour mon permis, j'ai failli lâcher l'affaire. Si je n'avais pas eu les bonnes personnes à côté de moi aujourd'hui, je n'aurais pas eu de permis. Donc,
5: En fait, quand tu découvres, des fois, tu peux te concentrer principalement sur des bénédictions qui seraient, par exemple, de l'argent. Ou des choses, je ne veux pas dire égoïstes ou nombrilistes, parce que ça peut être des choses... dont on ressent réellement le besoin. Ça peut être trouver un conjoint, avoir un enfant, avoir une jolie maison. Voilà, c'est pas des choses mauvaises qu'on attend en bénédiction. Mais la vie avec Dieu, plus on avance avec lui, plus on se rend compte que dans ses bénédictions, la plupart des bénédictions qu'il donne, en tout cas c'est mon expérience, il y a des choses matérielles. Mais c'est surtout des bénédictions qui me changent moi de l'intérieur et ça se voit à l'extérieur.
4: C'est vrai. J'ai expérimenté.
5: Moi je suis célibataire. Voilà. C'est pas toujours facile, je le vis plutôt bien, mais il y a des moments où ça peut être difficile de se dire j'ai pas trouvé la personne avec qui partager ça. Pendant un certain temps, plus jeune, j'étais beaucoup appris à Dieu, mais Dieu, donne-moi quelqu'un. Et je ne me sentais pas bénie là-dessus. J'étais privée de quelque chose. Et au fur et à mesure du temps qui est passé aussi, de comment je comprenais Dieu, j'ai compris que la bénédiction de Dieu, ça pouvait aussi être de dire, mais regarde, ta vie, elle est belle, elle est remplie. Tu as des choses incroyables que tu vis aussi. Et peut-être que je rencontrerai quelqu'un et que je vivrai ça. Peut-être pas. Mais il y a une chose aujourd'hui dont je suis sûre, c'est que si je ne rencontre pas quelqu'un, j'aurai pas une vie désespérée et désespérante. C'est moi qui ai changé à l'intérieur. Et ça, c'est aussi une bénédiction. J'ai pris moi cet exemple là-dessus. Il y en a plein d'autres.
4: Oui, il y en a plein d'autres. Alors du coup, je vais rebondir un petit peu sur mon expérience personnelle. Avant, je gagnais très très très bien ma vie. Et j'ai choisi de travailler pour l'église. C'est pas les mêmes salaires et on fait pas les mêmes choses. Fini le sac à 400 euros, fini de faire tout ce que je souhaitais. C'est terminé. Et un jour, il y a quelqu'un qui m'a dit « Mais t'es énormément béni. » Et j'ai dit « Ah bon ?» t'as pas vu ma fiche de paye, tu peux pas me dire une chose pareille. Et en fait, cette personne m'a dit, t'es très bien entourée. Ok, t'as pas eu d'enfant, mais t'as un cercle d'amis et familial que tu t'es construit. Vous avez des vrais moments de qualité, où vous passez des week-ends et des moments ensemble qu'on a vraiment presque tous envie d'avoir. Ça peut provoquer de la jalousie chez les autres. Et c'est là que je me suis rendu compte que... Alors, je ne dis pas que j'étais matérialiste et que je courais après l'argent, mais je peux confirmer et affirmer que l'argent ne fait pas le bonheur, mais tellement pas, et que les moments de qualité que je passe avec les gens qui m'entourent, ça a changé ma vie. Et oui, travailler pour l'Église a également changé ma vie et m'a permis de voir la vie sous un autre angle. Et je ne reviendrai pas en arrière pour rien au monde.
7: Il y a un certain Asaph qui dit ça très bien dans le psaume 73. J'irai juste deux versets. « Ceux qui s'éloignent de toi perdent la vie, mais mon bonheur à moi, c'est d'être auprès de toi, Seigneur Dieu. » Et finalement, la bénédiction number one,
4: oui,
7: c'est de vivre dans la présence de Dieu et de vivre avec ceux qu'on aime et de distribuer l'amour autour de soi. C'est vraiment ce qui est... C'est le pilier, quoi. C'est le... Ce qui est le plan de résistance. Après, autour, il peut y avoir plein de choses. On a parlé de l'argent, du confort, de ceci, de cela, etc. Et quand, par contre, tout ce qui est un petit peu collatéral, périphérique, devient central et prend la place de Dieu, je pense que là, on se plante. Et là, on se fait du mal. Et c'est très beau d'entendre l'évolution, où on se rend compte que la richesse, finalement, elle est en Dieu et qu'il y a plein de choses fantastiques que Dieu met à notre disposition. À commencer par lui-même, number one.
4: Amen. J'ai trop m'a volé ma conclusion. Voilà. Donc je terminerai par aimez-vous les uns les autres, ayez de la patience. Et merci Élise, merci J'ai trop. Et du coup, je vous dis à la semaine prochaine. Si ce sujet vous plaît, je vous invite vraiment à regarder les émissions précédentes et encore mieux à regarder celle qui suit parce que là, pour le coup, il y a du lourd. Je vous souhaite à tous une bonne semaine.
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Nos prières tirées de l'album Gospel Acte 1. Dans quelques minutes, moins de 10 minutes même, le Flash Info à 17h. On a le temps d'écouter les Golden Gospel Singers qui interprètent Swing Low Sweet Chariot, suivi de Cissy Winans avec All the Blood of Jesus.

C'était la grande Cici Winans qui chantait « Oh, the blood of Jesus » sur Hope Radio. On écoute Marvin Sapp et ce titre « Follow me » juste avant le Flash Info de 17h.

0: 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Il est 17h, le Flash Info. 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
1: Bonsoir à tous. Il ne mérite pas de vivre en société. La mère de Federico Martina Aramburu à la barre aujourd'hui au procès de l'assassinat du rugbyman. Cécilia Aramburu dénonce la haine ayant animé les principaux accusés, Loïc Le Priol et Romain Bouvier. Mais ils restent des êtres humains. Ils méritent aussi d'apprendre ce que c'est l'humanité, a-t-elle également déclaré. Policiers, salariés de l'énergie, pompiers, infirmières, plusieurs mobilisations sont prévues demain à Paris dans un contexte d'austérité budgétaire. Premier rendez-vous donné à 11h30 sur les Champs-Élysées par le syndicat Alliance Police Nationale. À 12h30, l'enseignement supérieur sera place Jussieu. Puis à 19h30, plusieurs secteurs dont les pompiers seront devant le ministère de l'Économie pour demander des moyens face au dérèglement climatique. En attendant, ce sont les pêcheurs qui étaient sur le pont aujourd'hui. Plusieurs ports en Méditerranée ont été bloqués à l'appel des comités des pêches d'Occitanie, de PACA et de Corse, ainsi que des syndicats et organisations de producteurs. Un rassemblement était organisé cet après-midi devant les affaires maritimes à 7, un mouvement qui dénonce un ras-le-bol général dans un contexte d'explosion des prix du carburant. Le lancement de la campagne de prévention contre la bronchiolite, cette maladie respiratoire très contagieuse qui touche près d'un tiers des bébés de moins de 2 ans chaque hiver. Cette campagne peut prendre la forme d'un traitement préventif administré aux nouveau-nés ou d'un vaccin traditionnel. Ces solutions ont permis de largement réduire les cas graves les années précédentes. Un nouveau pays dans le programme de dissuasion nucléaire avancée proposé par la France, la Finlande a indiqué aujourd'hui être intéressé par le dispositif récemment présenté par Emmanuel Macron. Il prévoit d'associer d'autres pays européens à la dissuasion nucléaire française, la décision finale restant celle du président. Et puis plus d'un millier d'événements organisés à travers la France. C'est aujourd'hui la fête du sport, objectif réconcilier les Français avec l'activité physique et notamment les plus jeunes. À Paris, 2 champions olympiques et paralympiques proposeront à plus de 200 jeunes de s'échauffer dans le jardin des Tuileries avant d'assister à l'allumage de la vasque olympique. Bonne fin de journée à tous.
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0: Changing Your Story, c'était G. Kalinkar sur Op Radio. Si vous nous rejoignez, soyez les bienvenus. Nous sommes le lundi 14 septembre et c'est Ed au micro avec vous entre 16 et 20 heures pour partager avec vous le son gospel. Dans quelques minutes sur Op Radio, à 18 heures, le journal. À 17h45, votre chronique bien-être aromathérapie. Nous aurons à 17h32 l'agenda gospel de ce lundi 14 septembre. À 17h30, un extrait de l'invité gospel de cette semaine, c'est Judith Flessel-Toto et Céline Languedoc. Et puis, dans quelques secondes, puisqu'il est 17h15, votre chronique Boost Espoir. Merci d'être à l'écoute de Op Radio.
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3: Nous commençons avec une réflexion témoignage sur la thématique du jour. Amandine, qu'est-ce que tu nous as préparé aujourd'hui? J'espère un truc palpitant.
4: Tu mets la pression là, palpitant, non peut-être pas. Plutôt une aventure banale du quotidien, mais tu sais, un peu métaphorique comme ça.
5: Très bien.
4: Alors, je vous explique. Il y a quelques temps, Brie et moi, donc en parlant de Brie, vous salue bien. Et c'est mon mari, pour ceux qui ne le connaissent pas, il revient parmi nous normalement le mois prochain.
3: Trop bien, salut Brian.
4: Alors, tous les deux, on a acheté des pantalons. On a recherché un moment pour trouver des pantalons, tu sais, éthiques, qui respectent l'humain, l'environnement, tout ça. Et puis dans lesquels on se sent bien, on se sent beau. Enfin, je ne vais pas tout décrire comment on se sent beau dans un pantalon, mais vous avez compris. On les reçoit, ils sont top, et puis pas de chance. Après quelques temps, gros trou dans le jeans de Brie, problème de couture dans le mien. Non, il faut avouer que ni Brie ni moi ne sommes bons en couture. Alors, qu'est-ce qu'on fait? Dans notre société, le réflexe actuel, c'est plutôt...
3: On jette.
4: Ouais. On jette. Et puis, tu rachètes autre chose. Et franchement, vu le trou sous les fesses du pantalon de Brian, on a un petit peu hésité. Et puis un jour, Brie me dit, allez, j'ai repéré une couturière pas loin de chez nous, on va se tenter la réparation. Il embarque les pantalons, c'est votre dernière chance les gars. Donc voilà. On les a récupérés quelques jours plus tard. Il y avait du boulot. La couturière les a sauvés.
3: Wow.
4: Elle a même réussi à faire quelque chose d'assez esthétique avec ses trous. Et voilà qu'on peut à nouveau les mettre. On est trop contents. Le mien de pantalon, franchement, on voit quasi rien. C'est comme s'il avait une nouvelle jeunesse. Et puis celui de Brie, bah, il a un nouveau style. C'est bien aussi. Ça raconte une autre histoire, quoi. Alors le lien avec notre thème, vous allez me dire. Certaines personnes

0: ont parfois l'impression qu'elles sont irrécupérables, même par Dieu. D'autres se disent que leurs cicatrices sont trop moches, elles ont perdu de la valeur. Et puis d'autres se disent qu'elles seraient bien plus utiles à Dieu sans leurs cicatrices, leurs zones abîmées. Mais il n'y a pas meilleur couturier que Dieu.
1: Yes.
0: C'est la réflexion que je me suis faite cette semaine avec mes pantalons.
1: Alors merci, moi j'aime trop ces choses, hein, ces exemples du quotidien qui nous ramènent tout de suite, hop, qui nous apprennent des grandes leçons de vie. Merci pour ce partage, je retiens la bonne image des pantalons.
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C'était la formation Total Praise Mass Choir. On écoute maintenant Gospel pour 100 voix avec en lead Marcel Bungu, Center of My Joy, titre de Richard Smallwood.

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1: Alors, le point de départ ressemble un petit peu à celui de Judith, c'est-à-dire que je suis née ici. Bon, mes parents se sont mariés dans l'Hexagone. Et puis, vers l'âge de 9 ans, ma mère décide effectivement de rentrer. Donc, je la suis. Je dois tout d'un coup m'adapter à un nouvel environnement auquel j'ai pas forcément été préparée, même si on partait quand même en vacances là-bas, on va dire avec une moyenne de tous les 2 ans à peu près. Mais je pense que sur le moment, moi j'ai juste vécu les choses. C'est-à-dire que je suis là, j'ai pas le choix, je dois m'adapter. Donc je me fais à cet environnement, j'allais à l'école à pied, chose que je ne faisais pas dans l'Hexagone. Donc j'ai découvert tout ça, c'est comme ça que je fais connaissance avec mes camarades de classe et tout. Donc j'ai des bons souvenirs en fait de marcher à pied, de prendre des fruits dans les arbres en rentrant, de s'il pleut de jouer dans l'eau, s'il y a trop de soleil, de griller sous le soleil en rentrant, etc. Finalement, moi après mon bac, je suis rentrée. Je suis revenue pour mes études.
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0: Les vacances d'été sont passées, les concerts et les rendez-vous gospel sont repartis de plus belle. Peut-être, très bientôt, il y a un concert gospel près de chez vous. Voici l'agenda gospel de ce lundi 14 septembre. À Paris, vendredi 18 septembre, emmené par la directrice artistique Dominique Magloire, Gospel Helios sera en concert à 20h45, église Saint-Philippe-du-Roule, dans le 8e arrondissement. À Saint-Paul-lès-Durance, proche d'Aix-en-Provence, vendredi 18 septembre, dans le cadre des Journées du patrimoine, la chorale TGGG, dirigée par Latonius, donnera un concert avec entrée libre à 21h, place Jean Santini. Vous pourrez retrouver la chorale TGGG à Mandelieu-la-Napoule le dimanche 20 septembre à l'occasion de la fête paroissiale dans le parc familial de Robinson. Latonius, chef de chœur et leader de cette chorale de ce très grand groupe de gospel, TGGG, mènera ses choristes pour un concert à partir de 16h. Entrée libre pour un moment convivial à ne pas manquer. En Suisse, samedi 19 septembre, pour la toute première fois, Déborah Loukalou sera en concert à la Geneva Arena à 19h30, l'occasion de fêter ses 10 ans de carrière dans le gospel. À Paris, dimanche 20 septembre, la formation Gospel in Life Harmony, emmenée par Mireille Ourmia, sera en concert à 16h à l'église Saint-Ambroise dans le 11e arrondissement de Paris. Un concert avec entrée libre à ne pas manquer. À Moulins-sur-Yèvre, proche de Bourges, dimanche 20 septembre, ne manquez pas le voyage musical au bord du Mississippi proposé par Florence Aubrin avec son spectacle « Mahalia et moi ». Concert gratuit, participation au chapeau, à 17h, c'est dans l'église de Moulins-sur-Yèvre. À Lyon, les 25, 26 et 27 septembre, envie de vibrer au son du gospel, le Lyon Gospel Festival revient pour sa 6e édition. Du 25 au 27 septembre, au programme 2 soirées de concert avec Lyon Gospel Academy, Lilo Gospel ou The Feeling Good Choir et encore les Feelings 9 et Emmanuel Pidjob. ainsi qu'une scène tremplin pour mettre les voix amateurs à l'honneur. Et pour clôturer le festival en beauté, rendez-vous le dimanche 27 septembre de 10h à 12h pour une gospel session participative avec Emmanuel Pidjob, accompagné de Feelings 9. Les concerts ont lieu à la salle Molière, Lyon 5e, et la gospel session à l'Escale lyonnaise, Lyon 6e. 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

Vous êtes à l'écoute de Hope Radio, c'est Ed au micro avec vous de 16h à 20h et du lundi au vendredi. Il est 17h45 tout juste, voici votre chronique aromathérapie avec Michel Vanov.

formation en huile essentielle, en massage, en synergie. Pour ceux qui aimeraient en savoir davantage, je rajoute également que vous, chaque année, vous présentez des conférences, des stages, des journées également de présentation des huiles essentielles avec notamment le Parc National des Cévennes. 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

0: comme aromathérapie.
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Après ce vieux spiritual Little David chanté par Bessie Jones, on retrouve les Chicago Mass Choir à Give You All the Praise sur Hope Radio juste avant de retrouver le journal de 18h.

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1: Bonsoir à tous. À la une ce soir, la prise de parole de Jean-Noël Barrot suite à cette attaque russe en Ukraine, tout près de la frontière polonaise. Le ministre des Affaires étrangères assure que l'Europe ne se laissera pas intimider. Nous irons au bout. Emmanuel Macron annonce qu'un nouveau texte sur l'interdiction des réseaux sociaux aux moins de 15 ans a été élaboré. Et puis on parlera tourisme avec cette alerte du réseau Action Climat. Pour préserver l'environnement, il appelle à privilégier des visiteurs français et européens plutôt qu'extra-européens. Une tentative d'intimidation qui ne prend pas. La Russie a ciblé hier un train ukrainien à destination de Varsovie, tout près de la frontière polonaise. Peu de temps avant, un autre convoi avait emprunté la même voie, avec à son bord plusieurs personnalités européennes, dont Boris Johnson, l'ex-premier ministre britannique. Réaction cet après-midi de Jean-Noël Barrot en marge d'un sommet sur l'Arctique en Finlande.
2: Rien ne peut nous intimider. Rien nous fera abandonner notre stratégie de soutien à l'Ukraine, de pression sur la Russie et de préparation de la paix. Quand on frappe un chemin de fer à quelques centaines de mètres de la frontière avec l'Union européenne et l'OTAN, on cherche à intimider l'Europe, on cherche à la diviser. Parce qu'on sait bien que, unis, rien ne peut résister aux Européens. Nous allons continuer à travailler, à consolider cette unité, qu'en réalité, par sa stratégie, Vladimir Poutine n'a fait que renforcer.
1: Jean-Noël Barrot affirme même que ces frappes lui donnent envie de retourner en Ukraine pour manifester la solidarité de la France et de l'Europe. La police de Carcassonne, à nouveau dans la tourmente, alors que 4 policiers ont récemment été suspendus pour avoir tenu des propos racistes, sexistes et homophobes. Une nouvelle vidéo révèle des violences commises par un agent. Filmée le 21 juin dernier, en marge de la fête de la musique, on y voit un policier jeter un homme à terre. Une enquête est en cours. Une nouvelle version de la loi visant à interdire les réseaux sociaux aux moins de 15 ans. Un texte a été soumis aujourd'hui à la Commission européenne. Un mois après la censure de cette mesure par le Conseil constitutionnel, le gouvernement espère qu'elle est désormais conforme au droit européen. Pour Fabrice Epelboin, expert des médias sociaux, même si cette étape était franchie, le texte en lui-même n'est pas la solution.
3: La solution, c'est avant tout l'autorité parentale. Et pour ça, il y a une solution technologique qui nous tend les bras, qui sont les filtres parentaux. Et ça consisterait à imposer un certain nombre de normes et d'obliger les vendeurs de smartphones et d'ordinateurs à livrer leur matériel avec par défaut un filtre parental configuré de façon très stricte que seuls les parents pourraient débloquer. Les parents prendraient le contrôle du filtre parental de leurs enfants et à partir de là, libre à eux de leur donner accès à TikTok un certain nombre d'heures, d'imposer un couvre-feu ou même pour les plus fous, de leur laisser accéder au porno. C'est l'autorité parentale.
1: Emmanuel Macron espère pouvoir faire appliquer l'interdiction des réseaux sociaux pour les moins de 15 ans avant la fin de son mandat au printemps. Journée de mobilisation demain à Paris. Premier rendez-vous donné à 11h30 sur les Champs-Élysées par le syndicat Alliance Police Nationale pour demander une hausse des effectifs. À 12h30, le secteur de l'enseignement supérieur et de la recherche sera lui place Jussieu pour dénoncer les coupes budgétaires. Puis à 19h30, plusieurs secteurs dont les pompiers et les infirmières seront devant le ministère de l'Économie. Ils réclament des moyens face au dérèglement climatique. 100 milliards d'euros de retombées économiques, c'est l'objectif du gouvernement d'ici 2030. En accueillant de plus en plus de touristes internationaux extra-européens. Problème, cette politique aura un impact très fort sur le climat car ces voyageurs viennent de loin et en avion. C'est ce que souligne le dernier rapport du réseau Action Climat. De plus, les Français se retrouvent lésés car le secteur du tourisme monte en gamme et de nombreux vacanciers ne peuvent plus se payer de séjour. L'ONG propose donc plusieurs pistes d'amélioration. Les précisions d'Alexis Chailloux, responsable transport et climat du réseau Action Climat.
4: La première, c'est de stimuler le tourisme interne. Donc les résidents français qui partent en France, relancer le billet de congé annuel qui a été créé par le Fonds Populaire, qui serait un aller-retour en train à moins de 50 euros pour chaque Français une fois par an. Deuxième priorité, prioriser des clientèles européennes aux clientèles lointaines, juste parce qu'elles sont plus proches et donc qu'elles pollueront moins. Puis enfin, changer des lunettes et des indicateurs qu'on utilise pour analyser la réussite du tourisme. On propose d'autres indicateurs, l'empreinte carbone, la préservation du cadre de vie et le maintien de séjours accessibles au plus grand nombre.
1: Et selon le réseau Action Climat, favoriser un tourisme local ou européen permet de mieux répartir les touristes, alors que les voyages en avion regroupent les touristes vers les mêmes grandes destinations. Et puis le chantier du siècle débute aujourd'hui à Saint-Nazaire. À l'occasion de ses 130 ans, le Bélème va faire peau neuve. 7 mois de travaux pour entièrement entièrement rénover le fameux trois-mâts. Sa coque en acier s'est usée au fil des années et sa structure doit également être renforcée pour lui permettre de continuer à naviguer. Bonne fin de journée à tous.
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0: When You Believe, chanté par la formation Oslo Gospel Choir. Vous êtes à l'écoute de Hope Radio. Merci de votre fidélité. Il est 18h passé d'une dizaine de minutes et vous êtes avec Ed qui est au micro avec vous jusqu'à 20h pour partager la joie et la profondeur du gospel. Et les valeurs que l'on trouve dans le gospel, on les trouve aussi dans la solidarité. Parole solidaire avec Adra Europe et Jackie Moubedi pour parler des violences conjugales.
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2: Les violences conjugales touchent aujourd'hui des millions de personnes à travers le monde, souvent dans le silence, la peur et l'isolement. Derrière les chiffres, il y a des vies brisées, des familles fragilisées et des personnes qui ont besoin d'écoute, de protection et d'accompagnement. Dans cette émission de Paroles solidaires, nous allons découvrir comment ADRA s'engage aussi sur ce terrain sensible aux côtés des victimes. Nous sommes dans les bureaux d'ADRA Europe avec Jackie Moubedi. Bonjour.
3: Bonjour.
2: Merci d'être avec nous et de me recevoir.
3: Bienvenue.
2: ADRA, qui est une organisation humanitaire, intervient également sur la thématique des violences conjugales.
3: Oui,
2: est-ce que vous pouvez nous dire comment ça se traduit ?
3: Peut-être que c'est une surprise pour certaines personnes, mais oui, ADRA intervient là aussi. Il y a eu une campagne qui avait été lancée il y a quelques années, qui s'appelle End It Now. La campagne avait été lancée conjointement pour sensibiliser et surtout mettre fin aux violences conjugales. Et puis, ADRA Roumanie a pris à bras-le-corps ce fléau qui est global, comme vous l'avez dit, et a essayé de mettre sur pied quelque chose qui soit une réponse, qui soit à long terme. Ces personnes sont dans des situations de vie très, très compliquées. Et donc, depuis 2009, nous avons une maison qu'on a appelée Casa ADRA, en Roumanie, qui est un centre d'accueil d'urgence pour les victimes de violences domestiques. Et évidemment, l'objectif, c'est de les mettre en sûreté, de les protéger physiquement et psychologiquement. Et donc, on va proposer de la réinsertion sociale, on va leur proposer un soutien psychologique qui est vraiment important. Et aussi, elles vont recevoir des soins médicaux, de la nourriture, évidemment, et surtout aussi être accompagnées de l'aide d'un juriste.
2: Et est-ce que vous pouvez nous dire de combien de bénéficiaires on parle là?
3: Alors,
2: que vous dites depuis 2009
3: Oui. Alors, au cours des dernières 17 années, on a eu 4026 victimes qui sont passées donc par la Casa ADRA, et celles qui ont été hébergées sur place, c'est 1200 personnes.
2: Donc c'est aussi donc, un centre d'hébergement.
3: Les mères et les enfants. C'est un centre d'hébergement aussi. Et donc là, les femmes vont vraiment réapprendre à vivre de manière autonome, mais surtout en expérimentant un mode de vie où elles ne vivent plus dans la peur et sont

0: particularité de ce bureau en Europe, où il y a beaucoup d'assistantes sociales qui sont engagées, les médecins, et pour le suivi de la réinsertion sociale, des spécialistes qui vont les aider dans l'orientation vers un nouveau métier ou dans la formation même, ça aussi, ça fait partie de leur travail. Et ce qui est vraiment important à savoir, c'est que cette maison, elle est reconnue aussi au point de vue national. Le ministère du Travail, de la Famille et de la Protection sociale et des personnes âgées, à la suite de prévues ou pas prévues, à la suite de plusieurs documents qui ont été demandés, eh bien, ils ont reçu un agrément comme un centre d'accueil d'urgence pour les victimes de violences domestiques.
1: Et donc ça, c'est une reconnaissance de l'État roumain.
0: Exactement. C'est une reconnaissance de l'État roumain et qui reconnaît la qualité de ce travail. Et surtout, pour nous, c'est important, et je pense pour Ardra Romani aussi, ça montre que l'anonymat, tout le système de protection est mis en place pour que les mères et les enfants qui arrivent là-bas se sentent vraiment dans un climat de sécurité. Et ça fait écho chez les jeunes en Roumanie. Ils ont organisé une course sponsorisée pour les mamans.
1: Oui, c'est ça. Donc, une association d'étudiants chrétiens adventistes.
0: Oui, tout à fait.
1: Qui se sont impliqués pour soutenir cette action d'ADRA Roumanie.
0: Alors, c'est Amicus, donc cette fédération d'étudiants, qui a été voir à ADRA Roumanie en disant, voilà, nous, on va organiser une course sponsorisée. Une partie de ce que nous allons récolter, on va le donner à la maison ADRA.
1: Et alors, combien d'étudiants se sont impliqués justement dans ce soutien auprès d'ADRA?
0: Il y a le jour même, on a eu 444 étudiants qui ont été impliqués pour un total de 4000 coureurs. Et parmi ces 4000 coureurs, il y avait aussi 880 enfants. Et ce n'était pas juste dans une ville, mais c'était vraiment une action nationale qu'ils ont programmée, cette fédération d'étudiants Amicus. Ils ont couru, ils ont fait des courses sponsorisées dans 13 villes. Et évidemment, ils ont récolté de l'argent.
1: Oui, alors est-ce qu'ils en ont récolté beaucoup, dites-nous?
0: Mais à leur échelle, oui, c'était beaucoup. Pour une journée, ils ont récolté 43 657 euros. Et de tout ça, en enlevant les frais, etc., et il y a 19 785 euros qui
1: donc
0: ont
1: presque
0: été...
1: presque 20 000 euros. Ouais.
0: Presque 20 000 euros qui ont été directement pour les victimes de violences domestiques. J'aime beaucoup cette action parce que déjà, que les étudiants prennent ça au sérieux, mais qu'ils impliquent aussi, qu'ils mobilisent en fait plusieurs villes, et mobiliser aussi les enfants qui ont pu participer, ça montre qu'il y a prise de conscience et aussi où on veut arrêter cette violence domestique. Et évidemment, on espère qu'on n'a pas besoin de maisons comme Casa Adra, mais malheureusement, ce sont des choses qui arrivent.
1: Et donc, on répond à une réalité.
0: Exactement.
1: Et ce qu'il faut dire aussi, Jacquim Obedi, c'est que on n'est pas forcément conscient de ce que ça implique d'accueillir des familles et des enfants.
0: Non.
1: Parce qu'en fait, il faut les accompagner, mais il y a plusieurs domaines dans lesquels il faut les accompagner.
0: Tout à fait. La première des choses, évidemment, c'est que ce soit un refuge, le lieu donc, où ils se sentent vraiment en sécurité. Et après ça, une fois que les personnes sont en sécurité, un peu autonomes, elles vont recevoir des bons d'achat, elles vont recevoir une assistance médicale, que ce soit urgente pour certains qui arrivent dans des conditions physiques qui demandent vraiment une assistance médicale urgente et une assistance médicale tout le long de leur parcours, et aussi pour la réinsertion sociale, et surtout recevoir aussi des produits s'ils ont besoin pour se laver, des produits d'hygiène, et aussi le matériel scolaire, parce qu'il y en a qui arrivent avec des enfants, et là on s'occupe de la maman mais aussi des enfants, et on va par exemple aussi faire le remboursement de leurs frais de transport ou d'autres vêtements qui ne peuvent pas trouver là-bas. Donc oui, ça mobilise beaucoup de gens et beaucoup de différents aspects en fait qui nous paraissent à nous tout à fait normaux quand on vit dans une maison qui est en sécurité
1: dans des bonnes
0: conditions, exactement. Et que là, quand c'est limite où on doit être en sécurité, elles ont bougé. Alors il y a des organismes, il y a des maisons comme ça qu'on peut trouver qui offrent la sécurité. Alors

0: aux jeunes, je m'adresse à eux, quand ils voient une injustice, ben, ils peuvent combattre et ils peuvent vraiment être une voix de cette manière-là aussi, en s'engageant, en disant, ben voilà, nous, je ne sais pas, dans mon pays, je vois que ça c'est un problème, mais je peux mobiliser d'autres et peut-être mobiliser notre fédération d'étudiants et on va organiser quelque action que ce soit pour récolter de l'argent afin de combattre cette injustice.
1: Merci beaucoup, Jackie Moubedi, d'avoir partagé à ce micro ce sujet important. On comprend à travers ce que vous nous avez témoigné ici à ce micro que l'aide humanitaire ne consiste pas seulement à répondre aux catastrophes visibles, mais aussi à accompagner des souffrances parfois cachées, vécues au cœur même des familles.
0: Oui.
1: Et il est encourageant de voir que des institutions, des associations, de nombreux bénévoles peuvent unir leurs forces pour protéger, soutenir et redonner espoir à celles et ceux qui en ont besoin.
0: Exactement.
1: Merci à vous de nous avoir suivis dans Parole Solidaire. Je vous donne rendez-vous très bientôt pour une prochaine émission. D'ici là, prenez bien soin de ceux qui vous entourent. Merci,
0: Jackie
1: Moubedi. À bientôt.
0: À bientôt, au revoir. Oscar. Au revoir.

0: Tu peux compter sur moi, titre de Ben Faleras, chanté ici avec en lead Mira Maud et Fabienne Medina. Merci d'être à l'écoute de Hop Radio. Voici Histoire inspirante, le témoignage de Philippe sur le thème de « J'ai loupé ma vie ». Voici Histoire inspirante.
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2: Aujourd'hui, je reçois un ami dans Histoire inspirante. Luffy, de son surnom, a été responsable de la jeunesse adventiste pendant 10 ans, puis secrétaire exécutif dans la Fédération France Sud depuis 2 mandats. Ne lui dites pas qu'il a une belle carrière, car comme il le dit lui-même, il a raté sa vie. Enfin, si on se place d'un point de vue des projets qu'il voulait construire. Dieu, parfois, a des plans et des itinéraires différents de ceux que nous avions choisis. C'est ce qui s'est passé pour lui. Philippe Anctil nous partage son parcours, son histoire inspirante.

0: Bonjour Luffy.
1: Bonjour Philippe.
0: Alors je t'appelle Luffy parce que c'est ton surnom depuis quelques années à la JA, mais non, ton vrai nom c'est Philippe Anquetil, alors je vais t'appeler Philippe Anquetil ou Philippe en tout cas. Content de te recevoir dans ce studio.
1: Merci.
0: Auquel tu as contribué à la rénovation, à la création de ce studio, donc c'est pas la première fois qu'on te voit sur notre chaîne, mais c'est la première fois que tu es de ce côté-là du micro, parce que c'est la deuxième fois que tu fais une histoire inspirante, mais la dernière fois tu étais à ma place.
1: Exactement.
0: Tu as interviewé Émilie, un très beau moment, et aujourd'hui on va vivre un beau moment aussi ensemble, parce que ton parcours est très riche. Dans 2 ans, c'est la retraite.
1: Oui.
0: Je sais que tu attends ce moment avec impatience.
1: J'ai prévu de faire un certain nombre de choses, oui.
0: Mais tu l'attends avec impatience, non pas parce que tu regrettes quoi que ce soit de maintenant et d'avant, mais parce que voilà, il y a une nouvelle étape de vie. Alors, quelques chiffres. Une fois n'est pas coutume, on va commencer comme ça. Marié.
1: Oui.
0: Avec Muriel depuis
1: 40 ans.
0: 40 ans. Papa de 3 enfants.
1: Oui.
0: Grand-papa.
1: Oui, 4 petits-enfants.
0: 4 petits-enfants. Une vie extrêmement bien remplie, qui n'est pas finie. Hein.
1: Non. Et très riche, oui, effectivement, comme tu l'as dit.
0: Et puis, l'idée, c'est qu'on va se faire un flashback. Un flashback sur ton histoire. Aujourd'hui, tu es secrétaire général, secrétaire exécutif dans la nouvelle terminologie de la Fédération Adventiste du Sud de la France. Mais tu as jamais rêvé d'être à ce poste-là, au contraire, tu l'as fui.
1: Oui.
0: Je crois que c'est ça.
1: Oui, tout à fait. Quand je regarde en arrière, finalement, toutes les grandes décisions que j'ai voulu prendre à un moment donné dans ma vie, c'est parti complètement à l'inverse. Donc, si j'ai un regard sur mes projets de base, je pourrais dire que j'ai complètement loupé ma vie.
0: Tu étais à la JA aussi pendant 12 années.
1: Alors, si comme responsable, pas, comme mais responsable. Alors 10 ans comme responsable, 10 ans comme adjoint, donc 20 ans en tout. Ouais.
0: Et là aussi, tu t'étais pas du tout imaginé, on va y revenir dans un instant. Mais on va recommencer au tout début de l'histoire. Oui. L'histoire, elle commence, si je me rappelle bien, avec ta maman.
1: Oui,
0: le
1: tout
0: soir,
1: petit, voilà, c'est ça, lit. Exactement. Chaque soir, avec ma mère au pied du lit, nous avions un temps de prière ensemble, un Notre Père et un Je vous salue Marie, avant de nous coucher. Et ça a rythmé ma petite enfance et donc mon aspiration à la relation avec Dieu et donc à la spiritualité. Ça a vraiment éveillé ma spiritualité depuis tout petit.
0: Donc ta maman qui te guide sur ce chemin de foi, on l'a bien compris avec le Je vous salue Marie, donc c'était au sein de l'Église catholique.
1: Tout à fait.
0: Et puis, dans cette Église, tu évolues.
1: Alors,
0: en
1: je suis
0: responsabilité
1: impliqué.
0: Même.
1: Oui, je suis impliqué, je suis enfant de cœur. Et petit à petit, je prends des responsabilités comme enfant de cœur. Je suis même en charge de former et d'accompagner les petits nouveaux qui arrivent. Et dans ma tête est en train de germer l'envie d'être prêtre. Et cette idée est tellement tenace que finalement, je fais mon parcours scolaire en me disant, à la fin de mes études, je rentre au séminaire.
0: Et tu n'es jamais rentré au séminaire.
1: Et je ne suis jamais rentré au séminaire. Alors, il y a eu vraiment un basculement dans mon enfance, vers 11 ans, donc je suis rentré au collège. Donc je quitte l'école primaire de mon village pour rentrer au collège dans une grande ville. Et mes parents n'avaient pas vraiment le temps, ils étaient commerçants, de s'occuper de ma sœur et de moi-même. Et donc, ils nous envoient tous les deux en internat. Et là, c'est une crise existentielle terrible. J'ai l'impression que mes parents m'abandonnent, que je suis livré à moi-même dans cet internat où on est 1000 garçons. C'est un internat de garçons uniquement, aucune fille. Et puis là, je connais des choses difficiles de la violence physique, de la maltraitance, aussi, et ça de la part de certains professeurs et notamment de prêtres. Et je suis en colère. Alors au début, il y a une sorte d'abattement, je comprends pas. Et puis après, il y a la révolte, la colère contre Dieu, colère colère contre ses serviteurs, contre son système, son institution. Bon, pour moi, il est responsable de ça et de ça, et je veux plus entendre parler de lui. Même si tout au fond de moi, il y a encore cette petite lumière qui arrive pas à s'éteindre, mais je la fais taire pendant des années où finalement je mène ma vie et je fais un peu n'importe quoi.
0: Ouais, donc j'imagine qu'à ce moment-là, l'idée de rentrer au séminaire, de devenir curé, prêtre, elle est complètement oubliée, quoi.
1: Ah oui, complètement. Je vais même dans l'autre extrême, et je suis plutôt fêtard. L'alcool, pas de drogue, mais j'aurais pu. Et donc là, j'ai une vie beaucoup plus avec les copains et beaucoup de copines. qu'une vie centrée sur la spiritualité et le service de l'Église. Oui.
0: Un jour, tu rencontres une de ces copines.
1: Oui. Tout
0: qui
1: à fait.
0: Deviendra quelques années
1: Exactement.
0: Plus tard ton épouse.
1: Voilà.
0: C'est une rencontre particulière.
1: Oui, parce que donc c'est une rencontre au travail, et puis donc Muriel, ma femme, enfin celle qui allait devenir ma femme, commençait à étudier la Bible. avec des amis adventistes, quand je la vois en train de lire la Bible, je suis choqué, parce que dans l'Église catholique on lisait pas la Bible, et pour moi c'était une, elle était en train de commettre une hérésie grave. Et puis l'amour faisant, j'ai accepté de l'accompagner ses études, et là j'ai été complètement absorbé de nouvelles pistes et de nouvelles perspectives par rapport à la fois à la spiritualité, à la connaissance de Dieu s'ouvrait, un Dieu que je ne connaissais finalement pas vraiment. à travers une autre façon d'aborder la spiritualité, je rencontre vraiment Dieu, et c'est une rencontre formidable, et là ça change complètement ma vie. Avec Muriel, on se fait baptiser tous les deux ensemble. À ce moment-là, donc on venait juste de se marier, on rentre au service de l'Église. On est tout feu, tout flamme, on est impliqué à fond.
0: À l'époque, tu faisais quoi comme métier à ce moment-là?
1: Je travaillais dans un entrepôt logistique de marchandises.
0: D'accord.
1: Donc je l'ai connu dans une expédition de fruits et légumes en Provence, à Cavaillon, et puis donc je travaille plutôt pour l'industrie agroalimentaire. Et donc je témoigne tellement que j'y vais même peut-être de manière un peu brutale autour de moi, mais j'ai des amis qui se convertissent, en tout cas qui s'intéressent à la Bible, et certains vont jusqu'au baptême. Et fort de ça, je me dis, ben, j'ai envie de servir le Seigneur à 100% et je voudrais être pasteur.
0: Donc là, tu rentres un soir à la maison, tu vas voir Muriel,
1: oui.
0: Tu lui dis, je vais être pasteur.
1: Tout à fait.
0: Et là, elle se dit, alléluia, gloire à Dieu, moi aussi, je vais être femme de pasteur.
1: Et elle me dit, jamais de la vie. C'est hors de question, je ne veux pas être femme de pasteur, les pasteurs déménagent tout le temps. faut dire que je pense en 4-5 ans de vie commune, on a dû déménager 6 fois. Donc les déménagements la perturbent. Et elle espère avoir une petite vie tranquille, en tout cas stable et sécurisante. Et pour une femme, ça se comprend. Et elle se dit, non, je ne veux pas être femme de pasteur, être amenée aux quatre coins de la France.
0: Tu dis pour une femme, mais toi aussi, tu aimes bien ce confort, en tout cas, d'être à un endroit, de construire des projets à un endroit.
1: Alors, oui, même si j'aime construire les projets. Alors, c'est vrai qu'il y a cette notion de sécurité qui est importante. Mais le projet prime. Et s'il faut partir pour le projet, je pars volontiers.
0: En tout cas, là, t'es coupé dans ton projet.
1: Oui, complètement. Donc, on retourne à notre petite vie et les enfants arrivent et on déménage, encore une fois de plus, parce que ça fait partie...
0: Malgré tout, vous avez quand même déménagé.
1: Bien sûr. Et parce que les projets nous amènent à déménager. Et donc, je crée une entreprise de travaux forestiers avec des amis. Et voilà, mon avenir est dans le bois. Et j'imagine pas autre chose. J'envisage acheter un petit bout de terrain là où nous sommes, dans les Alpes. Construire ma maison et puis m'installer là.
0: Et puis là, il y a un jour un parcours, un moment d'aiguillage avec un ami.
1: Tout à fait. Et là, il y a un appel qui se vit vraiment bizarrement, puisque je quitte la maison et je vais me rendre à plus de 200 km de la maison. Je fais le trajet avec un ami et en discutant sur le trajet, c'est un ami adventiste, il me dit, mais je ne comprends pas. Pourquoi aujourd'hui t'es pas pasteur ? Qu'est-ce qui fait que t'as pas choisi cette voie-là ? Et là, il remet en moi tout un tas de désirs profonds. Mais ça brûle au-dedans de moi. Mais je me dis non, ma femme veut pas. Et je fais cette prière secrète en disant, Seigneur, c'est pas moi qu'il faut appeler, moi je suis partant, mais si tu dois appeler quelqu'un, c'est Muriel.
0: Tu en voulais un peu à Muriel à ce moment-là, de t'avoir coupé dans ton élan, dans ton enthousiasme?
1: Non, je pense que on formait un bon duo, elle a été plutôt frein, moi plutôt accélérateur, et à nous deux, je pense qu'on arrivait à plus ou moins conduire comme il fallait notre voiture sur le parcours de vie. Enfin, j'avais confiance en son bon sens. Et puis elle avait sans doute raison de ne pas m'enflammer pour peut-être un projet. En tout cas, à l'époque, on n'avait pas beaucoup d'argent. Et c'était peut-être sans doute irraisonné de pouvoir répondre à cela.
0: Alors, entre ce premier sentiment, cet appel que tu reçois, et puis cet épisode avec cet ami en voiture, il se passe combien de temps ?
1: Ah, il se passe plusieurs années. Il se passe plusieurs années. En tout cas, là, quand je reçois cet appel, j'ai 33 ans. Je pense qu'il y a à peu près 5 ans d'écoulés entre ces le moment où vraiment je voulais partir et là où ce feu se ranime à nouveau. Et en même temps, il se ranime en me disant, mais l'évidence, c'est que c'est pas pour moi. Et ce que je ne savais pas, c'est que le Seigneur était en train de travailler à 200 km de là, était en train de travailler ma femme dans la lecture d'un article de la revue Adventiste, article qui disait, si le Seigneur vous appelle, répondez-lui et surtout ne rejetez pas cet appel. Et à ce moment-là, Muriel se met à prier en disant, Seigneur, si mon mari me demande de partir pour te servir, je lui dirai oui. Et dans sa tête, elle se dit, n'importe comment, ça fait 5 ans qu'il ne m'en parle plus, donc
0: je suis tranquille.
1: Je suis tranquille, j'ai fait ma BA, j'ai fait ma prière. Et
0: c'est pas moi qui ai été bloquant.
1: Voilà, exactement.
0: Et tu rentres à la maison, est-ce que tu en parles tout de suite ?
1: Alors je rentre à la maison 2 jours plus tard, avec la ferme conviction que je ne lui en parlerai pas. Ce n'est pas à moi de le faire, c'est à Dieu. Mais j'y arrive pas. J'y arrive pas. Je lui dis, écoute, il faut qu'on parle, j'ai quelque chose à te dire. Et elle me regarde droit dans les yeux, elle me dit, pourquoi ? Tu veux devenir pasteur ? Et là, mais qu'est-ce qui se passe ? Et donc, elle me raconte son expérience, je lui raconte la mienne. Je me rappelle très bien, on était au mois de juin, c'était un vendredi matin, en fin de matinée, je téléphone au campus adventiste et donc j'ai l'administrateur au bout du fil qui me dit non, c'est pas possible, on est complet cette année, faudra attendre l'année prochaine.
0: Bon, faut quand même dire que vous déménagiez à 5 aussi, quoi.
1: Alors voilà, c'est ça, il y avait 3 enfants et ouais. Puis... oui, toute une logistique à mettre en place, donc ils ne pouvaient pas nous accueillir comme ça. Et moi, je lui dis, mais non, c'est pas possible. J'ai 33 ans, ma femme vient de me dire oui, là, maintenant, donc c'est maintenant ou jamais. Donc je dis, bah, tant pis, c'est dommage. Mais on laisse quand même nos coordonnées. Et le lundi, il me rappelle en disant, j'ai eu un désistement, un appartement est libre et vous pouvez venir. Et donc le mardi matin, on prenait la voiture direction Collonges pour rencontrer cet administrateur qui à l'époque était ton beau-père.
0: Enfin, qui est mon beau-père,
1: qui est ton mais beau-père, qui n'était pas encore voilà, mon beau-père. C'est ça. Et donc ça se passe vraiment de manière miraculeuse parce que Muriel met des éléments bloquants en disant j'accepte mais à condition que et au fur et à mesure que la journée se déroule toutes les conditions sont levées et à la fin de la journée elle dit bon je baisse les bras, le Seigneur a gagné, je sais que il nous appelle à être ici et donc c'est quelque part c'est marrant parce que c'est ma femme qui a été appelée.
0: Vous passez 4 ans à Collonges. 4 années, c'est un défi permanent à Collonges pour tous
1: avec ceux 3 enfants, oui.
0: Qui ont été étudiants de ton temps, mais de tout temps, c'est un défi parce qu'il y a, y a les collages et puis il faut quand même continuer de vivre, de se nourrir, de s'habiller. Donc je sais que c'est une période complexe avec 3 enfants qui étaient jeunes. Hein. Samuel,
1: oui,
0: ton dernier avait
1: 2 ans.
0: Voilà.
1: Oui.
0: Et puis ton aîné, Émilie.
1: Elle avait 8 ans à l'époque, oui.
0: Donc il y a un grand écart entre les défis des études, le travail, les enfants, l'église aussi,
1: vie
0: d'église,
1: tout à fait,
0: investi aussi dans ce temps-là.
1: Ouais.
0: Je ne sais pas, qu'est-ce que tu retiens peut-être de cette période collongeoise déjà ?
1: Alors c'est dur, en 3e année j'ai failli arrêter, j'en pouvais plus physiquement, j'étais vraiment au bout du rouleau, très fatigué. Et puis comme d'habitude un petit miracle vient pour te rebooster. Muriel et moi on travaille sans arrêt, moi je travaille non-stop. Dès la fin de la première année, début de la deuxième année, la fédération m'appelle pour m'occuper, prendre en charge l'église du Pays de Gex. Et là, c'est une expérience pastorale qui est vraiment fantastique, qui me met vraiment le pied à l'étrier. Et
0: qui te confirme dans ta vocation aussi.
1: Complètement, qui me confirme dans ma vocation. Alors, je disais tout à l'heure, j'ai raté ma vie, donc déjà... Je devais être prêtre. Je fais des études pour devenir pasteur. Donc là, changement d'aiguillage. Et puis, avec cette implication au Pays de Gex, on se dit, ouais, vraiment, là, je prends beaucoup de plaisir. Donc, mon ministère, ça sera de m'occuper des petites mamies, de prendre du temps avec les membres d'église. Parce que j'ai eu une expérience, on m'a invité pour animer une semaine de prière de la jeunesse dans une église de Haute-Savoie, avec des explos. Donc les explos, c'était les 11-12 ans jusqu'à 14-15 ans. Et je me suis retrouvé face à des ados complètement silencieux, visage fermé, des questions sans réponse. Enfin voilà, j'essayais de faire vivre ce moment, de le rendre ludique et dynamique. Et rien en retour. Et ça a été une véritable... Pour moi, ça a été... Je l'ai vécu un peu comme un échec en me disant jamais je m'occuperai des jeunes. D'abord parce que je ne les intéresse pas, puis visiblement ils ne s'intéressent pas à moi. Alors j'ai eu des retours des parents après qui m'ont dit mais ça a été génial, ils ont vécu des choses extraordinaires. Mais je me suis dit mais ils ne me l'ont pas dit. Je ne m'imaginais pas dans un ministère comme ça. Donc je ne m'occuperai jamais des jeunes. C'est pas ma vocation. Et puis alors, quand j'étais chef d'entreprise, j'avais du mal avec l'administration. J'aimais bien aller couper du bois, j'aimais bien être en forêt, mais alors m'occuper des factures et la paperasse le soir. Donc, je ne serai jamais administrateur, et la fédération, je n'en veux pas.
0: Alors, tu commences ton ministère, là, t'es allé trop vite, mais tu commences ton ministère, là, on est en...
1: En 98. Donc, je rentre en 98, ouais.
0: Donc, c'est il y a 25 ans.
1: Oui.
0: Tu rentres en 98, et là, très rapidement, en fait, tu dis non. Je veux un ministère. Alors, c'était pas péjoratif quand tu disais m'occuper des petites
1: familles. Non, pas du tout.
0: Mais c'était
1: pas négatif.
0: Le côté très pastoral, de visite, d'accompagnement, d'écoute, d'encouragement.
1: Exactement.
0: Et là, en fait,
1: un bon ministère de berger.
0: Assez rapidement, finalement, on te dit est-ce que tu serais pas adjoint à la JA ou engagé dans des camps ?
1: Alors, ça s'est passé vraiment bizarrement puisque lors de mon entretien à la fédération. Je voulais annoncer ça en disant je ne veux pas m'occuper des jeunes. Mais le BAFA était obligatoire. Moi, je n'avais pas mon BAFA.
0: Le diplôme donc d'animation.
1: Voilà, tout à fait. À 37 ans, je me suis dit, ils ne vont pas quand même ils vont pas insister. Et j'ai eu trois questions en tout, et les deux tournaient autour du BAFA. Donc j'ai dit, ok, je n'ai pas le choix. Donc je rentre en septembre, je commence ma première partie de BAFA. Et là, mes formateurs qui étaient adventistes, donc responsables de jeunesse, voient en moi un potentiel que moi je ne vois pas du tout. Et donc, de suite, dans la foulée, on me propose de co-diriger un camp, en tout cas de mettre un peu le pied à l'étrier de la direction, en étant en même temps aumônier de ce camp. En me disant, ok, d'accord, j'essaye.
0: Tu n'avais pas vraiment le choix en plus.
1: Alors voilà, j'étais en période de stage, donc c'était difficile de refuser. Puis en me disant, mais bon, n'importe comment, j'essaye. Et puis je pense que ça ne marchera pas. Et puis au moins comme ça, on sera fixé. Et à la suite de ce camp, on me propose d'être adjoint à la JA.
0: Et tes grands principes de dire...
1: Jamais. Et c'est là où je vois vraiment l'humour de Dieu, c'est parfois le regard que l'on porte sur soi-même. Finalement, Dieu évidemment connaît nos limites, mais connaît aussi toutes nos qualités et des qualités dont nous n'avons même pas conscience. Et lui va les faire émerger. Et c'est un ministère pendant 20 ans à la JA, étonnant parce que, bon, bah, toi, tu me connais bien, je suis d'un naturel plutôt réservé, donc pas vraiment un leader de jeunesse, et ça va marcher avec les jeunes. Ça va marcher parce que la JA, c'est surtout un travail d'équipe. Et donc, à côté de moi, il y a des vrais leaders, des leaders un petit peu charismatiques. Moi, je les appelle les guerriers, c'est ceux qui marchent devant, qui ouvrent la voie. Et donc, comme coordinateur, je me plais avec cette équipe et ça marche très, très bien.
0: On a collaboré 10 ans ensemble,
1: oui,
0: à la JA. On continue, ouais, de collaborer ensemble dans le ministère et c'est un vrai plaisir. Je voudrais témoigner à mon tour. C'est pas ma place dans cette émission, mais un jour tu m'as dit, quand je commençais mon ministère, ne joue pas le rôle du pasteur. Et c'est une phrase qui m'a beaucoup aidé dans mon ministère. Et je sais que c'est une phrase importante pour toi aussi, que tu avais aussi reçue en ton temps, de pas jouer celui qu'on n'est pas, d'être authentique. Et comment cette phrase-là finalement t'est venue, ou ouais, de cette authenticité du pasteur, de cette entre tes aspirations, je serai ceci ou je ne serai pas cela, et puis finalement ça vient tout détruire quelque part, de pas jouer le plan qu'on avait imaginé, mais jouer le plan de Dieu finalement.
1: Alors oui, tu as raison de me rappeler cette phrase, et qui m'a été rappelée par un jeune d'ailleurs, un jeune qui était animateur de camp, qui était membre de l'église où j'étais. Église dans laquelle j'essayais de jouer au pasteur pour répondre un peu aux attentes et aux besoins de certains membres. Et j'étais tellement en souffrance dans ce décalage entre l'authenticité que je vivais pleinement à la JA et puis ce rôle de pasteur que je m'évertuais de mettre en œuvre dans mon église, qu'il y avait ce décalage. Et j'étais tellement en souffrance que plusieurs fois j'ai voulu arrêter le ministère en disant non, c'est pas fait pour moi. Et tu vois, l'appel qu'on a reçu ensemble, il a été important parce que à chaque fois, c'est Muriel qui m'a dit non. Rappelle-toi, on a été appelés par Dieu, on a été appelés tous les deux, et ta place est ici. Les jeunes ont besoin de toi, et il faut que tu tiennes le coup. Et à chaque fois, c'est elle qui m'a relancé dans la course. Et il m'a fallu à peu près 3-4 ans pour abandonner ce rôle de pasteur et d'avouer à mon église que j'étais pas le pasteur qu'ils attendaient.
0: Et donc, ou que t'imaginais qu'eux attendaient.
1: Tout à fait. Alors, certains ont été vraiment déçus, mais beaucoup ont été complètement soulagés et se sont dit, enfin, on va pouvoir voir Philippe tel qu'il est et tel qu'il devrait être. Mmh. Et ça m'a vraiment libéré dans mon ministère et j'ai jamais regretté.
0: Tu parles de regret ou de ne pas regretter. Quelques années après, en effet, il y a cet appel à la fédération pour être secrétaire de la fédération. Pas de regret non plus. Tu l'évoquais. Tu n'avais pas choisi. Tu t'imaginais pas là-dedans. Non. Et puis finalement, c'est venu comme ça. Quand tu regardes ton parcours, comme on le disait au début de l'émission, il reste deux petites années avant de partir sur d'autres projets. Quand tu regardes, il y a des regrets, il y a des frustrations.
1: Ah non. Ah non, j'ai eu un ministère, mais d'une richesse incroyable. Et j'ai l'impression d'être dans une bénédiction permanente. Alors, c'est pas toujours facile. Oui, il y a des coups durs, il y a des moments qui sont compliqués, il y a des moments qu'on n'aimerait pas vivre. Mais malgré tout, c'est tellement beau, tellement riche à côté, que pour moi, en tout cas, j'estime avoir eu beaucoup de chance dans ma vie. Une vie que je ne voulais pas au départ, j'avais dit jamais. Et en même temps, le Seigneur m'a fait passer par des chemins qui m'ont énormément enrichi. La JIA a changé mon rôle de mari, de père. J'ai plus été le même père parce que les jeunes m'ont changé, m'ont transformé. Ça a été au bénéfice de ma famille. Mon ministère ici à la Fédération m'a donné d'autres facettes de mon caractère que je ne connaissais pas. Et aujourd'hui, je ne suis pas du tout le même homme.
0: Alors, j'ai deux questions pour toi, pour terminer. La première, c'est à ceux qui se posent la question là maintenant, en nous écoutant, de est-ce que Dieu m'appelle au ministère pastoral ou à un ministère vraiment particulier dans l'Église, tu leur dirais quoi ?
1: Ah, il faut foncer. Il faut foncer parce que c'est une aventure. Alors, oui, c'est une aventure qui peut faire peur parce qu'on ne la maîtrise pas. Mais moi, je suis à 2 ans de la retraite, donc je peux regarder derrière moi, et c'est une aventure que si je n'avais pas vécue, ben, j'aurais loupé ma vie.
0: Et puis la deuxième question que je voudrais te poser, c'est quel message, quel texte biblique peut-être t'aimerais laisser à ceux qui se questionnent sur leur vie, sur le regard passé, ou sur leur avenir?
1: Oui.
0: Une Bible au coin de la table, qui est hors champ.
1: Je l'apprends. Alors, c'est un texte qui se trouve dans l'Épître aux Éphésiens. Et quand on parle du rôle de pasteur, souvent, on parle du faire, de la question des œuvres, d'être dans l'action. Et j'aime beaucoup ce texte parce que, justement, il relativise cette notion de l'action et des œuvres. Et voici ce que dit ce texte. Donc, c'est dans Éphésiens au chapitre 2. Et ce sont les versets... c'est le verset 10. C'est Dieu qui nous a formés, il nous a créés dans notre union avec Jésus-Christ pour que nous menions une vie riche en actions bonnes, celles qu'il a préparées d'avance afin que nous les pratiquions. C'est Dieu qui prépare tout finalement.
0: Eh bien écoute, ce que je te propose, c'est qu'on écrive ce petit mot sur notre mur des témoignages. Merci beaucoup Loufi.
1: Avec plaisir.
0: Pour ce temps et de t'être livré à nous et de nous partager ton expérience.
1: Merci à toi.

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2: 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Il est 19h. 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
3: Bonsoir à toutes et tous. Le retour d'Oasis en France, c'est officiel. Les frères Gallagher annoncent une nouvelle tournée mondiale pour 2027 et elle passera par Paris avec deux concerts au Stade de France les 23 et 24 juillet. L'inscription à la billetterie vient d'être lancée en ligne. C'est jusqu'à jeudi avant un tirage au sort pour pouvoir ensuite acheter ses places. Après s'être reformé en 2025, Oasis sera donc de retour pour 38 dates au total en Europe et aux États-Unis. Dans l'actu également, l'IGPN saisie par le parquet de Carcassonne. La police des polices va enquêter après la diffusion d'une vidéo. On y voit un policier projeté violemment par terre à un sans domicile fixe. C'était le 21 juin dernier et la victime de 29 ans était décédée 12 jours plus tard sans qu'un lien ne puisse être établi avec cette chute. Une nouvelle affaire pour la police de Carcassonne, déjà mise en cause pour des propos racistes. 4 policiers municipaux avaient été suspendus la semaine dernière. Plus de 35 degrés à Nîmes, à Perpignan ou encore à Mont-de-Marsan cet après-midi. Nouvel épisode de chaleur en ce début de semaine sur le sud du pays et ce n'est pas fini. Demain, on attend localement des températures de plus de 10 degrés supérieures au normal de saison avant une baisse sensible à partir de mercredi. Demain, 3 départements seront aussi en risque élevé d'incendie, le Gers, la Haute-Garonne et l'Aude. L'appel de Donald Trump à l'Ukraine et à la Russie, le président américain assure avoir obtenu l'arrêt des frappes sur les infrastructures énergétiques dans les deux pays. Sur son réseau social, il assure que la hausse des prix mondiaux du diesel est principalement due à la guerre russo-ukrainienne et non à l'Iran. Et suite à la frappe russe qui a visé un train ukrainien hier près de la frontière polonaise, le ministre français des Affaires étrangères a réagi aujourd'hui depuis la Finlande. Inacceptable pour Jean-Noël Barrot qui affirme que cela démontre la fébrilité de Vladimir Poutine. En fin du foot ce soir avec le Red Star 9e qui reçoit Metz en clôture de la 6e journée de Ligue 2. Coup d'envoi 20h45. Les Messins, eux, sont 5e au classement. Bon début de soirée.
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2: C'était My Life, My Love, My All, titre de Kirk Franklin. 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Il est 19h passé d'une dizaine de minutes. Voici l'invité culturel. Du côté de Marseille, notre micro-reporteur se trouve avec un anthropologue, Sébastien Galliot. C'est l'invité culturel.

0: Sébastien Gallio est anthropologue. Il participe aux 13 minutes. 13 minutes pour présenter sa recherche, son travail et ses résultats. Bonjour à vous, Sébastien.
1: Bonjour.
0: Un plaisir d'être avec vous. C'est pas simple, c'est de l'anthropologie. On va parler de ça parce que vous avez travaillé sur plusieurs projets. Alors, assez lointain, là, on part pour la Micronésie. Ça se trouve où, ça ?
1: Micronésie, globalement, c'est au nord de la Papouasie, à l'est des Philippines.
0: C'est les coins qui sont recherchés par les aventuriers. Vous, c'est une forme d'aventure, mais vous travaillez sur l'anthropologie et particulièrement sur les échanges. Pourquoi cette idée ?
1: Pourquoi cette idée ? Eh bien, parce que c'est une zone qui est peu connue de ce point de vue-là, qui est connue des ethno-historiens et des archéologues, parce qu'il y a un réseau d'échanges important qui a été décrit il y a très longtemps, qui n'existe plus tel quel, mais qui s'est transformé. Et donc, je travaille sur les questions de l'échange contemporain interinsulaire entre les îles, entre les différentes îles.
0: L'échange entre les différentes îles, mais d'un produit en particulier, vous parlez du bétel, de quoi s'agit-il ?
1: Je travaille sur le commerce et l'échange du bétel et de la noix d'arec dans cette région. Et au fil de mon travail sur cet objet de recherche en particulier, je documente aussi toutes les autres formes d'échange, les transports de chauves-souris dans des sacs à dos d'une île à l'autre.
0: Les transports de chauves-souris.
1: Oui, parce qu'ils consomment de la chauve-souris. Donc, ils échangent aussi des animaux, des pigeons, des chauves-souris, des noix.
0: Et donc, vous allez sur le terrain et comment vous observez ? Vous suivez ? Vous allez voir la logistique ? Comment ça se passe ?
1: Alors, moi, j'ai une méthode assez old school, on va dire. Hein. C'est-à-dire que je vais habiter chez les gens.
0: L'anthropologue
1: qui m'héberge gentiment dans leur famille, qui parfois m'adopte, parfois je suis juste un ami et en fait je les suis sur leur rassemblement

0: et qui a priori n'intéresse pas grand monde, comment ce type de travaux peut poser des questions plus larges et importantes pour l'environnement, pour l'économie et pour la politique. Et donc j'essaye en fait en gros de montrer que les petits sujets d'anthropologique, les champs rares, les micro-sujets peuvent poser des grandes questions anthropologiques.
1: Par exemple, vous auriez un exemple, parce que vous avez bien sûr, vous posez des questions pendant ces 13 minutes à Marseille, des sujets comme ça qui d'un coup risquent d'étonner énormément.
0: Mon sujet précédent, qui était aussi un micro-sujet exotique, c'est-à-dire le tatouage dans les îles Samoa, ça m'a permis de faire des recherches aussi sur les mécanismes de transmission, la question de la mémoire. Et donc, on peut partir de micro, d'observation de choses très locales, pour aborder des phénomènes universaux, en fait.
1: Alors, vous êtes anthropologue. On ne connaît pas toujours ces métiers, puis ça a beaucoup évolué aussi, certainement, ces dernières années, sur les recherches. Vous travaillez où exactement aujourd'hui? Vous êtes en rapport avec un centre de recherche?
0: Aujourd'hui, je suis chercheur au CNRS et je suis au sein d'un laboratoire qui s'appelle le Centre de Recherche et de Documentation sur l'Océanie, qui est situé dans le campus Saint-Charles à Marseille.
1: Et là, vous êtes financé pour ces travaux, et les travaux aboutiront dans combien de temps?
0: Alors, en fait, ce qu'on fait aujourd'hui, c'est déjà un premier résultat. L'année prochaine, j'organise un workshop à Taïwan sur le bétel en Asie-Pacifique. Et j'espère, dans la foulée, des publications aussi. Enfin, l'objectif, c'est de publier, mais aussi de faire de la valorisation de la recherche, comme le 13 minutes, c'est un dispositif de valorisation, quoi.
1: Et là, vous repartez quand et combien de temps ?
0: L'année prochaine, à Taïwan, en avril. Je vais profiter du financement que j'ai pour Taïwan pour faire un petit crochet par la Micronésie qui se situe qu'à quelques heures de vol.
1: Il y a un décalage chaque fois quand on part de Micronésie, quand on revient ici, à Marseille en particulier, et quand on retourne là-bas, il y a un petit décalage quand même. Vous devez changer un peu votre façon d'être.
0: Il y a surtout un décalage quand j'y vais, mais pas quand je reviens. Donc quand j'y vais, effectivement, il y a quelques jours d'ajustement des comportements. L'intégralité de comment vous vous conduisez dans l'espace public et dans l'espace privé doit être reprogrammé en quelque sorte, parce qu'on est sur des techniques du corps et des étiquettes, des règles de comportement et de politesse qui n'ont strictement rien à voir. Même si on est habitué, à chaque fois qu'on y retourne, on continue à faire des gaffes. C'est en Irlande qu'il y a un décalage, mais le retour, il n'y a plus de décalage vraiment.
1: Merci Sébastien Galliot, on vous souhaite bonne chance pour ce 13 minutes. À bientôt.
0: Merci.
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0: Oh Happy Day, chanté par la chorale Master Music avec Mira Maud en lead. He'll Do It Again, c'est le titre que nous interprètent maintenant Jovonta Patton et Ezekiel Walker, avant de retrouver la formation a cappella avec He Gave Her Water.
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0: C'était la formation a cappella qui chantait He Gave Her Water. Dans quelques minutes, on retrouve Léo Raphaël qui interprète Merci d'un cœur reconnaissant, accompagné de son saxophone. Tout de suite, voici l'agenda culturel de ce lundi 14 septembre.
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2: 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Et voici maintenant l'agenda culturel avec Aurélien.
3: Début de semaine oblige, beaucoup de salles font relâche. Mais rassurez-vous, j'ai déniché pour vous 4 rendez-vous ouverts lundi comme mardi. Et il y en a pour tous les goûts. On commence à Monaco, à la Villa Paloma, perchée au-dessus de la Principauté. Le nouveau musée national y présente Victor Bronner, l'aventure magique jusqu'au 3 janvier prochain. Le peintre roumain, figure du surréalisme, y déploie un monde de symboles, de rêves et de créatures étranges. De ces artistes dont on ressort avec plein d'images dans la tête. Bonus, la villa accueille aussi le parcours Le jeu de la rose et du carré. Et son jardin à l'antique offre un panorama spectaculaire sur la Principauté. Entrée à 6 euros, gratuite pour les moins de 26 ans et c'est ouvert tous les jours. Cap ensuite sur la Suisse, à Vevey, pour ce qui est sans doute la plus belle promenade culturelle du moment. La Biennale Images Vevey fête ses 10 ans du 5 au 27 septembre sur un thème qui nous parle forcément, We Are Family. Une cinquantaine de projets photographiques venus d'une vingtaine de pays, installés en plein air sur les façades et les places et dans plusieurs lieux intérieurs ouverts tous les jours de 11h à 19h. La famille biologique, la famille choisie, les transmissions, les héritages, les solidarités, tout y passe. Et l'artiste français JR est de retour pour les 15 ans de son projet Inside Out. Le tout est entièrement gratuit. Une ville transformée en galerie à ciel ouvert, ça ne se refuse pas. À quelques kilomètres de là, le septembre musical Montreux-Vevey continue de dérouler sa 80e édition jusqu'au 18 septembre. Entre Montreux et Vevey, si vous êtes dans la région, jetez un œil au programme. Il reste des places sur plusieurs soirées et les billets démarrent à 39 francs, 10 francs pour les jeunes. Retour en France, à Paris, où la Paris Design Week bat son plein jusqu'au 19 septembre. Installations, galeries et lieux revisités pour l'occasion. De nombreuses adresses sont accessibles gratuitement en début de semaine, notamment dans le Marais. Et pour terminer en beauté, un détour par la Côte d'Azur, à Beaulieu-sur-Mer, la Villa Kérylos, cette étonnante villa grecque posée face à la mer, accueille jusqu'au 20 septembre les sculptures d'Arumi Klosowska de Rola, des animaux de bronze et de pierre, dans un décor antique, le dépaysement est garanti. Voilà pour cette semaine, gardez l'œil bien ouvert, la curiosité en éveil, et à très vite, c'était Aurélien sur Hope Radio.
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C'était If God Say It, chanté par Norman Hutchins sur Hope Radio. Si vous nous rejoignez, eh bien vous faites le bon choix. 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Dans quelques minutes, je céderai ma place, mais avant cela, voici God Will Take Care of Me avec Vashon Mitchell. Puis nous entendrons tout à l'heure la formation Tokoza, Isaiah Kett et Moret Brown Clark. 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
1: Bienvenue à notre post-it. Qu'est-ce que tu suis aujourd'hui, hein? Si tu te dis, mais je suis personne, Samuel. En fait, c'est vrai qu'on peut se poser cette question. Mais je pense qu'on est toujours en train de suivre quelqu'un dans notre vie. Et si tu veux avoir la réponse ou une réflexion par rapport à cela, il faut bien écouter ce post-it jusqu'à la fin. Aujourd'hui, on a un texte qui se trouve dans l'Ancien Testament, dans le livre de Jérémie, au chapitre 50 et le verset 6. Il nous dit comme ça le texte. « Mon peuple était un troupeau de moutons perdus. Leurs bergers les égaraient et ils le faisaient tourner en rond dans les montagnes. Ils allaient de montagne en colline, oubliant le lieu de leur repos. » La société de la Palestine à l'époque est une société qui travaille surtout dans deux voies, l'agriculture et tout ce qui est les animaux. Et c'est vrai que l'image du berger est une image très forte dans la mentalité des gens. Les bergers, c'était ceux qui s'occupaient des troupeaux, mais ils prenaient aussi soin des brebis. Ils amenaient les brebis dans le pâturage et aussi essayaient de trouver le repos le soir pour qu'elles puissent se reposer. Mais c'est vrai que quand on pense à bergers, on pense souvent à des bons bergers, des bergers qui font le travail, qui sont professionnels, qui prennent soin des brebis. Mais ce texte nous dit qu'il y a des bons bergers, c'est vrai, mais il y a aussi des mauvais bergers. Et les mauvais bergers, qu'est-ce qu'ils font avec les troupeaux? Ils font que le troupeau tourne en rond. Et que, en fait, tourner en rond, on se trouve finalement perdu. C'est aussi les mauvais bergers qui les amènent dans les montagnes sans repos, hein, qui marchent, sans retrouver à nouveau le chemin ou le pâturage. Et c'est vrai que des fois, on peut avoir des personnes dans notre vie qu'on est en train de suivre, comme on suit un berger, et qui nous amènent dans des situations compliquées, où on se sent perdu, où on se sent en difficulté, comme perdu dans une montagne où on ne trouve pas de repos. Mais c'est vrai que même si on peut dire qu'il y a des mauvais bergers, donc des mauvaises influences dans notre vie, il y a aussi des bonnes influences, des personnes qui nous poussent vers le haut et qui font qu'on arrive à vivre mieux notre vie. Une des personnes par excellence qui nous aide à mieux vivre notre vie, c'est celui que la Bible appelle comme le bon berger. Jésus-Christ se présente justement comme un bon berger. Un berger qui essaye à tout prix de nous amener dans les pâturages et dans le repos. Et c'est vrai que des fois dans la vie, le fait d'être avec Jésus ou d'être chrétien ou autre, ça ne fait pas que l'atmosphère change, que le scénario change comme ça. Mais on a la certitude que si on est avec Jésus, que tôt ou tard, on va trouver du repos avec lui. Est-ce que tu aimerais suivre vraiment Jésus dans ta vie? Est-ce que tu aimerais le réclamer comme ton berger?
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C'était la formation Tokoza qui chantait Go Tell It on the Mountain. Voici Strong Tower avec Isaac Kett sur Hope Radio.

0: C'était No One Day, chanté par Maurette Brown Clark. Il est temps pour moi de vous remercier d'avoir passé ces moments en ma compagnie sur Hope Radio. On se retrouve demain, mardi 15 septembre, entre 16 et 20 heures. Voici votre rendez-vous, un air de famille, où vous retrouvez les bons mots, les beaux conseils d'Anna Borges, spécialiste et formatrice à la
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2: Anna Borges, bienvenue au micro de Un air de famille.
3: Bonjour.
2: Merci pour votre présence régulière. Je rappelle que vous êtes formatrice à l'accompagnement et surtout à la transmission auprès des enfants, que vous animez régulièrement des séminaires et des ateliers sur ce sujet-là. Lors de notre dernière chronique, vous nous avez parlé de la transmission de valeurs auprès des enfants et notamment des valeurs qui peuvent être portées par la spiritualité. Qu'est-ce qu'il y a à en dire de cette transmission de valeurs spirituelles aux enfants ?
3: Si on rentre dans ces notions de valeurs spirituelles, on doit prendre conscience à un moment donné que l'être humain n'est pas qu'un être qui mange, qui boit, qui vit d'une manière très fonctionnelle. La spiritualité nous montre un monde qui est beaucoup plus profond, qui résonne avec les sens, qui résonne avec l'écoute, avec des dynamiques qui nous ouvrent à l'autre d'une manière très différente que ce dont on a l'habitude. Au quotidien.
2: Et est-ce que un enfant est sensible à la spiritualité ? Est-ce qu'il est déjà ouvert à la spiritualité ? Ou est-ce que c'est vraiment quelque chose que l'on doit apprendre à l'enfant ?
3: Votre question est très intéressante parce qu'on rentre dans cette impression qu'on doit transmettre à l'enfant des techniques. Voilà. Alors je ne dis pas que des techniques ne sont pas importantes. Pour autant, je crois que l'être humain porte en lui-même une façon d'être et très jeune. On le voit avec le tout petit, le nourrisson, combien il peut être alors qu'il est presque encore aveugle, qu'il n'a pas sa vue très aboutie encore, combien il peut être sensible à son environnement.
2: Si petit.
3: Combien il peut être sensible au stress, par exemple. Et aujourd'hui, notamment, beaucoup de recherches ont été faites et de découvertes ont été faites sur ces domaines-là qui touchent à la psychologie, à la neurologie, qui sont possibles grâce à l'imagerie cérébrale où on détecte
2: des connexions dans le cerveau.
3: Ouais. Exactement. Et on a pu se rendre compte que, par exemple, tout petit, le nourrisson, bien sûr, il vivait par la nécessité du manger et du boire, mais qu'il vivait surtout par la notion de relation. Un nourrisson, le premier contact dont il a besoin, c'est le contact visuel avec quelqu'un, avec un regard bienveillant. C'est assez étonnant parce qu'on a l'impression que c'est juste un petit tube digestif qu'on a là. Un être qui est appelé à devenir adulte, alors c'est déjà un être entier. Et que ces dimensions relationnelles, et on parlait des valeurs en lien avec la relation à l'autre, à soi, sont déjà inscrites en lui et sont primordiales pour son vécu et son bien-être.
2: Donc ça veut dire qu'un petit enfant, aussi petit soit-il, nourrisson, vous nous avez dit, est déjà dans un état d'éveil à la spiritualité, ouais. Et que donc les valeurs peuvent déjà se transmettre à ce moment-là ?
3: Mais oui, parce que malheureusement, quand on parle de spiritualité, eh bien, on a souvent limité cela à des transmissions de données intellectuelles, de savoir, connaître les doctrines, connaître Dieu, connaître les qualités divines, et les histoires de la Bible ou des histoires liées à notre éducation religieuse, les fêtes chrétiennes ou les fêtes autres, voilà. Or, la spiritualité est bien, bien au-delà. Elle est dans ce qui en moi me porte à la rencontre de l'autre. Voilà. Et pour moi, tout cela, l'enfant l'a beaucoup plus inscrit parce qu'il n'est pas encore parasité par tout ce qui empêche et étouffe cette capacité à la relation.
2: Donc finalement, cette spiritualité chez un enfant nous oblige peut-être, nous, adultes ou parents, à revoir notre positionnement par rapport à cet être que l'on pourrait vouloir modeler nous-mêmes de nos propres mains.
3: Oui, je crois que ce qui est intéressant, c'est que quand on prend conscience que le tout petit, alors on parlait des nourrissons, mais du jeune enfant, 0-2 ans, 2-3 ans, qui souvent est pour nous un enfant mignon, eh bien, prendre conscience qu'il est déjà porteur en lui de choses très riches, de vécu très réel, à prendre vraiment au sérieux, eh bien, va me placer en tant qu'adulte, en tant que transmetteur, dans une dynamique beaucoup plus humble, beaucoup plus modeste. Et quelque part, je vais peut-être l'aider à grandir, à développer cela, à le maintenir en vie, mais il va m'apprendre aussi à l'écouter davantage.
2: Anna Borges, nous aurons l'occasion de revenir sur ce sujet et de le développer encore lors d'une prochaine chronique. Merci beaucoup, à bientôt. Au revoir.
3: Au revoir.
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1: Alors, le point de départ ressemble un petit peu à celui de Judith, c'est-à-dire que je suis née ici. Bon, mes parents se sont mariés dans l'Hexagone. Et puis, vers l'âge de 9 ans, ma mère décide effectivement de rentrer. Donc, je la suis. Je dois tout d'un coup m'adapter à un nouvel environnement auquel je n'ai pas forcément été préparée, même si on partait quand même en vacances là-bas, on va dire avec une moyenne de tous les 2 ans à peu près. Mais je pense que sur le moment, moi j'ai juste vécu les choses. C'est-à-dire que je suis là, j'ai pas le choix, je dois m'adapter. Donc je me fais à cet environnement, j'allais à l'école à pied, chose que je ne faisais pas dans l'Hexagone. Donc j'ai découvert tout ça, c'est comme ça que je fais connaissance avec mes camarades de classe et tout. Donc j'ai des bons souvenirs en fait de marcher à pied, de prendre des fruits dans les arbres en rentrant, de s'il pleut de jouer dans l'eau, s'il y a trop de soleil, de griller sous le soleil en rentrant, etc. Finalement, moi après mon bac, je suis rentrée. Je suis revenue pour mes études.
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0: J'ai eu une période assez difficile lorsque j'étais au collège. Pendant 4 années, en fait, j'ai été tabassé dans les vestiaires de sport par des collègues de classe. En fait, j'étais un des plus petits, je suis né en fin d'année, donc c'était assez facile. Puis comme ils étaient très courageux, ils se mettaient à 15 sur moi, c'était plus facile. Dans cette période-là, le fait que Dieu existait, que Jésus s'intéressait à moi, était plus difficile à entendre. Mais en même temps, il y avait quand même cette réalité d'une présence au quotidien, dont je suis témoin.
1: Brimade, humiliation, c'est vous l'histoire aborde aujourd'hui le harcèlement. Bonjour, Mathieu Gangloff est notre invité. Il est jeune pasteur, particulièrement investi auprès des personnes en difficulté, exclues et marginales. S'il a choisi cette voie-là, ce n'est évidemment pas le fruit du hasard. Il était lui-même un enfant brimé, maltraité, un mouton noir harcelé. C'est sa découverte de l'estime de lui-même au travers de son parcours de foi qui a tout changé. François Sergi l'a rencontré pour vous.
2: Mathieu Gangloff, bonjour.
0: Bonjour.
2: Nous sommes ici dans la Vendée profonde, dans sa capitale, La Roche-sur-Yon.
0: Oui.
2: Vous êtes pasteur, vous êtes investi dans l'armée du salut, vous êtes aumônier des prisons aussi.
0: Oui.
2: Vous avez une trentaine d'années. Qu'est-ce qui fait qu'un jeune, aujourd'hui encore, veuille s'investir, servir Dieu?
0: Ça part d'une réalité personnelle que j'ai vécue. Alors j'ai grandi dans une famille chrétienne. Vers l'âge de 12 ans, j'ai réalisé en fait que le message de l'évangile, il avait une valeur pour moi aussi. À ce moment-là, j'ai compris que Jésus-Christ avait donné sa vie pour moi. Alors dit comme ça, ça paraît un peu bizarre. À 12 ans, c'est vrai qu'on suit beaucoup ses parents surtout. J'avais été baigné un petit peu dans un enseignement chrétien. Par contre, du coup, j'ai eu ensuite une période assez difficile lorsque j'étais au collège. Et donc, pendant 4 années, en fait, j'ai été tabassé dans les vestiaires de sport par des collègues de classe. En fait, j'étais un des plus petits, je suis né en fin d'année, donc c'était assez facile. Puis comme ils étaient très courageux, ils se mettaient à 15 sur moi, c'était plus facile.
2: C'est un problème d'ailleurs qui est national.
0: Effectivement, à chaque fois que je raconte cette histoire, il y a beaucoup de personnes qui viennent me voir en disant « j'ai vécu la même chose ».
2: Vous étiez le bouc émissaire,
0: oui,
2: en quelque sorte,
0: absolument. Oui, absolument. Dans cette période-là, le fait que Dieu existait, que Jésus s'intéressait à moi, était plus difficile à entendre. Mais en même temps, il y avait quand même cette réalité d'une présence au quotidien, dont je suis témoin.
2: C'est-à-dire que vous lui parliez à ce Dieu ?
0: Oui, alors dans des temps de prière, alors c'est des prières d'adolescence, c'est-à-dire avec des mots très simples. Mais finalement, ma foi aujourd'hui garde ces mots très simples pour parler à Dieu. Il n'y a pas besoin de grandes formules. C'est vrai que ça m'a donné une sensibilité par rapport aux personnes les plus en difficulté. Et je crois qu'une partie de ma vocation vient de ce que j'ai pu vivre dans ces moments-là. À l'âge de 16 ans, j'ai été dans un bidonville en fait, au Portugal, dans le cadre d'une mission humanitaire, et de côtoyer en fait, des personnes qui vivaient sous des bouts de tôle et des bouts de carton, ça a impacté ma vie de façon définitive. J'ai donc ensuite décidé de faire des études de sociologie en exclusion et marginalité, tout en étant bénévole avec l'armée du salut dans des quartiers difficiles.
2: C'était une volonté un peu intellectuelle de vouloir comprendre un peu ces situations d'oppression, quelque
0: sorte. Oui, absolument. Mmh. Oui. Et puis d'avoir aussi des réponses pour pouvoir faire quelque chose. Je ne pouvais pas imaginer de rester dans mon coin, sachant qu'une telle misère existait. Alors là, c'était au Portugal, mais j'ai découvert très vite que dans des quartiers en France, dans la ville là où je grandissais, il y avait aussi des problématiques avec des enfants qui vivaient dans des conditions misérables. Et donc, avec l'armée du salut, j'ai découvert des animations de rue, de la médiation avec des jeunes dans les cités. Et j'ai pu faire de l'animation de rue avec des enfants. Petit à petit, j'ai eu à cœur de faire plus et de m'engager plus fortement. Donc j'ai été formé à l'armée du salut en Suisse, à Bâle, pour être officier de l'armée du salut. Et j'ai travaillé pendant 3 ans, en fait, dans un poste de l'armée du salut, au Havre, avec des SDF, des prostituées et avec des personnes en grande détresse sociale.
2: Travailleur social en quelque sorte, mais qu'est-ce qui fait la différence en tant que chrétien dans cet engagement social?
0: Je pense qu'il y a effectivement un engagement social fort à avoir, c'est-à-dire qu'on ne peut pas simplement dire voilà j'ai la foi et puis laisser quelqu'un dans une situation difficile. D'ailleurs c'était un des slogans de l'armée du salut, c'est de dire on ne peut pas apporter l'évangile à quelqu'un qui meurt de faim, que d'abord il faut répondre à des besoins primaires et puis ensuite de partager notre foi.
2: C'était quoi déjà le slogan de William Booth, les trois mots?
0: Soupe,
2: Booth, les
0: trois mots. Soupe, savon, salut.
2: Oui. Il y avait salut quand même.
0: Oui, il y avait salut. Effectivement, je pense que la différence après, c'est pour avoir travaillé dans le secteur social, je pense que le répondre aux besoins primaires ne suffit pas. Il y a un sens à donner aussi à la vie, et ce sens-là, on ne le trouve pas dans un bout de pain, dans une soupe. Voilà, ça permet de survivre, mais il y a plus que de la survie. J'aime bien dire qu'avec la foi, on peut passer de la survie à la vie, à la vraie vie. Pour moi, apporter le message de l'Évangile, c'était aussi pouvoir ouvrir les portes à ces personnes-là.
2: Alors, expliquez-nous un peu, vous avez dit « Jésus a donné sa vie pour moi », vous avez réalisé cela, vous avez trouvé un sens à votre vie, mais concrètement, ça veut dire quoi que Jésus est une réalité pour vous dans votre quotidien ?
0: Pour moi, clairement, Jésus-Christ est... L'histoire montre que Jésus-Christ a vécu il y a 2000 ans sur cette terre.
2: Oui, c'est un personnage historique.
0: C'est un personnage historique dont personne ne remet l'existence en cause. Donc, il est mort crucifié. Et au niveau de la foi, donc dans ce que je peux lire dans les textes bibliques, il est question qu'il a été ressuscité. Et moi, personnellement, j'ai fait une rencontre avec Christ. Alors, je n'ai pas vu Christ dans ma chambre comme une grande apparition, mais réellement dans la communication avec lui, que ce soit par la prière ou en lisant le texte biblique, j'ai des réponses à mes questions et j'ai un vrai dialogue avec le Christ. Et c'est cette rencontre-là qui, effectivement, a impacté ma vie. Et donc, quand je dis que Christ a changé ma vie, c'est de cette manière-là. C'est-à-dire que d'un enfant humilié et blessé dans son estime à l'âge où on se construit, quand vous avez quasiment un collège entier qui vous dit que vous êtes un nul, un mongol et que vous servez à rien, c'est très compliqué de se construire. Et lorsque... En lisant le texte biblique, vous avez Dieu qui vous parle en disant « Mais tu as de la valeur pour moi, tu as du prix et j'ai envie que tu fasses des choses avec moi. » Et que dans votre vie ensuite, il se passe les choses qui se sont passées dans la mienne. On ne peut pas remettre en question l'existence de Dieu, ce n'est pas possible.
2: D'autant que ce Jésus a été lui-même humilié, c'est ça ? Il s'est identifié aux opprimés de la terre ?
0: Oui, c'est quelque chose qui m'a beaucoup touché, ça. De réaliser que Jésus-Christ avait vécu l'humiliation comme moi j'avais pu la vivre et que quelque part il l'a sublimée en donnant sa vie à d'autres. Suivre cet exemple-là, c'est un beau défi pour moi aussi aujourd'hui, aussi bien à l'Armée Salut qu'aujourd'hui dans les prisons. C'est quelque chose que j'essaye de vivre en partageant justement cet espoir que Jésus-Christ peut donner à chacun et chacune.

0: Vous parlez d'espoir. Souvent, on se dit, quand on s'engage dans le social, on s'use à la langue. On se dit, mais c'est toujours la même chose. On n'arrivera jamais à changer les situations au final. Qu'est-ce qui vous fait tenir et vous donne cette espérance que cet engagement que vous avez dans les prisons, etc., n'est pas vain?
1: Alors, c'est vrai que quand on fait que du social, on est vite blasé, en fait. J'ai souvenir d'une soirée théâtre qu'on avait fait à l'Armée du Salut, où des enfants, la thématique, c'était l'avenir. Et donc, des enfants se mettaient, en fait, ensemble. Ils avaient fait une file et puis ils avaient pris des sachets. Et l'avenir, ils l'imaginaient en faisant la queue pour la banque alimentaire. Et là, on se dit, à quoi ça sert, finalement, de gérer une banque alimentaire si les enfants vont reproduire exactement la même chose, que l'ascenseur social ne marche plus? Enfin, évidemment, là, il y a une problématique. Et en même temps, ben, à côté de ça, il y avait une famille, je me souviens très bien, où la maman, à un moment donné, est venue me voir en disant, mais en fait, merci parce que le sachet plein de nourriture, il est indispensable pour moi, mais vous m'avez apporté beaucoup plus parce que j'ai rencontré moi-même Christ vivant. Et ça fait la différence. Et cette maman, aujourd'hui, sa situation n'a pas fondamentalement changé, mais elle a une joie au cœur qu'elle n'avait pas avant, alors qu'elle était dans une phase de dépression très longue. Elle a pu sortir de cette phase de dépression, et aujourd'hui, même si elle ne roule pas sur l'or, elle vit sa vie, je dirais, de façon heureuse, en fait.
0: On a bien perçu que Dieu, Jésus, vous parlait à travers la lecture de sa parole, la Bible, en fait. Est-ce que vous auriez un ou deux textes, versets bibliques, qui vous avouent rejoint en particulier?
1: Alors, il y a plusieurs textes que je pourrais citer, mais le premier est un verset qui m'a beaucoup touché. C'était le texte de Jérémie 29, verset 11, qui dit « Car je connais les projets que j'ai formés sur vous, dit l'Éternel, ce sont des projets de paix et non de malheur, afin de vous assurer un avenir et une espérance. » Et l'autre texte qui m'a touché, une déclaration de Jésus qui dit qu'à chaque fois que l'on donne à manger aux plus petits, ou qu'on donne à boire, ou qu'on visite quelqu'un, c'est à Christ lui-même qu'on le fait. Et c'est une grande motivation pour moi de pouvoir visiter Christ en prison, par exemple, de cette manière-là, en regardant pas tellement ce que la personne a pu faire, mais finalement en réalisant que cette personne aussi, elle a besoin d'entendre un message d'espoir.
0: Et ces prisonniers, quand vous leur parlez de ce message d'espoir, quelle est leur réaction ?
1: Alors ça dépend, je ne vais pas vous dire qu'à chaque fois je suis bien reçu, mais en règle générale, il y a quand même un grand respect. Parce qu'on fait l'effort de venir et qu'on est bénévole, on n'est pas obligé de venir, donc c'est un choix délibéré. Et puis il y a aussi le fait d'avoir cette espérance, quelque chose de joyeux à partager dans un milieu qui est plutôt sombre, où on est tout le temps sur la défensive. Il y a aussi des temps de culte, des temps de partage autour de la Bible, où en discutant autour du texte biblique, les gars se rendent compte qu'en fait, ce texte biblique, il a encore des choses à dire aujourd'hui, au XXIe siècle, à chacun, y compris lorsqu'on est en prison.

Face au mobbing professionnel, au harcèlement scolaire ou lorsque l'on se retrouve confronté à un pervers narcissique, on trouve sur Internet quantité de sites dédiés et des numéros d'appel d'entraide et d'écoute. Tous sont évidemment extrêmement utiles. Toutefois, le témoignage de notre invité propose une valeur ajoutée à toutes ces démarches, celle de placer sa confiance, son estime de soi et sa force en Dieu lui-même. 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Entendre ou réentendre l'une de nos émissions ? Interagir avec l'équipe de Radio Réveil qui les concocte pour vous ? Vous pouvez nous trouver en quelques clics sur la toile, sur www.parole.fr ou alors sur les réseaux sociaux où nous sommes présents. C'est vous l'histoire, c'est déjà fini. On se retrouve tout bientôt. Bye bye.

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1: Plumette veut briller. Un livre de Brigitte Prados et Lara Claude. Plumette rêve de briller, de scintiller comme les étoiles qu'elle admire tant. Elle se trouve si terne en noir et blanc. Elle est prête à tout pour atteindre son but. Mais comment faire ? Alors, quand elle entend que la beauté extérieure vient de l'intérieur, une drôle d'idée germe dans sa petite tête de pie. Elle s'imagine qu'avaler quelque chose de brillant pourrait la rendre, elle aussi, resplendissante. Mais elle finira par découvrir ce qui lui donne véritablement de la valeur et apprendra à s'accepter comme elle est. Ce dernier livre pour enfants des éditions Palanquet est à nouveau une réussite. Cette courte histoire, destinée aux petits autour de 5 ans, veut leur faire découvrir que la beauté peut également venir de l'intérieur, pour peu qu'ils acceptent de se voir tels qu'ils sont. Avec tendresse et humour, fruit d'un beau travail d'équipe, cet album jeunesse permettra aux enfants de développer leur estime de soi. Enrichi de jolies aquarelles, voilà un bien joli ouvrage pour tous les parents et grands-parents qui aiment lire de belles histoires à la jeune génération. Plumette veut briller est donc un livre écrit par Brigitte Prados et illustré par Lara Claude et il est paru aux éditions Palanquet en 2026. Un livre pour vous faire du bien.
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1: C'est un bon sermon, bien préparé, bien pensé. Un discours adapté à son public, une progression logique des formules familières aux philosophes, de l'érudition et du jugement, et aussi un geste d'humour. Bon speech, mais avec quelques pics qui surprennent. En réalité, dit Paul, Dieu n'est pas loin de chacun de nous, nous sommes ses enfants. Alors les disciples d'Épicure contestent, mais non, les dieux ne s'intéressent pas à nous, ils ne nous ont pas enfantés. Mais l'orateur continue. Puisque nous sommes ses enfants, nous ne devons pas penser que Dieu est semblable à une idole d'argent ou de pierre produit par l'art et l'imagination de l'homme. Murmure. Qu'est-ce qu'il a contre l'art, celui-là? Et il a dit repentir, mais de quoi? Ce Dieu inconnu va juger le monde? Quelle histoire! D'où sort-il cet énergumène? Et Paul a beau être habitué aux réactions hostiles du public, il sent la situation lui échapper. Son temps est compté. Pourvu qu'il l'écoute jusqu'au bout, il doit annoncer Jésus-Christ absolument et la résurrection. Il faut parler de la résurrection. Il en parle et c'est la fin du discours. Lorsqu'il fut question d'un retour de la mort à la vie, les uns se moquaient, les autres dirent « Nous t'écouterons parler de ce sujet une autre fois. » « Insensé !» répliquèrent les philosophes stoïciens. « La vie continue après la mort. L'âme est immortelle et dans chaque être humain, il y a une part de divin. Alors retourne à l'école, travaille dur et reviens nous voir dans une dizaine d'années. » Rires et quolibets s'en suivent. Paul, écrit l'auteur du livre des Actes, se retira du milieu d'eux. Quelle sobriété pour décrire un douloureux échec. Peut-être le plus grand échec du missionnaire, mais il en faut plus pour mettre à terre celui qui s'identifie à l'annonce de la bonne nouvelle. Votre prochaine chronique aura pour titre « Au plaisir de ne plus vous revoir ».
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2: Bonjour à tous et j'espère que vous avez passé une bonne semaine. Aujourd'hui, nous allons aborder le thème de l'évangile éternel. Nous avons abordé ce thème avec Élise Lazarus. Bonjour Élise, ça va ?
3: Salut Nafi, je vais très bien, merci.
2: Et avec le pasteur Camille Jethro.
4: Coucou, coucou Nafi, coucou tout le monde.
2: Ça va ?
4: Oui, en pleine forme, merci.
2: Alors, l'évangile éternel, ça me pourrait me faire penser à promesse. Pour ceux qui me connaissent, j'ai passé mon permis il y a 7 ans. Ça fait seulement 7 ans que j'ai mon permis. Mais avant ça, j'ai essayé au moins pendant 15 ans. J'allais à l'auto-école, j'ai pas été assez assidue. Et pourtant, tout le monde me disait « Mais tu vas l'avoir, tu vas l'avoir, tu vas l'avoir. » Et pour moi, c'était des promesses et encore des promesses. Je m'évertuais. J'arrivais pas à l'avoir. J'étais désespérée. J'ai eu un déclic et j'ai fini par avoir ce permis. Merci Mike, surtout je sais que tu regardes cette émission, parce que j'ai eu la bonne personne pour m'accompagner avec les bons gestes et la bonne compréhension. Et c'est là que j'ai compris que finalement, toute promesse peut voir son accomplissement. À quoi je souhaite en venir ? On va parler aujourd'hui d'un personnage, mais avant tout, je vais demander à Jethro de me lire, s'il te plaît, Romains 5, versets 6 à 8, s'il te plaît.
4: Romains 5, versets 6 à 8. Oui, quand nous étions encore sans force, le Christ est mort pour des gens mauvais au moment décidé par Dieu. Déjà, pour une personne juste, on ne serait guère prêt à mourir. Pour une personne qui fait le bien, on aurait peut-être le courage de mourir. Mais voici comment Dieu a prouvé son amour pour nous. Le Christ est mort pour nous et pourtant nous étions encore pécheurs.
2: Et il faut en prendre la dimension, hein. C'est pas rien. Hein. Le Christ est mort pour nous. Je sais même pas si on réalise ce qu'on lit et est-ce qu'on le vit. Alors, j'ai entendu parler d'un personnage qui s'appelle Martin Luther. Et j'aimerais, si possible, Élise, que tu nous décrives ce personnage.
3: Alors, déjà, c'est quelqu'un, il n'est pas tout jeune, hein. Il a vécu au XVIe siècle. C'était un moine catholique, parce qu'à cette époque-là, en tout cas dans l'ouest de l'Europe, il n'y avait que les catholiques qui existaient. Et c'était quelqu'un qui voulait vraiment faire plaisir à Dieu. Il était très très assidu comme moine, il a fait plein de choses, moi je fais pas la moitié, hein. Il se levait à des heures, mais il allait prier toute la journée, même la nuit il se levait pour aller prier, il se privait de manger parfois, il était vraiment tout le temps à dire je suis un pécheur, c'est pas bien ce que je fais, je suis pas assez bien pour Dieu. Mais il le vivait très mal, il était vraiment angoissé de dire mais comment est-ce que je peux être sûr que je vais être sauvé. Et un jour, il a relu, alors entre autres le texte que j'ai trop lu, mais tout le livre des Romains dans la Bible.
2: D'accord.
3: Et il a redécouvert quelque chose d'incroyable. Le salut par la grâce. T'as rien besoin de faire pour être sauvé. C'est un cadeau que Dieu te fait. Et pour lui, son monde, il a fait pouah ! C'est fou ! Je peux pas y croire, vraiment. Et du coup, il a essayé de partager sa découverte autour de lui, de dire aux gens, mais il y a des choses dans l'église qu'on fait où ça va pas. On vend aux gens pour de l'argent, de dire tu vas être pardonné si tu donnes de l'argent à l'église. L'église, elle a beaucoup trop d'argent, on est trop riches. Les papes, ils sont très très riches et les gens sont très pauvres, ça ne va pas. Il n'y a pas besoin de se faire du mal, de porter des cilices, donc c'était quelque chose avec des pics qui rentraient dans la chair pour faire plaisir à Dieu. Il faut qu'on fasse du changement. Et malheureusement, à cette époque-là, l'Église catholique a dit « changement ». Ben non, pas changement, nous, ça nous va très bien comme ça. Et donc, Luther a été exclu de l'Église. On a dit « maintenant, t'es plus un catholique ». Mais il y en a d'autres qui étaient d'accord avec lui, et ça a créé ce qu'on appelle l'Église protestante, parce qu'il protestait pour dire « l'Église n'a pas le droit de faire n'importe quoi, il faut qu'on retourne à la Bible et qu'on prêche le salut par la grâce ».
2: Merci. Du coup, Jethro, ça en revient un petit peu à ce que tu disais dans l'émission précédente. Je vous y invite. Mais tu as parlé, tu étais un petit peu avant-gardiste sur cette émission en disant Ce n'est pas parce que vous êtes méritant que vous allez avoir le salut. Ce n'est pas parce que toutes vos actions sont parfaites que vous allez avoir le salut. Ça veut dire que cette grâce nous est donnée automatiquement parce que le Seigneur a donné son sang sur la croix pour nous? Ou est-ce que c'est tout simplement parce que le Seigneur est bon et qu'il a décidé de donner sa grâce?
4: En fait, c'est toute la différence entre les religions païennes et la religion de Dieu. Les religions païennes, c'est tout bête. C'est du donnant-donnant. Tu veux que je suis Dieu. Tu veux que je te bénisse, tu veux gagner au loto, tu veux la voiture, tu veux etc. Et tout. Tu vas me sacrifier ceci, tu vas m'apporter cela, etc. Tu vas venir acheter mes bénédictions. Tu vas être sauvé, tu veux le salut, tu veux la vie éternelle, le paradis. Va falloir que tu fasses un certain nombre de choses et que pendant plein d'années, tu sois gentil. J'arrive même pas à imaginer, il faut m'aider un petit peu. Agréable, pas menteur, faire de bonnes actions, etc. Et là, d'un seul coup, c'est vraiment l'explosion de tout ça, parce que Dieu te dit, et je ne fais que répéter ce que Élise a dit, faire, ce n'est pas ça qui compte. Ce qui compte, c'est comment tu es dans ta tête, comment tu es dans ton cœur, et à partir de comment tu es dans ta tête et comment tu es dans ton cœur, tu vis différemment, tu agis différemment. Et je vais te citer, toi, Nafi, quand tu disais que même si Dieu n'existait pas, à supposer que Dieu n'existe pas, ben, ce qu'on fait, qu'on est dans le bon état d'esprit, ça fait du bien, c'est bon, c'est beau, et ça vaut la peine de toute manière.
2: Alors, merci, mais du coup, Élise, moi, je trouve ça un peu facile. Ça veut dire que j'ai l'impression qu'il faut quand même que je sois transformée, que la grâce ne me suffit pas, que j'ai quand même des gestes à faire. Parce que à quel moment je peux dire que je suis chrétienne, mais que du coup je me comporte comme monsieur et madame tout le monde, et me dire, bah, de toute façon, la grâce c'est gratuit et ça me suffit.
3: Alors, je ne comprends pas trop. La grâce, elle est gratuite pour nous. Mais elle n'est pas gratuite dans l'absolu. La grâce, elle a été payée par Jésus.
2: À un fort prix.
3: À un prix, au prix de sa vie. Et de grandes souffrances. Quand tu reçois le message de Jésus, cette bonne nouvelle éternelle, cet évangile, évangile ça veut dire bonne nouvelle, hein, bonne nouvelle éternelle, si vraiment tu l'acceptes, tu ne peux pas rester comme tu étais avant. Imaginons que je me mette dans les dettes, mais jusqu'au cou. Je vais perdre la maison, je vais perdre la voiture, on va m'enlever mon chien, je vais finir à la rue. Je suis là.
2: On t'aidera.
3: Parce que j'ai fait n'importe quoi. J'ai joué l'argent, j'ai dépensé à tout va, j'ai 20 000 paires de chaussures. Bref, je me suis mise là-dedans. Que Nafi, tu viens et tu dis, écoute, je vais vendre toutes mes affaires et garder le minimum. Je vais vendre ma maison et me mettre en location, mais je vais payer toutes tes dettes.
2: Waouh.
3: Moi, normalement, si je suis normalement constituée, la suite de ma vie ne sera pas la même que celle d'avant, ne serait-ce que par respect pour toi et pour ce que tu as fait. Quand on accepte la grâce, quand on accepte que Dieu s'est démené pour nous, ça a beau être gratuit et offert à nous, lui, ça lui a coûté cher. Par respect pour lui, par amour pour lui, ne serait-ce que parce qu'il a fait tout ça, je ne vais pas continuer à vivre comme avant. Je vais changer, ça va me changer. Je vais être touchée par cet amour incroyable. Et oui, ça va me transformer. Mais je ne dois pas être transformée pour que Dieu m'aide. Parce que Dieu m'aide, je suis transformée.
4: Et c'est pour ça que la grâce n'est grâce que quand ça me transforme. Parce qu'on peut m'offrir le salut, on peut m'offrir la grâce, mais si ça ne me transforme pas, ben en fait, il n'y a pas de grâce, il n'y a pas de salut.
2: On ne l'a pas reçu totalement.
4: C'est un peu comme si je t'offre un superbe cadeau, je ne sais pas, imaginons quelque chose de Une rivière de diamants.
3: Oh, merci. tu parles du bijou ou de la vraie rivière?
4: Une vraie rivière. Non.
3: Ah oui, je prends.
4: Oui, je imagine prends. Une rivière de diamants dans un superbe cadeau. Et toi, tu vois le cadeau et tu prends l'emballage et tu regardes l'emballage. Tu dis c'est fantastique, etc. Tu l'accroches, l'emballage, sur ton mur et puis tu n'ouvres pas le paquet. C'est un petit peu ça, le salut. Le salut, c'est une proposition de Dieu. Voilà, je te sauve, si tu veux, de toi-même pour commencer. Et toi, si tu dis, ah ben c'est génial, je suis sauvé, c'est facile, il a suffi que... Et puis tu l'accroches sur ton mur, finalement, tu ne vois pas ce qu'il y a à l'intérieur. Et à l'intérieur, il y a tout ce changement de mentalité. Tout ce changement de... Parce que je peux très bien recevoir le salut, je peux très bien avoir toutes mes dettes effacées. Et me comporter comme un crétin. Et recommencer de la même manière exactement, avec les mêmes vices, les mêmes dilapidations d'argent. Donc... Le salut, la grâce, c'est ce qui me transforme à l'intérieur de moi et qui me vient donner gratuitement de la part de Dieu.
2: Mais du coup, j'ai une question. On va reprendre un petit peu les titres des émissions qu'on a fait précédemment. Donc, c'était une bataille dans le ciel, une bataille dans le ciel, la fin des temps. Et là, on en est à l'évangile éternel. Il y a une dimension de bataille et de temps. Est-ce que aujourd'hui, mon comportement, vu qu'il a changé, j'ai pris le baptême, j'ai reçu cette grâce et j'ai compris, et du coup, j'ai ouvert le paquet, j'ai pris ta rivière de diamants, merci, et du coup, mon comportement change. Mais est-ce que dans le temps, si je ne vois pas les promesses se réaliser à mes yeux, parce que les promesses se réalisent toujours, mais est-ce que du coup, ça ne peut pas devenir un frein pour le chrétien? Ou tout simplement, comme je vous ai dit, pour mon permis, j'ai failli lâcher l'affaire. Si je n'avais pas eu les bonnes personnes à côté de moi aujourd'hui, je n'aurais pas eu de permis. Donc...
3: En fait, quand tu découvres, des fois, tu peux te concentrer principalement sur des bénédictions qui seraient, par exemple, de l'argent. Ou des choses, je ne veux pas dire égoïstes ou nombrilistes, parce que ça peut être des choses... dont on ressent réellement le besoin. Ça peut être trouver un conjoint, avoir un enfant, avoir une jolie maison. Voilà, c'est pas des choses mauvaises qu'on attend en bénédiction. Mais la vie avec Dieu, plus on avance avec lui, plus on se rend compte que dans ses bénédictions, la plupart des bénédictions qu'il donne, en tout cas c'est mon expérience, il y a des choses matérielles. Mais c'est surtout des bénédictions qui me changent moi de l'intérieur et ça se voit à l'extérieur.
2: C'est vrai. J'ai expérimenté.
3: Moi je suis célibataire. Voilà. C'est pas toujours facile, je le vis plutôt bien, mais il y a des moments où ça peut être difficile de se dire j'ai pas trouvé la personne avec qui partager ça. Pendant un certain temps, plus jeune, j'étais beaucoup appris à Dieu, mais Dieu, donne-moi quelqu'un. Et je ne me sentais pas bénie là-dessus. J'étais privée de quelque chose. Et au fur et à mesure du temps qui est passé aussi, de comment je comprenais Dieu, j'ai compris que la bénédiction de Dieu, ça pouvait aussi être de dire, mais regarde, ta vie, elle est belle, elle est remplie. Tu as des choses incroyables que tu vis aussi. Et peut-être que je rencontrerai quelqu'un et que je vivrai ça. Peut-être pas. Mais il y a une chose aujourd'hui dont je suis sûre, c'est que si je ne rencontre pas quelqu'un, j'aurai pas une vie désespérée et désespérante. C'est moi qui ai changé à l'intérieur. Et ça, c'est aussi une bénédiction. J'ai pris moi cet exemple là-dessus. Il y en a plein d'autres.
2: Oui, il y en a plein d'autres. Alors du coup, je vais rebondir un petit peu sur mon expérience personnelle. Avant, je gagnais très très très bien ma vie. Et j'ai choisi de travailler pour l'église. C'est pas les mêmes salaires et on fait pas les mêmes choses. Fini le sac à 400 euros, fini de faire tout ce que je souhaitais. C'est terminé. Et un jour, il y a quelqu'un qui m'a dit « Mais t'es énormément béni. » Et j'ai dit « Ah bon ?» T'as pas vu ma fiche de paye, tu peux pas me dire une chose pareille. Et en fait, cette personne m'a dit, t'es très bien entourée. Ok, t'as pas eu d'enfant, mais t'as un cercle d'amis et familial que tu t'es construit. Vous avez des vrais moments de qualité, où vous passez des week-ends et des moments ensemble qu'on a vraiment presque tous envie d'avoir. Ça peut provoquer de la jalousie chez les autres. Et c'est là que je me suis rendu compte que... Alors, je ne dis pas que j'étais matérialiste et que je courais après l'argent, mais je peux confirmer et affirmer que l'argent ne fait pas le bonheur, mais tellement pas, et que les moments de qualité que je passe avec les gens qui m'entourent, ça a changé ma vie. Et oui, travailler pour l'Église a également changé ma vie et m'a permis de voir la vie sous un autre angle. Et je ne reviendrai pas en arrière pour rien au monde.
4: Il y a un certain Asaph qui dit ça très bien dans le psaume 73. J'irai juste deux versets. Ceux qui s'éloignent de toi perdent la vie, mais mon bonheur à moi, c'est d'être auprès de toi, Seigneur Dieu. Et finalement, la bénédiction number one,
2: oui,
4: c'est de vivre dans la présence de Dieu et de vivre avec ceux qu'on aime et de distribuer l'amour autour de soi. C'est vraiment ce qui est, c'est le pilier, quoi. C'est le plat de résistance. Après, autour, il peut y avoir plein de choses. On a parlé de l'argent, du confort, de ceci, de cela, etc. Et quand, par contre, tout ce qui est un petit peu collatéral, périphérique, devient central et prend la place de Dieu, je pense que là, on se plante. Et là, on se fait du mal. Et c'est très beau d'entendre l'évolution où on se rend compte que la richesse, finalement, elle est en Dieu et qu'il y a plein de choses fantastiques que Dieu met à notre disposition, à commencer par lui-même, number one.
2: Amen. J'ai trop m'avoué ma conclusion. Voilà. Donc je terminerai par aimez-vous les uns les autres, ayez de la patience. Et merci Élise, merci J'ai trop. Et du coup, je vous dis à la semaine prochaine. Si ce sujet vous plaît, je vous invite vraiment à regarder les émissions précédentes et encore mieux à regarder celle qui suit parce que là, pour le coup, il y a du lourd. Je vous souhaite à tous une bonne semaine.
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1: Voilà, c'est au milieu des rires et des sourires que l'émission L'Invité Gospel, commence. Je suis tense, je suis très heureux de recevoir Céline Languedoc. Bonsoir Céline.
2: Merci.
1: En face de Céline, Judith Flessel-Toto. Comment vas-tu?
3: Fatiguée mais là.
1: Fatiguée mais là.
3: Heureuse d'être là.
1: Ben moi je suis très heureux que vous ayez répondu à mon invitation sans savoir ni l'une ni l'autre que vous alliez vous retrouver.
3: C'est ce qui est incroyable.
1: C'est ce qui est incroyable parce que vous étiez ensemble il n'y a pas très longtemps.
2: Ah bah, absolument.
3: Scène, plusieurs fois là.
2: Complètement. Là c'est incroyable. Notre saison.
1: Voilà. Alors toutes deux vous êtes autrice, compositrice, interprète. Mais pas seulement, chanteuse de gospel, mais pas seulement, comédienne également, mais pas seulement. Alors, vous êtes jeune, belle, fraîche, comme on dit maintenant. Ouais. Et pourtant, je peux dire, j'espère sans vous vexer, que ça fait déjà quand même pas mal d'années que vous êtes sur la scène, que vous chantez du gospel. Et pourtant, il y a des choses que l'on ne sait pas de vous. Alors, je vais vous proposer de vous présenter d'une manière un peu originale. L'une va me dire quelque chose de l'autre et l'autre va me dire quelque chose de l'une.
3: D'accord.
1: Alors, qu'est-ce que Céline, tu pourrais nous dire de Judith?
2: Alors moi, en fait, effectivement, comme tu dis, ça fait très longtemps qu'on est là. Moi, j'ai connu Judith sur scène dans deux contextes. Alors là, au moment où on parle, je ne sais pas lequel a été le premier. C'est-à-dire que j'avais vu Judith faire les chœurs de Maggie Blanchard avec GSF. Donc c'était au pavillon Baltard, ça c'est les années début 2000, hein, je pense, voilà, début 2000. Et dans cette même tranche de cette même période, en fait j'étais partie voir en fait un concert que Peggy Nanette avait organisé, en fait avec des voix de femmes, principalement caribéennes, mais il y avait Julia Sarr qui était là aussi, il y avait Maud, j'ai pas envie d'écorcher son nom de famille, qui est d'origine malgache, et sinon les autres chanteuses étaient d'origine antillaise. Et donc là en fait j'ai pu découvrir Judith dans un répertoire gospel caribéen et j'étais subjuguée, je me suis dit waouh, c'était un truc de malade. Parce qu'en fait, dans les chœurs avec Maggie Blanchard, j'avais pas encore entendu l'étendue de sa voix. J'avais bien compris qu'elle était soprane, j'avais beaucoup entendu parler d'elle, mais c'est là où je l'ai vraiment découverte. Et là, franchement, un coup de cœur. Un vrai coup de cœur.
3: Wow.
2: Donc là, je peux dire que j'ai en face de moi, pour les personnes effectivement qui ne la connaissent pas, qu'elle fait partie des chanteuses précurseurs. Que ce soit au niveau du gospel français et que ce soit dans l'idée en fait quand même à l'époque en tout cas d'interpréter du gospel en créole parce qu'il y avait une adaptation hein, et tu vois j'ai bonne mémoire hein.
3: Très bonne mémoire franchement comme si c'était hier.
2: Je me rappelle très bien de ta tenue, je me rappelle de ta tenue, de ta coiffe, je me rappelle très très bien. J'étais venue avec Marco d'ailleurs. T'es venue avec Marco à ce concert, puisqu'à l'époque, justement, je faisais partie de Gospel Corp. Et donc, en fait, on aimait aller voir un petit peu tout ce qui se passait en région parisienne, dans les autres groupes de gospel. Et donc voilà, c'était vraiment... je dirais pas que c'était une belle surprise, parce que je savais déjà qui j'allais voir, mais le fait de l'entendre, d'être là, et puis moi, à l'époque, en fait, je ne savais même pas si j'allais en faire mon métier. Je chantais, oui, j'étais dans les chorales, oui. Des opportunités se présentaient pour commencer à entre guillemets, à être semi-amateur, quoi, tu vois. Mais je bossais encore, donc je ne savais pas si j'allais devenir intermittente à ce moment-là, et donc j'ai cheminé entre-temps, mais je sais que j'ai une grande dame en face de moi, et ça, je le sais depuis bien longtemps, depuis bien, bien longtemps.
1: Waouh.
3: Eh ben, quand on a dit tout ça, j'ai fait. Ouais.
2: Ah ben, quand on veut faire ça, pas pour moi, c'est vous qui dégaffez, hein. C'est vous qui faites. Hein.
3: Ah bon, d'accord. Alors,
1: c'est ça, ouais.
3: Ah ben, en fait, oh là là, tellement de bonnes choses. Céline, c'est quelqu'un que j'aime beaucoup, que je respecte énormément et qui fait partie de mes sisters les plus proches. Mon petit cercle, tu vois, mon crew là. Céline, c'est quelqu'un à qui je peux confier ce que je veux. On en rigole. On débrief entièrement. J'aime son honnêteté, sa sincérité, son franc-parler, sa grande gueule, comme elle dit. J'aime tout ça d'elle. Voilà, c'est quelqu'un en qui j'ai confiance, quelqu'un qui est inspiré et inspirante. Et quant à sa voix, son talent, il est énorme. Elle me donne la chair de poule à travers les années. Tu vois, qui passe. Je me rappelle même plus de notre premier contact.
2: Alors, c'est vrai, notre premier contact. Je me demande si on n'a pas finalement chanter pour la première fois, peut-être en studio. Est-ce que c'est pas Oreca qui nous a rassemblés au studio de la scène?
3: Pascal Oreca, je ne sais pas.
2: C'est pas, ou Julia, dans un contexte de pub. Mais il y a eu ça aussi, Julia qui nous avait invité sur une pub de Femme Actuelle.
3: Ouh, ça remonte.
2: Ça remonte.
3: Longtemps.
2: Ça remonte, ouais, ouais, ouais. Tu vois,
3: je
2: peut-être.
3: Me souviens de cette séance.
2: Et c'était pas encore les périodes où on va dire où on a fait des grandes scènes, mais des moments très ponctuels. Mm-hmm. Voilà, très ponctuel, et ouais. Puis après, effectivement, partager la scène ensemble.
3: Bon, toujours est-il que quand on a pu enfin partager la scène,
2: ouais,
3: ensemble,
2: ouais, ouais.
3: Elle avait déjà eu un petit bout de chemin, hein, artistique. Mm-hmm. Et en fait, ça matchait entre nous tout de suite. Hein.
2: Ouais.
3: J'ai dit, ah, j'aime trop son naturel, cette fille-là. J'aime trop comme elle parle. Direct, on sait où on va avec elle. Et il n'y a pas de faux semblant, quoi. Et puis on rit beaucoup, surtout.
2: Ça, hein, nous carie, moi, papa.
3: Ça ça, tout le monde sait que j'aime rire, hein, mmh, toute la journée, mais en fait, c'est un bon public, quoi. Elle rit de mes bêtises.
2: Non, mais elle dit qu'elle dit des bêtises, mais elle dit il y a beaucoup de sagesse chez Julie.
3: Non, j'ai dit, tu ris de mes bêtises.
2: Oui, mais je lui ai dit, mais il n'y a pas que ça. Il y a, oui, des moments, bon, aussi où, effectivement,
3: vrai,
2: je reçois beaucoup.
3: Oui, puis on a dit,
2: en fait, dans le sens où c'est une femme qui est remplie de sagesse, je peux le dire. Et là, effectivement, c'est vrai, on est dans une émission. Parce que moi, du coup, j'ai essayé de rester un peu dans un cadre et tout. Et puis là, bon, ben, Judith, voilà, elle y va franco. Mais c'est vrai que c'est la sagesse de Judith que je reçois, en fait. Voilà, c'est une maman, c'est une épouse. C'est une artiste, tu l'as dit, complète, hein, chanteuse, comédienne. Elle enseigne aussi, donc il y a de la transmission, donc l'inspiration, oui, Judith, elle nous la donne. Hein. Oh. Pas qu'à moi, pas qu'à moi. À tous ceux qui l'entourent, on a tous le même discours. C'est, ouais, pas c'est quelque chose de propre à moi seulement, c'est ce qu'elle véhicule au quotidien autour d'elle, en fait, de l'amour.
1: Et savez-vous ce que d'autres personnes disent de vous, au-delà de vos talents artistiques, mais en tant que personne?
3: Oui.
1: Vous savez ce que les gens disent
3: bien
1: de
3: sûr,
1: vous?
3: Puisque les gens s'expriment quand même.
1: Ouais.
3: Je reçois beaucoup justement d'échos de sa remarque. Beaucoup de gens, j'en trouve en moi de la sagesse, la sérénité. Mm-hmm. Beaucoup de gens se confient à moi en m'appelant, en me posant des questions. De toute façon, comme je te disais l'autre jour, hein, à nos âges, on est déjà des mentors. Voilà, on a reçu le bâton de sagesse,
2: oui,
3: et puis on s'efforce de
2: transmettre. Là, c'est la période. Ouais.
3: Même si on ne le veut pas, même si des fois on ne cherche pas à l'être, mais les gens viennent quand même. Mmh. Connaissant notre parcours, ils nous posent des questions, ils nous demandent conseils, ils nous remercient des années après une conversation qui nous est peut-être légère, mais en fait qui a changé la vie de quelqu'un. Mmh. Moi, ça m'arrive souvent. Et en fait, c'est là que je prends conscience quand même de l'impact que mes paroles ont, ou mon attitude, ou
2: de ce qu'on,
3: ou
2: de
3: les
2: ce
3: petits
2: qu'on
3: événements,
2: de ce qu'on,
3: de ce qu'on dégage. Voilà, voilà. On c'est dit ça. Souvent que j'inspire le respect. Eh ben, j'en donne aussi. Et puis, il faut que ça continue. Parce que, tu disais, hein, moi, j'ai des enfants qui me regardent aussi.
2: C'est ça.
3: Voilà, de façon plus intime.
2: Ça doit être un exemple.
3: Et j'essaye de faire de mon mieux pour être un exemple, un modèle. Enfin, de toute façon, ils me le disent. Hein. Voilà, donc alors, je fais de mon mieux. On apprend.
1: Je vais en profiter, moi, là, aujourd'hui, dans cette émission, pour vous dire merci à toutes les deux, pour ce que vous transmettez, pour ce que vous dégagez, pour ce que, malgré vous, vous partagez autour, mmh, de vous. Et il y a un trait physique qui vous est commun à toutes les deux. Savez-vous lequel?
3: Mmh.
1: Et votre sourire.
3: Ah
1: votre sourire.
3: Ah ben, ça, c'est bien, ça. Il faut que ça reste. Hein.
1: Votre sourire, parce qu'on sent derrière, on sent derrière votre sourire qu'il n'est pas fin. Il y a vraiment, alors pas fin, pas F-I-N, hein, mm-hmm, il n'est pas, c'est pas du semblant.
3: Mm. Ah non, pas du
1: derrière
3: tout.
1: Derrière votre, ouais, sourire, on sent votre cœur.
3: Mais tu sais, Edouard,
1: c'est extraordinaire.
3: Tu sais ce que disait ma mère? Elle me disait, tu sais, Juju, tu sortais de moi, tu souriais déjà.
1: Ah. Ah. C'est beau,
3: c'est beau, tu l'as. Hein, ah. Elle me disait ça souvent.
1: Mm. Mm-hmm. Alors, une dernière petite, ouais, chose pour peut-être un petit peu encore faire connaissance. Là, au niveau principalement artistique. Qu'est-ce qu'il y a chez l'une que l'autre pourrait envier? D'accord. Artistiquement?
2: Alors, envier carrément.
1: Envier, bon, c'est
2: entre nous comme ça. Parce que c'est un grand mot, ça.
3: Bah ouais.
1: Ben, oui, des fois, il y a des qualités chez quelqu'un que j'aimerais bien avoir.
2: Bah allez, alors, si, alors artistiquement parlant, de toute façon, Judith, comme tu l'as dit, elle compose, donc elle a de très très belles compos. Et donc elle est très inspirée. Après, c'est vrai que par contre, vocalement, moi, tu m'as toujours étonnée. C'est-à-dire que Judith peut boire, manger tout ce qu'elle veut. Elle va chanter après. Personnellement, moi, j'ai une hygiène, en fait. J'évite, par exemple, de prendre des produits laitiers avant un grand concert, mm-hmm. avant une tournée. Je vais éviter. Je vais boire beaucoup d'eau. Beaucoup, beaucoup d'eau. Et c'est vrai que Juju a ce truc où elle est quand même un peu tout-terrain. Il y a un côté tout-terrain chez Juju que j'aime beaucoup.
3: C'est fou parce que quelqu'un m'a dit ça hier. Il m'a dit, tu prends encore tes glaçons là, pendant, avant le concert. J'ai dit, toujours.
2: Mais il y a une deuxième chanteuse hein, que je connais qui prend les glaçons et elle le fait volontairement pour chanter. Ah. Parce que du coup, en fait, apparemment, sur elle, ça a un effet positif. Au lieu de chauffer les cordes, ben, en fait, elle met les glaçons, elle prend des glaçons. C'est volontaire.
3: D'accord.
1: Et toi?
3: Alors, qu'est-ce que j'aime chez CC? J'aime son feeling. Quand elle chante, elle a une liberté, en fait. Je ne dis pas que je ne l'ai pas, hein, mais j'aime celle-là. Ça me touche profondément. Ses envolées vocales, je ne sais pas, son feeling jazz, machin, je trouve ça magnifique. Je ne l'ai pas. Ce n'est pas du tout ma façon de chanter, mais qu'est-ce que je kiffe.
2: Merci Juju.
3: Ah ouais. Ouais, elle le sait, hein, tout ce que je lui dis. Hein, elle le sait.

0: toutes les deux, vous avez un attachement particulier à votre créolité.
1: Bien sûr.
0: C'est joli de le dire, à votre créolité. Pourquoi est-ce que c'est important pour vous de marquer cette identité, de sauvegarder ses origines? Je crois savoir que tu es né en métropole.
1: Oui.
0: Différemment de toi, Juju.
2: Pas du tout, je suis née
1: à... Oui, on a le même parcours à ce niveau-là aussi.
0: D'accord.
2: On a toutes les deux vécu un peu là-bas.
0: C'est ça. On aurait pu penser que cette créolité, vous pourriez en être un petit peu plus éloigné, étant né ailleurs que dans les îles. Pourquoi c'est important pour vous de sauvegarder ça?
1: Qui commence?
2: Parce que je suis caribéenne, tout simplement. C'est tout. Tout atteste sur moi que je suis caribéenne. J'ai vécu un petit peu là-bas, quand même. Ouais. Et c'est ça qui, quand j'ai fait connaissance de la culture pleinement, on va dire, j'avais quelques. Comment je vais dire? Mes parents ont fait ce qu'ils ont pu avec le peu qu'ils avaient. Mais quand je suis arrivée là-bas, pleinement plongée dans cette culture, je suis tombée amoureuse. Et mon père a eu l'intelligence d'acheter, par exemple, des livres en créole. Moi, j'ai acheté un dictionnaire, parce que déjà amoureuse des lettres et de la langue française, je voulais m'intéresser à la littérature locale et tout. Et puis, il y a un fait aussi, c'est que quand je suis arrivée là-bas, on va dire pré-ado avec mon frère, on nous appelait des négropolitains. D'accord ? Donc, je demandais tout le temps où est la négropole sur la carte. Je ne sais pas. Mais en fait, on se moquait de nous en nous appelant Bounty, tout ce qu'on veut. Enfin, des gens qui étaient vraiment très loin de la culture guadeloupéenne. Mais ça m'a poussée à chercher qui j'étais. Tu vois. Et en fait, je me suis découverte caribéenne. Pas avant

0: Voilà, et puis pourquoi pas?
1: Pourquoi pas?
0: Je suis pas autre chose. Hein.
1: Bon.
2: Moi, voilà. Pour ma part. Alors, le point de départ ressemble un petit peu à celui de Judith, c'est-à-dire que je suis née ici. Bon, mes parents se sont mariés dans l'Hexagone. Et puis, vers l'âge de 9 ans, ma mère décide effectivement de rentrer. Donc, je la suis. Je dois tout d'un coup m'adapter à un nouvel environnement auquel j'ai pas forcément été préparée, même si on partait quand même en vacances là-bas, on va dire avec une moyenne de tous les 2 ans à peu près. Mais je pense que sur le moment, moi j'ai juste vécu les choses. C'est-à-dire que je suis là, j'ai pas le choix, je dois m'adapter. Donc je me fais à cet environnement, j'allais à l'école à pied, chose que je ne faisais pas dans l'Hexagone, donc j'ai découvert tout ça, c'est comme ça que je fais connaissance avec mes camarades de classe et tout. Donc j'ai des bons souvenirs en fait de marcher à pied, de prendre des fruits dans les arbres en rentrant, de s'il pleut de jouer dans l'eau, s'il y a trop de soleil, de griller sous le soleil en rentrant, etc. Finalement, moi après mon bac, je suis rentrée. Je suis revenue pour mes études. Et en fait, j'ai toujours été ouverte en fait à toutes les communautés. Et j'ai toujours été curieuse de savoir comment ça se passe chez les autres. Et je me suis rendu compte quand même, au fur et à mesure, qu'il y avait des choses que notre communauté en fait ne défendait pas, à mon goût en tout cas, de mon point de vue, assez. C'est-à-dire que la communauté africaine du continent africain était très très fière, les maghrébins étaient très très fiers, si je croisais un brésilien dans le cadre par exemple de la comédie musicale et tout, ils brandissaient leur drapeau. Et c'est vrai que chez nous, j'irais aux Antilles, pas dans la Caraïbe, les Antilles francophones, il y a un truc où soit on va rencontrer celui qui est extrême et qui est proche de l'indépendantiste et qui va être à fond, ou on aura l'autre extrême de celui qui finalement va revendiquer le fait qu'il est occidentalisé et qui, bon, ne sait pas trop comment se positionner, mais en même temps, c'est pas de notre faute, c'est notre histoire qui veut ça. Donc, il y a aucun jugement sur ce que je vais dire. Mais il y avait un positionnement, je trouvais qu'on n'avait pas assez. Et donc, du coup, ben, j'ai décidé de faire partie aussi de cette minorité, en fait, qui dit « nous sommes ». Et de dire aussi qu'on est fiers d'être ce que nous sommes, c'est-à-dire que oui, on connaît nos racines africaines, on connaît le métissage qu'il y a eu aussi dans la Caraïbe, avec les Indiens, les Chinois, et parfois aussi des personnes qui viennent du Maghreb. Et qu'on est fiers, en fait, de ce qu'on est, de ce qu'on a pu mettre en place dans cette période post-coloniale, et le défendre. Et donc, c'est vrai que moi, c'est parti, en tout cas, ce positionnement d'une prise de conscience. Parce que je savais que j'étais guadeloupéenne, parce qu'en dehors du fait d'être antillais, caribéen, on est encore guadeloupéen, donc c'est encore une autre histoire dans le cheminement de l'esclavage. Mais c'est ça en gros, c'est un positionnement. Et me dire en fait finalement, on est aussi des artistes en mission. C'est vrai que j'ai commencé par le gospel, hein. Tout comme Juju, je pense. Hein. T'as commencé par le gospel ou...
0: Non.
2: Pas exactement. Moi, j'ai commencé par le gospel avec principalement en fait un message, je dirais, qui pourrait ressembler à un message que religieux. Finalement, on sait que c'est plus large que ça, que c'est pas que la religion. Il n'est pas question que ça, il est question d'humanité. Mais le fait de se dire, je suis guadeloupéenne et j'ai quand même, même si c'est tout petit sur le planisphère, j'en suis extrêmement fière. Et ça, c'est important.
1: Comment est-ce qu'on associe cette créolité et le gospel?
0: On le propose, en tout cas, dans divers projets, ou bien on le compose, des fois. Ou on l'arrange.
2: C'est ça.
0: Voilà. Mais avant que ça soit dans le milieu gospel...
2: Oui, c'est ce que j'allais dire.
0: Nous ne professons pas que dans le milieu du gospel. Mm-hmm. Moi, je me souviens que, à travers les voyages que m'ont permis de faire le métier, je me suis retrouvée des fois dans des contextes tout à fait hors gospel. Et en fait, étant seule antillaise, j'ai proposé de chanter quelque chose de chez moi, qui a été très bien perçu, parce qu'en fait, les gens aiment voyager, en fait, tout simplement. Ils sont intéressés aussi à savoir... qu'est-ce que tu défends? Qui es-tu? Donc, en fait, je me suis sentie des fois ambassadrice de ma culture. Ça m'a fait du bien, mais ça a fait du bien en face. Mmh. Tu vois? Donc, j'ai cette conscience-là que c'est génial, quoi.
2: C'est ça.
0: C'est génial.
2: Ah, puis c'est important de souligner en fait que ça fait du bien aussi en face, parce que je pense qu'il y a

0: L'idée reçue de se dire en fait que la créolité, on peut pas la proposer, on peut pas la faire voyager, c'est faux. En fait, les gens, à partir du moment où on ose et qu'on le propose, c'est moi en tout cas, j'ai été agréablement surprise, c'est toujours très bien reçu et ils en redemandent.
1: Exactement.
0: Donc en fait, je pense qu'il faut, il y a vraiment des idées arrêtées qu'on peut avoir sur la musique créole. Encore une fois, bon, on a parlé de la Caraïbe, mais c'est vrai que tout ce qui est reggae, tout ça, calypso, c'est bon, ils ont été validés. Nous, pour nous, anti-francophones, avec tout ce qui est Biggin, Groka et tout, donc on continue en fait à faire découvrir. Et donc, il y a du chemin, et c'est vrai que ça se passe quand même en dehors aussi du gospel, quoi. On a un Arnaud Dolmen aujourd'hui qui a été nominé. Je veux dire, il ne fait pas du gospel. Mais en même temps, il est beaucoup dans le partage. Et quand il travaille avec son équipe, il n'y a pas que des Antillais et il continue à élargir son territoire.
2: Je vous ai présenté aussi comme comédienne. Vous avez toutes les deux aussi cette flèche à votre arc, à vos arcs. Mais justement, lorsqu'on est comédienne, on interprète. On joue des rôles. Est-ce que dans le gospel, on peut parler d'interprétation ou plutôt d'être? Est-ce qu'on interprète du gospel?
0: Moi, je ne pense pas qu'on interprète au premier sens du terme quand on chante du gospel. Je pense qu'on est. Puisque de toute façon, enfin en tout cas, je pense que moi, de ce que j'ai vu, interpréter entre guillemets, puisque tu as employé le mot, elle est. Au moment où elle délivre son message, elle est. Donc, je pense pas à l'interprétation. Après, évidemment, à un moment donné, on va faire un solo par rapport à quelque chose qu'on n'a pas forcément traversé. Je veux dire, on a des mémoires et qui sont cellulaires. D'ailleurs, ça a été prouvé scientifiquement. Donc, il y a des histoires effectivement qui résonnent en nous de manière très forte. Et à ce moment-là, celui qui pense qu'on est en train d'interpréter, on est. Donc, je veux bien que tu complètes, parce que je ne puisse pas.
1: Pour moi, déjà, le gospel commence dans les coulisses. Il commence dans la vie.
0: Voilà.
1: Et ça. En fait, sur scène, ce n'est que l'expression de notre foi. Donc, est-ce qu'il s'agit d'interprétation? Moi, je pense qu'il s'agit juste de délivrance de ce qu'on est, quoi. Voilà. Hein. Tu sais, juste avant de chanter, je peux parler d'une expérience qui a trait au chant. Donc... je vais dire, c'est juste l'expression de ce qu'on est déjà. Voilà. On ne parle pas de théâtre, à moins qu'il y ait comédie musicale chrétienne, ce qui existe. Mais on ne parle pas de simuler ou de...
0: Ouais, là, le terme interprétation, du coup, il est... Même si c'est un terme qui peut être employé dans le milieu, parce que techniquement, oui, effectivement, il y a le mot interprétation qui peut revenir. Oh, ouais. Mais c'est vrai que quand tu as la foi, en tout cas, comme dit Juju, en fait, tu le vis le gospel, en fait. Tu le vis au quotidien. Voilà. Et à un moment donné, il y a une restitution qui est faite à un moment T dans un environnement qui est un concert.
2: Alors, j'ai pu dire tout à l'heure que vous êtes sur la scène artistique, en tout cas depuis quelques années déjà, toutes les deux. Quelles sont vos impressions, vos sentiments sur l'évolution du gospel justement aujourd'hui? C'est pas qu'une impression. Aujourd'hui, il y a du gospel à tous les coins de rue. Il y a une chorale qui naît aujourd'hui, une autre qui va naître dans deux jours. Il y a du gospel partout qui me pousse à penser que le gospel serait devenu une mode culturelle. Qu'est-ce que vous en pensez?
1: Mais c'est devenu une mode culturelle. Alors, moi, je vais être franche. Tout à l'heure, je viens de dire que le gospel n'est juste sur scène, n'est juste que l'expression du gospel en coulisses dans la vie. Si toutefois, tous ceux qui aiment tant le gospel prennent conscience que c'est une musique sacrée qui n'est que l'expression d'une foi, ok. Par contre, si c'est juste un moment en club à passer, et puis je pense que là, c'est dangereux. Parce que quand tu touches au sacré, ça a des conséquences. Et pour moi, la parole de Dieu, c'est le gospel, c'est l'évangile, c'est une puissance, d'accord? Dans une vie. Donc si je dis Alléluia, c'est que vraiment je rends gloire à Dieu. Et pas je m'amuse et en fait je crois pas du tout à ce que je proclame. Je trouve que là il y a mensonge ou duperie ou tromperie ou comme on veut l'entendre, mais j'aurais voulu que l'évangile soit beaucoup plus respecté Voilà. Parce que j'entends personne qui crie Hare Krishna comme ça.
0: Tout à fait.
1: Ou Allah est le prophète, ou enfin Mohamed, ou de façon
0: aussi légère. Aussi légère.
1: Voilà. Il existe un respect, en tout cas, du sacré, qui se perd petit à petit en des tendances populaires. Pas vraiment approfondie non plus. Donc j'aurais voulu que les gens prennent conscience de ce que c'est avant de dire j'adore le gospel. Oui, j'aime l'entendre, j'aime ça. Mais quand je m'approche et que je le chante, il faut que ça ait une résonance vraiment dans la vie. Voilà.
0: C'est vrai que je rejoins Judith hein, sur ce point-là. Je suis 100% d'accord avec toi. C'est dommage. Et puis c'est vrai que elle a parlé de respect, en fait. Et le respect se perd. Alors moi, je suis coach vocal aussi à côté. Des fois, je retrouve des élèves qui me disent « Oui, mais comment est-ce que je peux faire à ce moment-là pour mettre telle intention et tel machin ?» Je dis « Mais en fin de compte, ça ne se calcule pas. Si tu le vis, si tu y crois, ça ne se calcule pas. » Et effectivement, il peut y arriver. Enfin, je dis malheureusement, peut-être pas, parce qu'en fait, chacun a son cheminement. Mais je vais retrouver en fait des personnes en fait qui n'y croient pas, qui n'ont pas la foi, qui ne croient pas en Jésus. Et qui, du coup, en fait, viennent tout d'un coup demander l'essence. L'essence d'une démarche. Alors qu'en fin de compte, ils en sont hyper éloignés. Et qui, en plus, revendiquent le droit, le fait de ne pas y croire. Et d'avoir le droit de... Enfin, c'est pas possible. Quand on va dans une église catho, si on n'a pas fait sa première communion, on prend pas l'hostie, point barre, quoi, en fait. Je veux dire, il y a des limites et il y a des choses à respecter. Et ça commence par ça, le vivre ensemble, c'est le respect qu'on a les uns pour les autres. Et c'est pas du mépris ou du jugement. Donc c'est vrai que je rejoins Judith sur ça.
2: Vous avez toutes les deux, dans votre cheminement, été souvent contactées par des artistes de variété pour faire des chœurs. Comment est-ce que vous pourriez m'expliquer que des artistes de variété font souvent appel à des artistes gospel pour chanter avec eux? Est-ce qu'il n'y a pas d'autres artistes de variété qui pourraient faire des chœurs? Pourquoi on cherche des artistes gospel pour faire des chœurs? J'ai même, vous pareil, hein, j'ai vu des fois des choristes qui chantent beaucoup mieux que l'artiste pour lequel ils font les chœurs. C'est assez rigolo d'ailleurs. Mais pourquoi ces artistes recherchent des artistes gospel?
1: Parce qu'ils savent qu'il y a la qualité.
0: Oui, c'est ça. C'est surtout
1: dans
0: ça.
1: Ce milieu-là.
0: Ils savent qu'il y a quand même des bonnes voix.
2: Il
0: n'y
2: a pas
0: voix.
2: La qualité ailleurs?
0: Alors là, tu vas nous faire rentrer dans un truc qu'on va peut-être être après une dérive qui est pas
1: bonne.
0: C'est pas là, en fait, le comment est-ce que je pourrais dire le sujet. C'est que, comme dit Judith, en fait, c'est vrai que c'est une niche où il y a de très très belles voix qui sont en plus travaillées, en plus. C'est des voix qui sont chaleureuses, c'est des voix qui sont belles. Mais ce phénomène, il n'existe pas qu'en France. Hein. Je veux dire, même les Afro-Américains, chanteurs de gospel, des fois, peuvent se retrouver dans ce type de situation. On a une Kelly Price, par exemple, qui faisait les chœurs de Mariah Carey. Et donc, ça a toujours été. Et puis... Dans ces moments-là, tout ce qu'on peut faire, nous, si on accepte de le faire, c'est d'être un exemple, encore une fois, et de montrer ce que c'est que d'être un chanteur de gospel, pas qu'avec la voix, mais dans l'attitude.
1: Exactement.
0: Et laisser un témoignage dans ces milieux, entre guillemets, mondains.
2: Tu disais tout à l'heure, Céline, que c'était pas ton objectif de vie quand tu étais jeune de devenir chanteuse.
0: Je ne pensais pas que ce serait possible déjà. J'ai pas grandi dans une famille où il y avait déjà des musiciens, il y avait pas de musiciens officiels en tout cas, sûrement dans les racines, voilà, les ancêtres fort probablement, mais en tout cas officiellement il y avait pas de musiciens ou de chanteurs déjà d'une part. Ensuite j'ai été confrontée au fait que mais c'est peut-être pas forcément un métier sûr, donc ça serait bien que tu continues tes études ou que tu te trouves un CDI, quelque chose de sûr, pourquoi pas dans la fonction publique. Et puis finalement je peux vraiment bénir Dieu, je bénis vraiment le Seigneur, je suis vraiment dans la gratitude pour ça. C'est parce qu'en fin de compte j'ai fait plein de rencontres qui au fur et à mesure quelque part venaient valider le fait que je pouvais y aller avec confiance et m'autoriser effectivement à être professionnelle et intermittente du spectacle par ricochet, quoi.
2: Et si demain je ne vous le souhaite pas, mais si demain chanter n'était plus possible pour vous deux, on imagine, ça, pas problème de médical ou je ne sais rien. Ce que je ne vous souhaite absolument pas. Si demain, ce n'était plus possible, vous feriez quoi?
1: Moi, je fais déjà.
0: Ouais. Vas-y, moi, je te dirai.
1: Je n'aime pas que la musique. Mmh. Donc, j'ai différentes passions qui me nourrissent et puis qui remplissent mes journées. Mmh. Mmh. Donc, en fait, tu vois, pendant le Covid, là, quand on était enfermés, moi, j'étais...
2: Toujours dans l'art, d'ailleurs.
1: Oui, dans l'art, oui, c'est vrai. Oui, la couture, la cuisine, la coiffure, la musique, voilà. Mmh. C'est une table, tu vois, avec quatre piliers qui remplissent ma vie. Donc, je m'ennuie jamais. Mmh. Et pendant le Covid, j'ai vu beaucoup de mes collègues qui étaient désespérés de ne pas monter sur scène. Moi, j'étais heureuse parce que déjà, j'étais au repos, j'étais en famille, et puis j'ai continué à exercer ce que j'aimais. Mmh. Donc, ça ne m'a pas gênée plus que ça. Et au contraire, tu sais, je conseille, tu vois, mentor, je conseille beaucoup à mes collègues plus jeunes maintenant qui entrent dans cette voie de l'intermittent du spectacle. Je leur conseille de développer justement plusieurs passions parce que la conjoncture économique, elle est telle qu'on sait, fragile, bancale et tout. Donc c'est important quand même de suivre plusieurs voies.
2: D'avoir plusieurs cordes à son arc.
1: Voilà, mais de développer des passions. Mmh. Voilà.
0: Oui, parce que l'idée, quand même, c'est de se retrouver après à faire quelque chose qu'on aime toujours et qui donne envie de se réveiller le matin. Moi, avant d'être intermittente de spectacle, en fait, j'ai une formation dans le social, donc de conseillère en économie sociale et familiale. C'est l'équivalent d'une assistante sociale, mais qui travaille plus dans le surendettement en fait, des foyers. Donc, j'ai longtemps travaillé aussi avec des réfugiés, des demandeurs d'asile aussi. Donc, à la base, en fait, c'est le social, en fait, mon métier. Voilà, donc si demain, je devais me reconvertir, je pense que ça serait avec facilité, en fait, que je retournerais voilà, dans une structure, en fait, liée à cela, peut-être avec des personnes défavorisées, des femmes aussi.
2: Y avait
0: et en... sinon, à côté, je suis aussi coach vocal, donc j'accompagne aussi les artistes.
2: On va en parler, ouais. Il y avait justement pendant cette période du Covid un mot qui est beaucoup revenu et que.
1: Inventer.
2: Que oui, j'aimais pas entendre ce mot. Les gens voulaient se réinventer, comme si le Covid
1: oui,
2: les
1: mais
2: avait.
1: C'est Macron, là, c'est Macron comme qui si avait les... proposé ça.
2: Voilà, le Covid les avait tués, il fallait se réinventer. et justement, quand tu dis, Judith, que les autres activités que tu fais, finalement. Il y a toujours un lien. Mm-hmm. Il y a ce lien, effectivement, c'est de l'artistique. Mm-hmm. Et c'est toi. Mm-hmm. C'est, quand tu chantes, c'est toi. Oui. Mais quand tu coiffes, c'est aussi toi. Il n'y a pas à se réinventer.
1: Mais non, on continue, on poursuit notre vie.
0: Après, oui, bien sûr qu'il n'y a pas à se réinventer. Mais je pense que tout le monde n'est pas, désolé, mais béni comme nous. C'est-à-dire qu'en fait, on a vraiment, je trouve, avec notre éducation, il y a quand même un cadre qui fait que... Enfin, et notre culture... Et notre culture aussi, qui fait qu'on a toujours anticipé le petit malheur d'avance. On n'est pas... Parce que moi, je sais qu'à l'époque, j'ai eu des amis qui m'ont dit « T'es une drôle d'artiste, tu penses toujours déjà à demain. Tu viens de finir un truc, t'es déjà en train de penser à demain. » Par rapport à certains qui vont se laisser vivre et qui, tout d'un coup, vont se retrouver du jour au lendemain en train d'avoir la nécessité de se réinventer parce qu'ils n'ont jamais pensé à faire autre chose. Et je me dis que nous, en fait, culturellement, en fait, on nous a toujours dit « Faut songer demain. » Pas mettre toutes et à en même panier. Tu vois? Pas prendre pain en premier boulangerie.
1: C'est une éducation parce que si tu as vu tes parents aussi anticiper sur plein de trucs,
0: complètement.
1: Être organisé. Moi, on me demande souvent, mais comment tu fais avec tes enfants, enfin ta famille, tes activités, mais comment tu fais? Parce que moi, avec un seul enfant, je peux être les gens. Anticipez, organisez-vous. C'est
0: mais
1: possible.
0: Mais vraiment, je pense que
1: moi,
0: chez
1: je
0: ne
1: suis
0: nous,
1: pas Wonder Woman, mais par contre, je suis très organisée.
0: C'est ça.
1: Et ce qui me délivre du temps pour faire autre chose, pour diversifier mes activités et puis pour ne pas être stressée, quoi.

0: Mesdames, je vous propose un petit jeu.
1: Ouais. Ouais.
0: Je vous donne une phrase que j'ai tirée d'un chant et vous essayez de retrouver de quel chant vient cette phrase. Vous me donnez le titre, quoi. Vous nous donnez le titre et vous en chantez un petit bout. I once was lost, but now I'm found.
1: Amazing Grace.
0: Facile.
2: Ben oui.
1: Alors là, oui.
0: Alors ça donne quoi ?

0: Merci, merci.
1: Avec plaisir.
0: Before I put on my makeup.
2: Say a little prayer.
1: Oh, exactement.
0: Quart de tour. Oh. Et ça donne quoi, ça, deux, trois phrases comme ça, tu peux...

0: Allez, une dernière. Knowing my help is coming for you.
1: Ah, total praise.
0: Oh là là là là, vous êtes imbattable.
1: Ah bah c'est facile, hein, ton...
0: j'ai pas choisi tout non plus.
1: T'aurais dû.
0: Une prochaine fois.
1: Voilà.
0: Alors, un petit bout de total praise.
2: Il faut que j'arrête de rigoler.

0: qui est votre actualité artistique, justement pour que tu puisses avoir l'occasion aussi de parler de cette nouvelle corde à ton arc.
1: Mm-hmm.
0: Tu as réussi à... qu'il y a encore des villes qui, en pleine journée, d'un coup, n'ont plus d'eau.
1: Ah, ça... Ça, pour moi en tout cas, hein, c'est, c'est,

0: tu dis, en tant qu'artiste, bien sûr qu'il y a des choses qu'on peut dénoncer, bien sûr. Après, il faut se retrouver dans un contexte aussi
1: où, bien sûr,
0: il faut, où on peut se, voilà, se, voilà, dénoncer. Donc,
1: en tout cas, on n'hésite pas à être vrai, voilà, quand on nous le
0: c'est
1: demande.
0: C'est ça, cette vérité-là, elle est là. Par contre, on dénonce. On dénonce. Mais on n'attend pas forcément de chanter pour dénoncer. Je veux dire, rien que le fait que Gigi va discuter demain avec des parents d'élèves, je sais pas, et dénoncer quelque chose qui n'est pas... voilà, parler de situation géopolitique et dire, ben moi, chez moi, en fait, il y a ça, et dénoncer ça. Comme parce qu'il y a beaucoup de personnes aussi qui, mine de rien, parlent de ce qu'ils ne savent pas. Et, et s'imagine en fait qu'on fait les victimes, qu'on n'est jamais contents, nous les Domiens. Les Domiens ne sont jamais contents, mais ils ont quand même la CAF, ils ont quand même les prestations sociales.
1: Mais ils ont les impôts aussi qui vont avec.
0: Mais on a les impôts qui vont avec. Et les gens n'ont pas conscience en fait des difficultés, par exemple, que peuvent rencontrer la jeunesse chez nous.
1: Oui, c'est une méconnaissance.
0: Parce que c'est français, mais c'est quand même une autre culture. C'est voilà, autre chose.
1: Ils en ont conscience quand ils viennent chez nous. Et ils sont face à une réalité qu'ils ne connaissaient pas.
0: C'est ça.
2: Mais comme tu disais, artiste n'est pas synonyme de militant.
1: On n'est pas obligé. Non, pas forcément. On peut l'être. C'est un choix. Voilà. C'est un choix. C'est un choix, mais on est déjà tous citoyens.
2: Voilà. On arrive à la fin de notre, notre moment de partage.
1: Pourquoi?
2: Mais pourquoi? Parce qu'il faut rentrer à la maison.
1: C'est vrai, j'ai chez moi.
2: Mais avant de se quitter, j'aimerais vous donner l'occasion à toutes les deux de me parler un petit peu de votre actualité. Qu'est-ce que vous voulez dire de vous à l'antenne? Qu'est-ce que vous voulez dire de vous? Céline, donc, on parlait tout à l'heure, donc tu as une nouvelle corde à ton arc.
0: Oui, c'est comme ça que je l'ai présenté un peu sur les réseaux. Oui, vraiment, bon, ça vient compléter un petit peu mon cheminement. On a parlé de transmission tout à l'heure, de l'âge qui monte, en fait, tout simplement, aussi. Et puis, encore une fois, les prises de conscience. Là, j'en ai parlé, en tout cas, pour ma manière d'avoir abordé, on va dire, mon album. Du coup, ma première intention, mon fil conducteur. Et donc, la transmission vient s'y rajouter. Et effectivement, là, j'ai passé mon diplôme de coach vocal. Mais pour pouvoir le compléter, j'ai aussi fait une formation de coach professionnel. C'est-à-dire que je ne me contente pas d'accompagner l'artiste que vocalement pour la technique, mais aussi dans tous les moments de remise en question, les transitions, et les personnes aussi qui veulent avoir plusieurs casquettes aussi. Donc ça veut dire peut-être faire un bilan de compétences pour compléter l'activité qu'on fait artistique. Et voilà. Donc je ne reçois pas forcément que des chanteurs. Ça peut être un comédien aussi qui veut bien placer sa voix et qui en même temps va déposer chez moi une petite problématique qu'il rencontre dans sa carrière à ce moment-là. Donc on va en discuter. Il y a des exercices, des ateliers et tout pour l'aider en tout cas à soit reprendre confiance en lui, l'aider peut-être à se remettre dans une... on va dire retrouver sa motivation, voilà, parce que l'énergie. Des fois en fait il peut retrouver l'énergie, la motivation et se remettre en action. Voilà.
2: Comment est-ce qu'on trouve, comment est-ce qu'on te contacte?
0: Alors moi, on peut me contacter par les réseaux sociaux, c'est Céline Languedoc, et puis je laisse mon numéro à l'antenne 06 32 71 78 99. Voilà, je réponds assez rapidement en général, peut-être pas dans l'instant mais assez rapidement.
2: Bien. Ouais. Eh bien, écoutez, à toutes les deux, je vous souhaite beaucoup de bonheur,
1: de
2: bonne continuation dans vos vies personnelles, artistiques, familiales, amicales, tout. Vraiment que Dieu vous bénisse.
1: Amen.
0: Sois béni également.
2: Merci, vraiment, vraiment. Merci. Et ce sera avec grand plaisir que je vous retrouverai de nouveau derrière les micros quand vous voulez.
0: Avec plaisir, avec grande joie.
1: Un plaisir partagé.
2: Merci.
1: Et puis je demande aussi que Dieu bénisse cette radio qui est entendue aux quatre coins de la Terre. Et puis pourquoi pas se revoir très bientôt.
0: Eh ben moi, là vous avez dit le mot de la fin, vous avez tout résumé, mais en tout cas c'était un plaisir de te retrouver enfin, de faire ta connaissance. Merci à toi et à toute ton équipe. Et merci de nous accorder ce temps en fait où on peut parler vrai. Donc ça c'est pas rien. Et puis merci pour cette jolie surprise.
1: N'est-ce
0: merci
1: pas
0: de permettre de retrouver ma sister sur le plateau. C'est vraiment génial.
2: Merci.
0: Ça faisait si longtemps.
1: N'est-ce pas? Juste avant-hier.
0: Là.
2: Voilà, en tout
1: cas, merci. On est heureuse en tout cas de ce moment sympathique.
2: C'était l'invité gospel avec Céline Languedoc et Judith Flessel-Toto. À très bientôt.
1: À bientôt.

0: 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Il est minuit. 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
1: Bonsoir à tous. Un témoignage très attendu ce mardi au procès de l'assassinat de Federico Martín Aramburu, celui de Sean Hegarty, l'ancien joueur du Biarritz Olympique et ami de la victime. Ils étaient ensemble ce soir de mars 2022 à Paris quand l'Argentin a été tué par balle après une bagarre. Pour lui, la thèse de la légitime défense défendue par les deux accusés ne tient pas. Ce lundi, c'est la personnalité de Romain Bouvier, jugé pour tentative d'assassinat, qui était
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0: La Bible aux mille visages. Éric Denimal, bonjour.
1: Bonjour.
0: En votre compagnie, nous poursuivons cette incursion dans la Bible et avec vos livres aujourd'hui, puisqu'on peut dire qu'il y en a deux, la Bible illustrée pour les nuls et la Bible pour les nuls, qui a été le premier vendu dans la série que l'on connaît bien. Aujourd'hui, nous allons pénétrer dans le cœur même du livre, puisque jusqu'à présent, nous avons parlé globalement de la façon dont la Bible a été écrite, ce qu'elle contenait. Aujourd'hui, nous allons parler du début. C'est tout d'abord un livre d'histoire. Mais quelles histoires, hein, si je pouvais reprendre sans doute les commentaires que vous faites, quelles histoires?
1: Oui, tout à fait. On a vraiment de quoi alimenter des sagas pour un certain nombre de chaînes de télévision et pour pas mal de films à suite en plus. Parce qu'effectivement, c'est surtout l'Ancien Testament est constitué de toute l'histoire du peuple d'Israël, laquelle histoire est vaste, comme toutes les histoires des peuples, naturellement. Et puis, la façon de raconter l'histoire d'Israël est assez particulière parce que on s'arrête souvent sur des personnages et on raconte leur vie avec leur situation contemporaine naturellement, mais toute l'histoire d'Israël finalement passe au travers d'individus emblématiques. Hein. Il y a des noms assez hallucinants hein, que l'on connaît tous, Abraham, Isaac, Jacob, David, Salomon, et puis quelques autres qui ont fait la joie de certains péplums, style Samson et Dalila, pour ne pas parler naturellement des 10 commandements, etc. Donc c'est sûr que ces histoires sont assez extraordinaires, et si elles ont parfois été portées à l'écran, ou si elles sont devenues des romans historiques, de grandes fresques, c'est parce que justement on raconte l'histoire en racontant l'histoire de personnages, de familles, de tribus, et avec des détails qui sont souvent d'ordre autre que politique, économique ou sociologique.
0: Alors, ce qui est paradoxal, Éric Denimal, c'est que vous dites on connaît bien, et puis c'est vrai qu'on connaît bien un certain nombre de films, hein, je pense aussi à Moïse, Prince d'Égypte, etc. Et en même temps, vous écrivez dans justement ce chapitre qui va parler des commencements, la Bible est à la fois le livre le plus diffusé dans le monde et le moins connu. Oui. Et également, un petit peu plus loin, quelques lignes plus loin, vous dites aussi, finalement, la Bible est victime des hommes d'église et des chrétiens qui n'en donnent pas vraiment une belle image. Alors, est-ce que vous pensez que c'est ça qui empêche que l'on connaisse bien la Bible?
1: Je pense qu'en partie, il y a cela. Il y a plusieurs facteurs, sans doute. Peut-être que dans un premier temps, on va dire, mais c'est une histoire tellement ancienne que, ok, d'accord, elle peut être intéressante au niveau historique, on peut s'y arrêter un petit peu, comme on s'arrête sur l'histoire de France ou sur l'histoire de l'Argentine, quand on fait un travail sur l'Argentine. Mais finalement, pour en tirer des leçons, pour en tirer des enseignements, on va plutôt chercher autre chose. Donc il y a ça, il y a aussi, il faut bien le dire, c'est ce que vous avez rappelé, les hommes d'église, et l'église a parfois utilisé la Bible et ce qu'elle contient pour faire passer un certain nombre de choses qui n'étaient pas nécessairement acceptables. Tous les fanatismes sont là pour le rappeler. Le fanatisme religieux, le terrorisme religieux, on peut même dire, a existé dans le christianisme, hélas, et nous sommes dans une région qui en a subi aussi pas mal de conséquences. Donc, il est clair que quand vous dites à quelqu'un, la Bible dit il faut aimer tous les hommes et qu'on vous envoie la tarte à la crème habituelle, à savoir, oui, mais alors il faut voir ce que l'Église a été capable de faire au niveau de l'Inquisition, au niveau des guerres, etc. Vous pouvez repasser hein, pour nous donner des leçons de morale ou de moralité. Donc, c'est vrai que du coup, la Bible en a pris un coup. C'est clair, elle en a pris un coup parce que ses représentants ou ses pseudo-représentants n'ont pas été à la hauteur, n'ont pas été capables ou ont instrumentalisé le texte pour faire passer des choses qui étaient ce qu'ils avaient envie de faire passer. La volonté de pouvoir existe aussi, pas simplement en politique, mais en religion. Et avoir une ascendance sur une personne, en avoir sur 1000, sur 3000 et sur tout un peuple, c'est aussi assez alléchant pour un certain nombre de personnes. Donc si on a un instrument comme la Bible qui peut être instrumentalisé, utilisé pour soumettre le peuple, alors on l'utilise. Et quand le peuple se révolte, la première chose qu'il fait, naturellement, c'est c'est de renvoyer le symbole même de l'Église, à savoir la Bible. Quand on a voulu renvoyer la monarchie, on a détruit la Bastille.
0: Alors on retrouve là justement c'est un de ces symboles qui ont été détruits lors de la Révolution française, et non seulement d'ailleurs la Bastille, mais les Bibles brûlées,
1: oui,
0: à l'époque, par milliers ou dizaines de milliers. Alors on l'ouvre avec vous, c'est le chapitre et le livre des commencements, et cela commence d'ailleurs tout simplement par « Au commencement ».
1: Oui, au commencement était la parole. Bon, c'est de cette façon-là que commence la Bible, parce qu'il faut bien commencer quelque part. Vous savez, pour un auteur, la chose la plus difficile, c'est la première phrase. Hein, et parfois, un livre dépend de sa première phrase. Bon, le titre, naturellement, la présentation, mais la première phrase est très très importante. Alors, au commencement était la parole. Et bon, ça voulait dire déjà pas mal de choses. Ça voulait dire que avant que commence quoi que ce soit, il y avait la parole de Dieu. Et on va en parler, cette parole qui va dire que la lumière soit. Et la lumière fut, ce sont des textes que l'on connaît bien. Mais c'est le commencement connu, c'est le commencement envisagé ou envisageable, je ne sais pas comment il faut le dire. Vous savez,
0: ce n'est pas le commencement de Dieu.
1: Ce n'est pas le commencement de Dieu. Dieu est éternel, il n'a ni commencement ni fin, ce qui nous donne le vertige, parce qu'on n'imagine pas ça. C'est comme quand on nous dit le cosmos est infini. On se dit oui, mais il doit bien s'arrêter quelque part. Eh ben non, il est infini. Oui, mais l'infini, il y a l'infini que l'on voit, et puis il y a encore quelque chose derrière l'infini que l'on a discerné, et ben oui, il y a encore quelque chose. Donc ça donne vraiment le vertige. Et vous savez, les savants juifs qui ont bien étudié les textes qui sont les leurs en priorité, disent, mais c'est drôle parce que le texte qui est le texte de la parole, qui est un texte parfait parce qu'il va nous parler de Dieu, ce texte commence en hébreu par Bereshit. Bereshit, c'est la deuxième lettre de l'alphabet, c'est le B, c'est le bêta, le Beth, pardon, en hébreu, et le bêta dans l'alphabet grec. C'est le B. Normalement, l'idéal, si l'histoire est vraiment parfaite, elle devrait commencer avec la première lettre de l'alphabet. Et donc, il manque le Aleph, il manque le Alpha. Et les commentateurs disent, mais l'Alpha, c'est l'Aleph, c'est l'histoire avant l'histoire. C'est l'histoire de Dieu avant l'histoire de Dieu. Donc, il y avait quelque chose que nous ne connaissons pas, que nous connaîtrons peut-être un jour.
0: Ni connaître, ni même concevoir, d'ailleurs.
1: Mais ni concevoir, impossible de concevoir. Ça me rappelle l'histoire d'un étudiant de Luther qui disait, au commencement était la parole, mais que faisait Dieu avant la création? Et Luther a eu cette réponse assez extraordinaire, il a dit, il préparait sans doute des fouets pour battre les personnes qui posent des questions idiotes. J'aime beaucoup cette réflexion de Luther. Je l'ai utilisée de temps en temps quand je ne savais pas comment répondre.
0: Oui, voilà la pirouette d'un homme dont on connaît la vivacité d'esprit.
1: Oui.
0: Alors, au commencement, Dieu créa le ciel et la terre. Hein, voilà pour les premières paroles de cette Bible que l'on ouvre en votre compagnie. Et c'est une déclaration difficile.
1: Oui, c'est le commencement de la création du monde, ça pose vraiment problème parce que nous essayons aujourd'hui, à notre époque, en 2007, après Jésus-Christ, nous essayons de comprendre ce qui s'est passé. Et on nous l'explique, mais de façon extrêmement simple, lapidaire. Au commencement, premier jour, la lumière, et puis, donc Dieu sépare la lumière des ténèbres. Bon, ça semble clair, mais ça veut dire qu'est-ce que c'était ce mélange d'avant? C'est quoi ce mélange ténèbres-lumière, ce clair-obscur, etc. C'est quoi? Nous n'en savons rien. Certains vont dire, au commencement, il y a une énergie extraordinaire, mais on commence déjà à avoir une interprétation scientifique et encore une théorie. On va utiliser la théorie du Big Bang, on va utiliser ensuite la théorie d'évolution, de l'évolution. On va essayer de comprendre comment les choses se sont passées. Et puis surtout, on va dire, mais ça ne peut pas être aussi simple que ce qui est raconté dans la Bible. Donc, la Bible, elle fait un résumé. Et c'est vrai que la Bible fait un résumé. Quand elle dit premier jour, deuxième jour, troisième jour, est-ce que ce ne sont pas déjà des résumés? La science va nous dire, ce ne sont pas des jours de 24 heures, c'est pas possible. On peut pas créer le monde en 24 heures ou en une semaine. Moi, je dirais, si Dieu est à toute puissance, puissance, 24 secondes suffit, pas 24 heures, et pas 24 jours, et pas une semaine. Si vous dites qu'il faut plus de temps, eh bien, donnons plus de temps au temps. Soyons sympathiques et faisons un peu de la publicité pour la SNCF. Mais nous n'en savons rien, nous ne savons pas. La seule chose que l'on puisse dire, c'est que, a priori, la progression qui est racontée sur 6 jours correspond bien à une progression observable. Et puis pour terminer, je dirais, en tout cas, comment mesurer les jours quand les jours n'existent pas ? Le premier jour, deuxième jour, troisième jour, comment les mesurer ? Puisque c'est au quatrième jour que Dieu crée la lune, les étoiles, qui marquent justement la différence entre le jour et la nuit. Alors, les trois premiers jours, comment est-ce qu'on les a mesurés ? Manifestement, pas avec la lune et le soleil, ils n'étaient pas là. Donc, on est en face d'un récit qui est à la fois précis dans une chronologie, et qui est complètement imprécis dans la rationalité scientifique qui est la nôtre, et qui n'est en fait elle-même que limitée.
0: Si je comprends bien, donc, ça n'est pas tant une volonté scientifique de la part de l'auteur que de présenter la création, plutôt que d'affirmer au commencement « Dieu crée ».
1: Oui, tout à fait. La Bible n'est pas un ouvrage scientifique, il faut le rappeler. La Bible ne revendique pas la science. La science n'est qu'une science parmi tant d'autres. Et la science est elle-même assujettie à la puissance de Dieu. Et il faut le rappeler, ça.
0: Éric Denimal, merci. Je rappelle à nos auditeurs que vous êtes non seulement auteur des 2 livres aujourd'hui, La Bible pour les nuls et La Bible illustrée pour les nuls, mais également pasteur, journaliste, auteur d'une 15aine de livres et aujourd'hui plusieurs centaines d'écrits même. Alors vous avez eu le temps de vous pencher sur le récit du commencement. La semaine prochaine, nous nous retrouvons pour parler du 2e chapitre du livre de la Genèse, le livre du commencement. Au revoir.
1: Au revoir.
0: C'était La Bible aux 1000 visages.
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2: Écoutez cette comparaison. Il est toujours question de la femme. Une femme est comme l'électricité. Si tu sais t'en servir, elle illuminera ta vie. Si tu la fatigues, elle s'éteindra. Si tu joues avec, tu finiras par te brûler. Et si tu l'énerves, elle peut disjoncter. Maintenant, tu es au courant. Si le courant passe et que tu as compris ce que veut dire cette citation, cette réflexion, alors la femme sera toujours l'avenir de l'homme. Et comme le dit cette petite histoire, qu'il faudra toujours que nous retenions en tant qu'homme, si elle a été créée après l'homme, c'est que Dieu avait besoin avant d'un brouillon. Elle est l'avenir de l'homme. Et comme l'électricité, elle est quelque part indispensable.
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2: Conseil simple pour écolo débutant. En mon absence, l'énergie compte aussi. Quand on sort et que l'on referme la porte derrière soi, on n'est plus là pour le voir, mais l'énergie continue d'être consommée. C'est un flux si parfaitement invisible et silencieux qu'il est très difficile de se le représenter. Cette énergie ne sert à rien, elle est perdue pour de bon et pour tous, alors que les ressources pour la produire s'épuisent, elles, inexorablement. Voici une checklist toute simple à scotcher, pourquoi pas, sur la porte d'entrée, pour que le dernier membre de la famille a quitté la maison pour la journée, applique les bons gestes. 1. Je fais un petit tour de piste pour vérifier que toutes les lumières sont bien éteintes. J'éteins les multiprises qui permettent de couper en un seul geste veilleuse, diode et veille inutile. J'envoie une pitchinette au bouton off de la box. En hiver, je baisse le chauffage de 2 degrés et même de 4 si je m'absente pour plus de 48 heures. En cas d'absence pendant plusieurs jours, pendant les vacances par exemple, j'éteins le chauffe-eau, je ferme le robinet d'arrivée d'eau, bien utile en cas de fuite non détectée. Lorsque je pars en vacances, surtout en été, je vide et j'éteins mon réfrigérateur en n'oubliant pas de laisser la porte entrebâillée pour éviter les mauvaises odeurs. Ce conseil est extrait du livre « Petit guide amusant pour écolo débutant » de Sarah Bien-Aimé aux éditions Terre Vivante.
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1: Bonjour à tous, j'espère que vous allez bien. Aujourd'hui, on va aborder le thème. C'est un ange dans la Bible qui le dit. Craignez Dieu et donnez-lui gloire. Il n'y a rien de tel. Et nous allons aborder ce sujet avec le pasteur Élise Lazarus. Bonjour Élise, comment vas-tu ?
2: Bonjour Nafi, je vais très bien, merci beaucoup.
1: Bien.
3: Oui.
1: Et aussi avec le pasteur Camille Gétro. Comment vas-tu Gétro ?
4: Bien, merci. J'espère que toi aussi Nafi.
1: Au taquet.
4: Top.
1: En ce moment, je vais très bien. Voilà. Nous allons aborder ce thème, donner-lui gloire et craindre Dieu. Alors, déjà, abordons le thème craindre. Quand j'étais petite, j'étais assez téméraire et je craignais pas grand-chose. Mais j'avais très, très, très, très peur de mon papa. Et pourtant, il ne m'a jamais, je dis bien jamais frappée. Mais j'avais une petite crainte, vous savez, la crainte invisible de « attention, je compte jusqu'à 3 ». Et... un jour, j'ai fait une bêtise et je me suis punie toute seule. Pendant une semaine, je m'en suis rendue malade jusqu'à ce que mon père me dise « Tu sais, je sais ce que tu as fait, hein, mais je ne vais pas te punir, je pense que tu t'es punie toute seule. » Et est-ce que Dieu ne fait pas ça avec nous ? Mais déjà, je vais vous demander déjà de lire, s'il vous plaît, Daniel 3, versets 15 à 18, et me dire qu'est-ce qui arrive à ces personnages.
2: Alors, vous allez entendre de nouveau le son de la trompette, de la flûte, de la sitar, de la harpe et de toutes sortes d'instruments de musique. Est-ce que vous êtes prêts à vous incliner à ce moment-là pour adorer la statue que j'ai faite ? Si vous ne l'adorez pas, vous serez jetés aussitôt dans la fournaise. Quel est le Dieu qui peut vous délivrer de mon pouvoir ? Shadrach, Meshach et Abednego répondent au roi Nabuchodonosor. Notre roi, il n'est pas nécessaire de te répondre là-dessus. Notre Dieu, celui que nous servons, est capable de nous délivrer de cette fournaise et de ton pouvoir. Et il nous délivrera, notre roi. Et même s'il ne le fait pas, tu dois savoir ceci, notre roi. Nous ne servirons pas tes dieux et nous n'adorerons pas la statue d'or que tu as fait dresser.
1: Jétro, quelle est la situation ? Quel est le contexte de tout ça ?
4: Ah ben c'est très simple, il y a un roi. Un roi babylonien qui s'appelle Nabuchodonosor, qui fait ériger une statue d'or de 30 mètres de haut. Le gars, on sent qu'il a quelque chose à compenser. 30 mètres de haut et large de 3 mètres. Et demande ensuite à tout le monde de s'agenouiller pour adorer sa statue.
1: Mmh.
4: Donc, bon, le gars, il a besoin de compenser l'estime de soi, je pense, quelque part. Et alors, il y a un certain nombre de juifs à cette époque-là qui ont été déportés. Il y a eu des guerres. Mmh. Les juifs ont perdu la guerre. Les babyloniens ont déporté des juifs et notamment l'élite du peuple juif, les nobles, etc. Ils demandent à ces gens-là de s'agenouiller devant la statue pour convaincre tout le reste du peuple d'adorer le roi Nabuchodonosor. Et c'était pas « s'il te plaît, agenouille-toi », c'était « tu vois là, le feu là qui crame, c'est 800 degrés ». Tu t'agenouilles ou bien tu vas aller faire un petit tour au micro-ondes, c'était assez radical quoi. Mmh. Et donc ils répondent, ceux qui répondent à savoir, ben Dieu peut nous délivrer, mais même s'il nous délivre pas, ben, on va quand même pas s'agenouiller devant ta statue.
1: Ils ont une foi démesurée.
4: Ou alors ils sont fous quoi, enfin c'est l'un ou l'autre, je ne sais pas.
1: D'accord. Je vais parler pour moi. Je crois en Dieu, mais je pense que je suis quelqu'un de très lâche et que peut-être que si on me demandait un jour de choisir entre ça et ça, je pense que je choisirais la chose la plus facile. Mais ce n'est pas du tout ce qu'ils ont fait. Ils sont restés fidèles à leurs croyances. Mais quelles étaient leurs croyances ?
2: Déjà, sur ce que tu dis, tu sais pas ce que tu... Enfin, tu penses que tu choisirais le plus facile. Moi, je crois qu'aucun d'entre nous ne sait avant que ça se passe.
1: Mmh, c'est vrai.
2: Je crois qu'il y a plein de gens qui se disent « Ah non, moi, je serai lâche. » Et qui, sur le coup, face à la situation, auraient un courage qu'ils soupçonnent même pas. Et d'autres qui sont très sûrs d'eux à dire « Ah non, mais moi, c'est sûr, jusqu'au bout !» Et face à la situation, il n'y a plus personne.
1: Mmh.
2: Et oui, c'est vrai que ces trois jeunes hommes, ils avaient une foi incroyable, ils avaient des convictions. Ils avaient surtout la conviction que Dieu, ce n'est pas n'importe qui. Et qu'il y a des choses où on ne peut pas... On peut pas faire n'importe quoi. C'était quand même des garçons ils n'étaient pas en mode on veut être des martyrs. C'est pas là pour nous dire ouais, faut tout imposer, puis dès qu'on fait quelque chose où on n'est pas d'accord, on se révolte et on dit non, et faut être, voilà, faut être martyrisé pour être quelqu'un de bien et un bon chrétien. Parce que ces trois garçons, avec leur ami Daniel, qui n'est pas dans cette histoire-là, un peu plus tôt, on nous dit ils ont été dans un cas où on voulait leur faire manger des choses qu'ils ne pouvaient pas manger, parce que c'était des viandes qui avaient été sacrifiées à d'autres dieux. Et ils n'ont pas été dans la même démarche de dire « non, on ne fait pas ». Ils sont allés voir le responsable et ils ont essayé de trouver un terrain d'entente pour que le responsable ne soit pas en difficulté, qu'il n'ait pas de problème, mais qu'eux puissent rester avec leurs valeurs. Et ils ont trouvé, ça a très bien marché, ils ont dit « écoute, donne-nous juste des légumes et on fait une période d'essai. À la fin de la période d'essai, c'est toi qui décides. Si tu vois qu'on est en très bonne forme, laisse-nous continuer comme ça », et c'est ce qui s'est passé, ils étaient en meilleure forme que tout le monde.
4: Gagnant-gagnant.
2: Gagnant-gagnant. Donc ils ont été toujours à essayer d'être dans le gagnant-gagnant, je respecte les autres, je respecte leur façon de vivre, mais mes valeurs à moi, elles sont importantes. Là, par contre, il se trouve à un moment où il n'y a pas moyen de trouver de terrain d'entente. Ce n'est pas possible. Et à ce moment-là, ils disent, par contre, ces valeurs que j'ai, je ne reviens pas dessus. Et ils sont très polis, hein. Notre roi, c'est pas leur roi, c'est un gars qui les a fait venir dans son pays de force après avoir fait la guerre chez eux. Ils sont extrêmement polis, mais ils sont aussi extrêmement fermes à dire on est prêt à subir les conséquences de nos choix, on ne le fera pas, et s'il faut en mourir, on le fera. Et ça, je dis, c'est incroyable, j'espère avoir un jour une foi aussi forte que ça, parce que c'est des modèles. Pas dans la recherche du martyr, hein, mais dans être convaincu que les valeurs qu'on porte, elles sont tellement belles et tellement bonnes qu'elles valent le sacrifice.
4: Et si je peux dire un mot par rapport à ça, c'est l'attitude que je trouve super intéressante. Pas forcément l'histoire de s'agenouiller ou pas, ou de s'incliner devant une statue ou pas. Parce que finalement, tu peux très bien ne pas s'agenouiller devant la statue, mais au boulot, écraser un peu tes collègues. Ou bien ne pas être tout à fait honnête sur le nombre de feuilles que tu piques à ton patron. Enfin bon, selon l'époque, selon le contexte, l'essentiel, c'est de vraiment voir clairement pourquoi est-ce que je fais ce que je fais, pourquoi j'accepte des compromis, et pourquoi à un moment donné, c'est quoi le sens, c'est quoi la profondeur, c'est quoi la beauté. Et ne pas se dire, je refuse de faire ceci, je refuse de faire cela parce que ma religion me l'a dit. La religion, elle a son utilité, mais ce n'est pas la religion de savoir ce qu'il y a au plus profond de mon cœur et ce à quoi j'associe quoi exactement.
2: Je te donne peut-être un exemple. Merci. Pour aujourd'hui. Parce que peut-être, en effet, ça fait lointain ce qui s'est passé pour eux. J'ai entendu là à la radio qu'il y a une députée qui a fait passer dans une commission une loi qui ne devrait pas arriver jusqu'au bout, on espère, mais pour dire que les médecins n'auront plus à soigner tout le monde, entre autres des gens qui n'auraient pas de papier, et de leur faire payer quelque chose, enfin voilà, et qu'il y a des gens qui pourraient se retrouver sans accès aux soins. Je ne suis pas médecin, mais j'ai apprécié la réponse de la personne qui était interviewée, à qui on demandait est-ce que c'est bien ou pas,
1: serment d'Hippocrate,
2: qui était médecin, qui a dit « j'ai beau faire de la politique, avant tout je suis médecin, que cette loi passe ou pas, si quelqu'un, je vois quelqu'un sans papier qui est malade, je le soignerai, et tant pis, personne ne payera, je lui ferai gratuitement, parce qu'il n'est pas question que des gens se retrouvent sans soins. » C'est le même principe. Imaginons si j'étais médecin, ou même moi, là, dans mon quotidien, si je vois quelqu'un en train de mourir de faim et qu'on me dit « t'as pas le droit de lui donner à manger », si la loi me le dit, mes valeurs chrétiennes diront « je suis désolée, mais là, loi ou pas, ma valeur chrétienne sera plus importante et je donnerai à manger, j'accepterai les conséquences, vous me donnerez une amende, vous me mettrez en prison, vous ferez ce que vous voulez, mais je ne laisserai pas cette personne mourir de faim. » Aujourd'hui, ça pourrait plus être quelque chose comme ça qui pourrait se passer.
1: Du coup, peut-être que je vais m'égarer ou pas, mais vous allez me remettre sur le droit chemin. Ma maman est catholique, moi j'ai une autre confession, je vais à l'église et autres, mais on n'a pas la même lecture de la Bible. Mmh. On a la même Bible, mais par exemple, dans Lévitique 11, moi, il y a plein de choses que je ne dois pas manger. Et ma mère mange toutes ces choses. Mais du coup, est-ce que moi, je dois craindre Dieu Et si, par exemple, un jour, elle ne le fera pas, mais ma mère me prépare quelque chose que je ne dois pas manger, lui dire, tu connais mes principes et mes valeurs vis-à-vis de la Bible, je ne peux pas manger le repas que tu m'as préparé. Ou est-ce que, dans un respect de la personne, au risque de déplaire à Dieu, je dois manger ces aliments?
4: C'est un excellent exemple, Nafi. Les interdits alimentaires. Les interdits alimentaires, c'est un texte. Déjà, qu'est-ce que c'est? C'est un texte. Hein, c'est des mots, c'est du papier, c'est de l'encre, etc. À partir de ce texte-là, je peux me faire une chape de plomb sur les épaules. C'est un premier choix. Je peux le voir comme une proposition de la part de Dieu. Trois, je peux creuser et me rendre compte de la profondeur de ce qu'il y a à l'intérieur. C'est le même texte, mais je peux avoir trois lectures complètement différentes du texte.
1: C'est ça.
4: Je ne pense pas qu'il faille avoir peur de Dieu parce qu'on n'a pas la bonne, ou parce qu'on craint de ne pas avoir la bonne interprétation du texte. Je crois qu'il faut partir de là où on est avec beaucoup d'humilité, beaucoup de simplicité, essayer de comprendre pourquoi est-ce qu'il y a des choses dans la Bible, à quoi est-ce qu'elles servent, quelle est l'intention qu'il y a derrière, et c'est quoi la plus-value? C'est quoi la valeur ajoutée? Qu'est-ce que ça amène? Mais faire de la Bible ou de quelques commandements que ce soit, c'est un peu comme le fusil, quoi. Tu sais, allez, t'as pas le droit de manger ça. Et là, tu armes le fusil à pompe et t'as Dieu qui est derrière toi, qui surveille ce que tu vas faire pour voir s'il te flingue ou il ne te flingue pas. Ça, c'est pas Dieu. Ça, c'est certains religieux. Certains religieux qui utilisent la Bible ou les principes ou la tradition religieuse pour t'asservir, quoi, pour te dominer, pour te contrôler. Et dans ce contexte-là, ceux qui disent que la religion est l'opium du peuple n'ont pas tout à fait tort, quand elle est utilisée comme ça, en tout cas. Ça, c'est sûr.
2: D'accord. Moi, je vais prendre l'autre côté. On a dit, craignez Dieu et adorez-le. Dans les valeurs que Dieu donne et dans ses lois, quand il dit comment on résume la loi, c'est tu aimeras ton Dieu et tu aimeras les autres comme toi-même. Je prends ton cas. Alors, le truc, c'est qu'avec Dieu, il y a souvent du cas par cas. Ok, tu es avec quelqu'un que tu connais bien et qui te connaît bien et qui, d'un coup, te donne quelque chose qu'elle sait que tu ne manges pas. La question n'est pas tant la nourriture là que tu essaies de m'imposer quelque chose où tu sais que j'ai cette valeur là. Elle ne te plaît pas, donc tu essaies d'imposer. Là, dans ce cas-là, on n'est pas sur une question de nourriture, on est une question de respect de l'un de l'autre. Maintenant, y a plein de cas possibles. Et si c'est quelqu'un qui, par contre, ne le sait pas du tout, ou quelqu'un qui a donné de son nécessaire pour te faire un plat, et tu sais qu'elle n'a pas de quoi le changer, elle n'a pas de quoi... Je ne dis pas il faut manger, il ne faut pas manger, j'en sais rien devant Dieu.
4: Chacun sa conscience,
2: oui. et chacun son moment. Ma question va être plus de dire, pour adorer et craindre Dieu, qu'est-ce qui est plus important? Manger ou pas manger, ou... Comment est-ce que tu vas être en relation avec la personne face à toi, suivant aussi ses intentions et le cas, pour au mieux présenter les valeurs de Dieu, présenter qui il est et présenter son amour? Si tu fais ça, si tu es dans cette démarche de dire, moi ce que je veux, c'est que tu saches que je t'aime, que Dieu t'aime, et qu'il donne des valeurs importantes, faut pas après trop se prendre la tête non plus. Hein. Dieu, il est pas là à surveiller avec un éclair. Attention, t'as fait un pas de travers, pam, c'est fini, tu vas avoir des problèmes. Le but, c'est comme les amis de Daniel, de faire cet accompagnement au mieux pour être en paix avec les autres, mais c'est de savoir dire stop quand on essaye de te martyriser, de t'imposer des choses ou de te séparer de ton Dieu, parce que cette statue... Le problème, c'était que c'était un homme mégalo qui voulait imposer à tout le monde une seule religion pour qu'on l'adore lui et niveler, écraser tout le monde pour que tout le monde soit pareil et que, surtout, il n'y ait pas une tête qui dépasse.
4: D'ailleurs, il y avait plus lieu d'avoir peur, en l'occurrence, de Nabucodonosor que de craindre Dieu. Parce que finalement, qui menaçait d'envoyer dans le feu, c'était pas Dieu, c'était Nabucodonosor. Et donc, moi, je veux juste te dire une chose très simple. C'est que dans l'univers, il n'y a personne qui ne t'aime plus que Dieu. Il n'y a personne qui ne veut ton bien plus que Dieu. Personne ne se soucie de toi plus que Dieu. Et donc, s'il y a quelqu'un de qui il ne faut pas avoir peur, c'est bien Dieu. Hein, j'ai beaucoup plus peur de toi, par exemple, que de Dieu. Ou de moi, que de Dieu. Ça, c'est une évidence. Et qu'on part de la crainte de Dieu, je crois que c'est juste qu'on commence à ouvrir les yeux sur la nature un petit peu, sur la puissance, sur tout ce que Dieu a fait. Et là, on est émerveillé, on est plein de respect, plein d'admiration, de révérence. On fait pas n'importe quoi. On est en présence de Dieu, on fait pas n'importe quoi. Mais c'est pas parce qu'on a peur de Dieu. C'est juste que c'est tellement grand, c'est tellement beau, c'est tellement immense que naturellement, on ne fait pas n'importe quoi et on est dans le respect. Donc la crainte de Dieu, bien sûr, mais pas la trouille de Dieu, certainement pas. Et l'amour de Dieu avant tout, et l'amour du prochain, qui est aussi l'amour de Dieu avant tout.
1: Alors, merci Élise. Merci Jétro.
4: Merci à toi Nafi.
1: Si j'ai bien compris tout ce qu'on a dit, l'important c'est pas de voir Dieu comme un bourreau, c'est de le voir comme quelqu'un qui vous accompagne à aller bien au quotidien. Vous êtes malade, vous allez voir le médecin, vous avez une ordonnance, vous la suivez parce que vous savez que c'est bon pour vous. Je vous invite pour suivre l'émission de la semaine prochaine à reprendre toutes celles qu'il y avait avant. C'est un cheminement et c'est 15 minutes, c'est pas grand chose et ça va vous permettre de bien comprendre tout ce qui va suivre. Je vous souhaite une excellente semaine et à la semaine prochaine.

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2: Lorsqu'il fait son discours à l'Areopage d'Athènes, Paul n'est pas un débutant, il a tenu tête à des foules. Des centaines de gens ont été bouleversés par ses paroles. Nous aimons dire qu'il fut le plus grand missionnaire de tous les temps. Mais cet échec, quelle gifle ! C'est la défaite, la déroute, l'humiliation. Imaginez la scène. Vous êtes invité à une émission télévisée très populaire. C'est votre jour de gloire. L'animateur vous présente et ajoute à votre intention. Vous avez 5 minutes pour dire ce que vous croyez. C'est fabuleux. Des journalistes, des écrivains, des scientifiques aimeraient être à votre place. On vous écoute avec curiosité. Si vous réussissez à les intéresser, demain, les médias vont parler de vous. Vous avez bien préparé votre intervention. Le début accroche, mais après 3 minutes, on commence à murmurer. Les murmures s'amplifient et cette fois, on vous chahute. L'animateur, voyant la situation se dégrader, se lève et vous dit « C'est fini pour vous, on vous a assez entendu et au plaisir de ne plus vous revoir. » Que ça fait mal. C'est l'échec. En quelques minutes, tout s'écroule. Des mois, des années, parfois une vie de travail, d'attente, réduit à néant. Que c'est dur. On a l'impression que rien ne sera plus comme avant. La dégringolade continuera et les choses iront de mal en pis. C'est fichu. On doute de soi, de ses capacités, de sa bonne fortune. On n'a plus la volonté de recommencer. On rejoint le club des perdants, oubliant les victoires passées et incapable d'en imaginer de futur. L'échec est vraiment une petite mort. Mais attends.